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0: Qu'est-ce que tu proposes?
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0: Mais c'est un peu tôt, non?
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1: Méga FM, bonjour, bonjour chers auditeurs, bonjour chers internautes, soyez les bienvenus dans l'émission Pain de vie, émission initiée par l'apôtre Jean Poulier, et nous sommes cet après-midi pour parler vraiment d'un sujet, un sujet qui nous intéresse tous, puisque c'est un sujet qui parle de nous, c'est un sujet parfois qui aussi occupe nos pensées. Donc nous sommes sur la fréquence du Nord, 88.9, soyez les bienvenus à la radio Méga FM, et sans plus tarder, nous allons commencer cette émission. Mais avant toute chose, nous remettons ce moment entre les mains de notre Dieu, puisque nous savons que sans lui, nous ne pouvons rien faire. Donc, nous allons prier avant d'aborder le titre, le sujet. Donc, soyez les bienvenus. Vraiment, vous êtes vraiment les bienvenus dans cette émission. Et je suis très, très, très heureuse de partager ce moment avec vous. Vraiment, très honorée aussi de participer à cette émission. Alors, nous allons prier. Seigneur, mon Dieu Père, nous te bénissons. Merci Seigneur mon Dieu pour ce titre Seigneur que tu as mis à cœur, parce que beaucoup d'entre nous n'arrivent pas à voir l'image divine Seigneur que tu donnes, et que parfois par des histoires de vie, par Seigneur mon Dieu une enfance, par des mots, des paroles Seigneur, nous déformons la réalité avec Seigneur mon Dieu éternel. Notre manière de vivre aussi, parfois, nous déforme la réalité. Alors, nous remettons cette émission entre tes mains. Nous remettons, Seigneur, les auditeurs, tous ceux qui vont participer à cette émission. Nous remettons, Seigneur, Papa, les internautes. Et nous remettons aussi la technique. Et nous te disons merci pour cette radio Méga FM. La radio qui vous emmène là où personne ne vous emmène. Donc, attachez vos ceintures et nous allons commencer cette émission sur un titre qui va peut-être intéresser. Donc, le titre, en fait, c'est que on va parler des complexes. Les complexes et comment sortir des complexes, comment s'en débarrasser. Alors, je vais prendre quand même le temps de saluer celles et ceux que je vois, voilà, que je peux voir pour les internautes qui sont là. Donc, bonsoir, ma sœur Nid, sois la bienvenue, voilà, bienvenue, ma sœur Suzanne, tu es la bienvenue, et partagez cette émission aussi à vos proches, à tous ceux que vous connaissez, parce que il y a quelque chose aussi que le Seigneur fait avec nous, c'est que nous pouvons être des instruments pour parler d'un sujet, et qu'à travers ce sujet, il y a une solution, et la solution, elle est déjà là. Donc, installez-vous confortablement, hein, quel que soit là où vous êtes. Si vous êtes au bureau, faites avec. Si vous êtes à l'extérieur aussi, merci pour votre présence. Hein. Mais si vous êtes à la maison, installez-vous confortablement, et que vous soyez au volant, dans votre cuisine, au bureau, avec une oreille discrète sur les écouteurs. Voilà, soyez les bienvenus et mettez-vous à l'aise. Alors, la première chose que je vais faire, c'est de vous poser une question bienveillante, mais directe pour commencer. Ce matin, en vous préparant devant le miroir de la salle de bain, quelle a été votre première pensée? Est-ce que vous vous êtes dit, tiens, j'ai plutôt bonne mine aujourd'hui? Ou est-ce que votre regard s'est immédiatement posé comme aimanté, dirigé vers ce petit bouton là dans le visage, la ride que vous avez vue, les cheveux, voilà. Est-ce que ou la silhouette que vous jugez trop lourde, pas assez mince. Alors en fait, c'est ça la question. La question, c'est que comment nous nous voyons? Comment parfois, lorsque nous arrivons, nous nous levons le matin, après avoir remercié le Seigneur, bien évidemment, mais parfois, est-ce qu'on a un regard bienveillant envers nous-mêmes? Alors, il faut savoir que ces pensées intrusives nous gâchent la vie et ça porte un nom. Et ce nom, ce sont des complexes. En fait, les complexes peuvent s'installer dans notre tête sans notre autorisation. Est-ce que nous autorisons à ces complexes de s'installer? Non. Ils agissent en fait comme des parasites qui sont invisibles et ça dicte notre façon de nous tenir, notre façon de nous habiller. Parfois, un complexe peut saboter la confiance que quelqu'un a en lui-même. Et parfois, les complexes arrivent même jusqu'à nous empêcher d'être en relation avec les autres. Quand quelqu'un est complexé, il peut se mettre à l'écart, ou parfois ça empêche aussi de postuler, par exemple pour un travail. Donc pendant les 2 heures que nous avons devant nous, nous allons faire le ménage. Voilà, on va faire le ménage, c'est-à-dire qu'ensemble nous allons décortiquer ces parasites là imaginaires que nous avons dans la tête. Nous allons essayer de comprendre d'où ils viennent. Comment ils se nourrissent de nos peurs, mais surtout, nous allons donner une boîte à outils. En fait, c'est une boîte à outils pour savoir comment nos peurs, mais surtout, nous allons donner une boîte à outils. En fait, c'est une boîte

Jacques. C'est vraiment un bonheur d'être avec vous et de parler justement de, voilà, ce sujet. Pourquoi? Parce qu'il n'y a pas une seule personne sur cette terre qui n'ait jamais lutté avec un complexe. Et je disais que c'était surtout les femmes, mais les hommes aussi. On peut avoir un complexe parce qu'on perd les cheveux. On peut avoir un complexe parce qu'on n'est pas assez musclé. On peut avoir un complexe parce qu'on n'est pas assez grand. Voilà. Il y a des standards qui font que parfois les hommes et les femmes on s'enferme en fait dans quelque chose et qui n'est pas glorieux pour nous en fait. Alors c'est vrai que le standard est déjà ouvert hein, parce qu'il y a un numéro qui est gratuit. Tu n'as pas à payer pour ce numéro et ce numéro c'est le numéro de la radio Mega FM 0590 23 17 11 et tu peux participer pour enrichir cette émission et pour raconter ton histoire aussi pour quel complexe qui empoisonne ton quotidien. Est-ce que tu, après une pause musicale, tu voudras aussi partager quelque chose avec quelqu'un pour dire que voilà, tu as dépassé ce complexe. Donc il faut rester sur l'émission, l'écouter et puis si tu veux réagir, tu peux appeler au 0590 23 17 11. Alors, on va commencer par définir ce qu'est qu'un complexe. Alors, on dit qu'on est complexé parfois pour tout et pour rien. Pour tout et pour rien. Je donne un exemple. Par exemple, quelqu'un peut être complexé par ses pieds parce qu'il trouve que ses pieds c'est pas quelque chose. Les pieds, quelqu'un peut être complexé parce que il y a un orteil qui dépasse le plus gros orteil. J'ai déjà vu des personnes parfois qui sont complexées par cela. Ou bien un collègue qui a un complexe de, on dit qu'il a un complexe de supériorité. Voilà, il se trouve que ce complexe, c'est que il se voit au-dessus des autres, par exemple. Et lorsqu'on ouvre les manuels de scientifiques pour expliquer, en fait, on dit que le complexe est une structure psychologique. Elle est psychologique et elle est inconsciente. C'est une structure qui est psychologique, elle est inconsciente, mais elle regroupe des pensées, elle regroupe des souvenirs et elle regroupe aussi des émotions qui sont fortement chargées d'anxiété. Et pour dire plus simplement, en fait, c'est un décalage immense entre une réalité qui est objective, c'est-à-dire une réalité qui est vraie, et la perception qui est subjective, c'est-à-dire c'est une perception de soi qu'on a, mais qui n'est pas la réalité. Mais c'est comme s'il y a un fossé, un décalage entre la réalité et la perception. Donc, pour bien comprendre que, il faut bien comprendre qu'un complexe n'est jamais le reflet de la réalité. Quand quelqu'un est complexé, par exemple, qui se dit bon, je prends un exemple, quelqu'un qui a parfois la peau parfois des taches sur sa peau, par exemple. Alors, la personne va essayer de cacher ces taches. Mais vous savez, il y a des personnes qui ont du vitiligo, par exemple. J'ai déjà vu des photos de personnes qui ont du vitiligo. Et le vitiligo, c'est une maladie de la peau qui donne des taches assez impressionnantes. Mais comme ils se sont acceptés, ces taches ne les dérangent pas du tout. Et parfois, c'est même quelque chose qu'ils utilisent même, par exemple, chez les mannequins ou les personnes qui ont dépassé ce complexe et qui vont vers une réalité qui font que ça ne change pas leur personnalité. C'est ça. Alors, en fait, c'est un décalage entre la réalité qui est objective et notre perception. Donc, pour bien comprendre, c'est que c'est jamais le reflet de la vérité non plus. Et en fait, c'est comme si on a une lentille qui est déformée, une lentille déformante à travers laquelle on se regarde. Et en général, on peut les classer, les complexes, en trois catégories. Alors, le premier complexe, ça peut être le complexe physique. On a souvent des complexes physiques. C'est-à-dire, un complexe physique concerne une partie du corps. Par exemple, on trouve qu'on a le nez trop gros. Il devrait être plus fin. Voilà.

0: ou bien le poids. Voilà, on trouve que on n'est pas assez mince, on n'est pas assez, il faudrait développer peut-être une partie, cette partie est trop fine, cette partie. Donc voilà, il y a aussi la taille. Quand on est de petite taille, souvent on veut être grand, et quand on est très grand, parfois on veut être plus petit. Ou bien la calvitie, quelqu'un qui perd ses cheveux, voilà, si la personne ne s'accepte pas sans cheveux, ben il peut être complexé par cela. Les femmes aussi, on peut être complexé par des choses qui sont vraiment anodines et qui nous empêchent d'être heureux. Qui nous... Allô? Bonjour, Méga FM.
1: Oui, bonjour, c'est de témoigner par contre.
0: Ah, gloire à Dieu. Oui, tu t'appelles comment?
1: Lise.
0: D'accord. Donc, j'écoute.
1: Oui, c'était pour la gloire de Dieu, il y a quelques années. J'ai eu du complexe par rapport à ma bouche.
0: Mm-hmm.
1: Où, systématiquement, même pour rester à la maison, je mettais du rouge à lèvres. Et en fait, j'avais un complexe au niveau de ma lèvre inférieure parce qu'elle est plus claire que celle du haut.
0: Mm-hmm.
1: Donc, au fur et à mesure, le Seigneur m'a guéri et j'arrive à rester sans rouge à lèvres, en fait.
0: D'accord.
1: À m'accepter comme je suis, à me regarder dans le miroir.
0: D'accord.
1: Voilà.
0: Et c'est très bien de témoigner de ça, mais comment tu as dépassé ce complexe justement de ne plus mettre le rouge à lèvres ou de ne plus que tu as dépassé. En fait, quand tu t'es accepté comme tu et comme tu es et que tu te trouves bien maintenant, voilà, ça ne t'empêche pas de vivre. Donc, comment tu as dépassé cela?
1: Ben, au moment où le Seigneur m'a révélé cela, je ne me rappelle plus exactement à quelle période, mais je me suis dit que ça suffit.
0: Voilà.
1: C'est vrai qu'à cette époque, je n'ai pas eu l'idée non plus de faire de chirurgie esthétique ou d'injection ou de tatouage permanent ou semi-permanent, mais je me suis dit ça suffit.
0: Voilà.
1: Et depuis cela, j'ai plus de qui fait que je mets du rouge à lèvres parfois, des fois, ça peut tous les jours, mais je n'ai plus le complexe.
0: Le complexe.
1: Voilà.
0: Ah, ça c'est un beau témoignage, vraiment. Donc tu as dépassé quelque chose et pourtant, peut-être qu'en demandant à autour de toi, à trois personnes de confiance, on t'aurait dit, mais non, mais tu es belle, que tu es magnifique, mais c'est toi-même qui mettais des pensées, c'est ça, qui alourdissait ta perception de toi-même.
1: Oui, voilà.
0: C'est ça, c'est ça.
1: Oui.
0: Le Seigneur nous dit que nous sommes des créatures merveilleuses, n'est-ce pas?
1: Oui, amen.
0: Donc voilà, donc tu as pris cette vérité en fait.
1: Oui.
0: Tu as pris cette vérité pour tu as été convaincu que le Seigneur t'a créé et que voilà. Mais en tout cas, merci beaucoup pour ce témoignage. Merci.
1: Amen. Merci à vous.
0: D'accord. Allez. D'accord. Bonne journée. Allez, au revoir. Donc en fait, on se rend compte que, alors je disais qu'il y a trois catégories de complexes. Les complexes physiques, et voilà, cette sœur a témoigné d'un complexe physique qu'elle avait par rapport à sa lèvre inférieure et qu'elle était bloquée dessus et que le Seigneur lui a révélé. Mais pour que le Seigneur lui révèle, elle lit la parole. Il y a quelque chose une connaissance qu'elle a eue et qui est devenue une vérité pour elle. Elle a été convaincue que ce n'était pas la peine de se focaliser sur cela et que le Seigneur l'avait créé de manière parfaite, quoi. C'était bien pour lui, donc elle a accepté. Donc en fait, il y a ce complexe physique. Il y a aussi les complexes psychologiques ou intellectuels. Et les complexes psychologiques ou intellectuels, ça passe par le fameux sentiment d'être moins intelligent que les autres. Par exemple, de manquer de culture ou bien de n'avoir pas fait assez d'études. Et souvent, par exemple, quelqu'un à qui on donne un poste dans un travail, mais il a ce qu'on appelle le syndrome de l'imposteur au travail. C'est-à-dire qu'il a l'impression qu'il a le poste, mais que c'est pas sa place, alors qu'il a toutes les compétences pour le faire. Donc, ça aussi, les complexes psychologiques ou intellectuels, ça peut empêcher quelqu'un d'avancer. Et la troisième catégorie, ce sont les complexes sociaux. C'est la peur de ne pas être, de représenter une classe sociale. Par exemple, c'est quelqu'un qui a honte de ses origines modestes, par exemple, ou bien qui pense ne pas correspondre avec les standards de réussite de son milieu. Il est dans un milieu professionnel, mais il pense que il n'est pas, il correspond pas aux standards, voilà, parce que ses origines sont modestes. Donc, en fait, le point commun entre tous ces complexes, c'est qu'ils prennent toute la place. Ils prennent toute la place. Quand ça commence, et on a dit que c'est inconscient, on a dit que c'est quelque chose d'inconscient, ça commence à prendre toute la place, ça commence à être ruminé dans la pensée, ça commence à se dire que une personne complexée, par exemple, je prends l'exemple hein, de quelqu'un de complexé par ses dents, elle va s'imaginer que la terre entière ne regarde que sa bouche. Eh ben, on a parlé de la bouche. Elle va penser que la terre entière ne regarde que sa bouche pendant qu'elle parle, qu'elle sourit, qu'elle voilà. Et c'est quelqu'un qui va s'empêcher de sourire. C'est quelqu'un qui va s'empêcher de rire aux éclats. C'est quelqu'un qui va s'empêcher même de parler parce que il y a un complexe des dents. Alors, c'est ce qu'on appelle en psychologie l'effet de spot. On dit que c'est comme un spot. C'est-à-dire que, le spot, toute l'attention est sur cela. Et ça empêche à un être humain de vivre. Ça empêche vraiment à un être humain de vivre. Et pourtant, on est perçu à des dettes sous un projecteur, alors que les autres sont en réalité trop occupés par leur propre insécurité pour remarquer les nôtres, hein. Parfois, la personne qui est à côté de toi, elle est déjà aussi occupée par ses propres insécurités. Elle ne s'occupe pas de ni de tes dents, ni de ta bouche, ni de la manière dont tu marches, ni de tes orteils. Mais c'est nous-mêmes qui mettons ce spot, on appelle ça le spot. On met l'accent sur une chose et on reste avec ses complexes et ça nous empêche de vivre réellement. Alors, on s'imagine au centre de l'attention alors que les autres ne s'occupent pas du tout de cela. Voilà, ça, on ne s'occupe pas du tout de cela. Donc, on va creuser cette notion avec vos appels. Hein. Donc, n'hésitez pas à appeler au 0590 23 17 11. Et voilà, on va creuser avec vos appels. Alors, il y a déjà eu ce premier appel avec notre sœur qui nous a dit que justement son spot c'était sur sa bouche et que elle était tellement complexée par cela que un jour il lui a fallu une révélation de Dieu lui-même pour lui dire d'arrêter. Et c'est comme ça qu'elle a arrêté de mettre du rouge à lèvres pour cacher le fait que sa lèvre inférieure était plus claire que sa lèvre supérieure. Et en fait, la source de cela, c'est l'origine du mal, c'est quoi? Eh ben, il faut avancer. Alors, d'où vient cette origine du mal? C'est parce que c'est du mal hein, qu'on se fait à soi-même. On ne s'aime pas lorsqu'on est complexé. Il y a quelque chose qui fait que le complexe devient une obsession subjective. Comme je vous ai dit, c'est subjectif. C'est quelque chose de subjectif parce que c'est pas la réalité. Parfois, on grossit même, on met à la loupe une lentille grossissante sur quelque chose qui nous dérange. Alors, il y a une question qui s'impose, eh bien, d'où viennent ces complexes? Est-ce qu'on arrive au monde, et moi je suis persuadée que non, en se trouvant moche, en se trouvant stupide? Est-ce qu'un bébé dans son berceau ne stresse pas à l'idée d'avoir un double menton? Surtout quand ils prennent le sein, ils sont assez gras, ils sont mignons, ils sont jolis. Et est-ce qu'un bébé se pose toute cette question? Non, pas du tout. Un enfant qui arrive au monde ne se trouve pas moche, il se trouve pas stupide. La seule chose, il reconnaît le visage de ses parents, il sourit à sa maman, il sourit à son papa, et il a faim, et dès qu'il a à manger, dès qu'il dort bien, il est en bonne santé. Donc, on voit que le complexe, ça vient de quelque chose qui a été construit. Voilà, c'est quelque chose qui se construit dans la pensée. Alors, c'est vrai que nous avons dit que il y a trois catégories de complexes, les complexes physiques, les complexes psychologiques, intellectuels et les complexes sociaux. Mais on a dit au départ que c'est un décalage immense entre la réalité objective, quelque chose qui est objectif, c'est quelque chose qu'on voit vraiment, c'est vraiment ça, et une perception qui est subjective, ça dépend du ressenti. En fait, alors, ça vient de quoi, en fait? Alors, on va dire qu'il y a des usines à fabrication de complexes. Il y a vraiment des usines à fabrication de complexes. Et le complexe est un produit de notre histoire, déjà, et de notre environnement. C'est un produit de notre histoire propre et de notre environnement. Alors, il y a trois grandes usines de fabrication de complexes. La première, cette usine, c'est l'enfance et le cercle familial. L'enfance et le cercle familial. Et c'est pour cela que quand on arrive à Christ, quand on arrive à Dieu, on arrive à faire la différence. Pourquoi? Parce que le Seigneur nous dit que la parole est créatrice. La parole crée quelque chose dans nos vies. Et dans l'enfance et le cercle familial, c'est ce que j'appelle les petites phrases assassines, les petites phrases qui met une semence dans un enfant. Et il suffit que l'enfant grandisse avec et ça peut devenir un complexe qui l'empêche de vivre par la suite. Par exemple, un parent qui dit à table, sans penser à mal, hein, voilà. Sans penser à mal, sans penser qu'il fait du mal ou sans penser à mal. Il va dire, par exemple, à un enfant qui a des frères et sœurs, dis donc, tu as beaucoup de fourchettes, toi, hein. Tu as beaucoup de fourchettes. Tu devrais faire attention, hein. Tu devrais faire attention. En fait, c'est la manière dont on s'exprime qui fait la différence. Parce qu'un enfant qui a déjà des problèmes de poids, et qui est, par exemple, qui aime manger, quand on va lui dire, ah, mais tu as beaucoup de fourchettes, toi, hein, tu devrais faire attention, et regarde ta petite sœur, elle est fine, elle fait du sport, toi, tu n'arrives pas à courir. Donc, c'est déjà des semences qui peuvent générer des complexes. Et il y a un décalage qui se forme entre la réalité objective, parce que c'est un enfant qui a peut-être un bon coup de fourchette, mais qui a peut-être une petite obésité, mais qui c'est pas dramatique. Mais l'enfant, s'il développe un complexe, il va se voir, mais vraiment comme un éléphant. Il va se voir, et parfois, ça donne à la personne l'envie de se retirer, de s'écarter des autres, de ne pas être dans de ne pas devenir sociable, de ne pas se donner aussi l'importance qu'on doit se donner, c'est-à-dire s'aimer, mais au contraire, l'estime de soi peut être vraiment entaillée. Voilà. Ou bien, on a parlé des trois catégories, donc ça c'est une catégorie physique, mais par exemple, on peut dire, regarde ton frère, lui au moins il comprend les maths, hein. Il comprend les maths, il est fort en maths, et toi, quelle note que tu as eu en mathématiques. Et ça aussi c'est quelque chose pour un enfant, la parole des parents c'est comme un évangile pour eux, c'est-à-dire la parole des parents c'est vérité. Donc quand on s'adresse comme ça, du premier coup, l'enfant peut se dire bon, ben c'est pas grave. Mais si c'est répétitif, par exemple, ton frère a eu un 20 en maths, il comprend du premier coup, mais toi, tu es plus lent, tu n'arrives pas. Ça peut générer aussi des complexes. Comment le cerveau de l'enfant intègre cette remarque, la digère, et ça fait une vérité absolue pour lui-même. Ça devient une vérité. C'est pour ça que la semence qu'on donne à nos enfants tout petits, le Seigneur dit dans sa parole, Proverbe 18:21, la vie et la mort sont au pouvoir de la langue. Qui l'aime en mangera les fruits. C'est-à-dire qu'une semence peut faire qu'un enfant perd l'estime de lui-même, perd aussi les capacités à s'exprimer devant les autres parce que l'estime de lui-même est abaissée. Et demain ou après-demain, même si demain il a tout ce qu'il lui faut, mais il va développer un complexe qui va l'isoler des autres et qui va le maintenir dans une prison de pensée, qu'il n'est pas assez bien, qu'il n'est pas assez fort, que il a un complexe sur son corps, il a un complexe parfois, c'est un complexe intellectuel, voilà, je suis pas assez intelligent par rapport à mon frère, ma sœur, alors que Dieu ne nous regarde pas comme ça. Dieu regarde à nos cœurs et il regarde à la créature merveilleuse qu'il a créée. C'est pour cela que on doit faire attention. Et quand cette vérité absolue arrive à être ancrée dans les pensées et devenir une vérité pour la personne, après ça fait partie d'elle-même et c'est ça qu'il faut dégager en fait. C'est ça qu'il faut dégager tout de suite. Il faut trouver le moyen que le complexe dégage de la vie de quelqu'un. La deuxième source, ça peut être un traumatisme aussi social dans l'adolescence. Par exemple, je parle beaucoup de l'adolescence pour les complexes. Pourquoi? Parce que l'adolescence, c'est une période où le corps change. C'est l'âge où le corps change. Et où l'adolescent a un besoin viscéral, hein, c'est vraiment un besoin viscéral d'appartenir à un groupe. Voilà, je fais partie du groupe des jeunes. Les jeunes ne parlent pas comme mes parents. Nous, les jeunes, on parle pas comme les parents. On va adopter des attitudes qui sont pas les mêmes que nos parents qui sont plus grands. Donc, en fait, ils ont besoin d'appartenir au groupe. Et parfois, une moquerie cruelle, parce que les enfants, parfois, aussi, ils arrivent à se dire des choses, mais parfois c'est difficile à accepter. Donc, par exemple, une moquerie dans un vestiaire, ou par exemple quelque chose qui est basé sur le physique. Voilà, tu es trop grosse, tu es trop petit, ou tu es ceci, tu es cela. Ou le harcèlement scolaire, parce qu'on parle beaucoup de harcèlement scolaire maintenant. Ça peut laisser des cicatrices psychologiques profondes. Le corps et l'esprit sont alors associés à un danger et à une humiliation. Voilà. Le corps et l'esprit sont associés devant un danger, parce que pour eux c'est un danger et c'est une humiliation. Alors, ça aussi, cette deuxième source, c'est le traumatisme social. La première, c'était l'enfance, le cercle familial. La deuxième source, c'est le traumatisme social de l'adolescence ou le traumatisme social aussi des jeunes adultes. Et la troisième source, c'est le modèle culturel et je dirais l'ère des algorithmes. L'ère des algorithmes. Aujourd'hui, on subit une pression esthétique et sociale qui est inédite dans l'histoire de l'humanité. Tout le monde fait des photos et ça passe par des filtres. On passe parfois des heures, certaines personnes passent des heures sur des écrans et à comparer la vie réelle avec la vie qu'on veut montrer, en fait. C'est une vie, la vie réelle qui est sans filtre. La vie réelle où tu te le réveilles le matin, tu as quand même dormi, mais quand tu te regardes, tu vois que tu es fatigué, que tu as des cernes, par exemple, que ton visage est un peu fatigué parce que tu as dormi, mais tu n'étais pas suffisamment reposé. Et des comparaisons de vie réelle avec des vies, des corps modifiés par des filtres numériques. En fait, ce qu'il faut comprendre, c'est que le cerveau humain n'est pas programmé pour gérer des doses de comparaison permanentes. On n'est pas fait pour se comparer. On n'est pas fait pour être comparé l'un à l'autre. Mais la société d'aujourd'hui nous montre quoi? Eh bien, à travers les réseaux sociaux, il y a que ça, que des personnes qui sont parfaites physiquement, mais avec des critères aussi qui font que, eh bien, il y a toujours des personnes qui, quand elles n'ont pas l'estime d'elles-mêmes, vont se comparer et se dire, voilà, moi, je suis pas assez bien, je ne suis pas assez grande, je suis pas assez mince, je suis pas assez ceci, assez cela. Donc, en fait, la personne s'épuise et conclut inévitablement qu'il n'est pas bien, qu'il n'est pas assez. Alors, j'espère que vous allez réagir à tout ce que je viens de dire au 0590-23-17-11. Vraiment, n'hésitez pas à appeler, n'hésitez pas non plus à commenter sur le chat, vraiment, pour que nous puissions vivre cette émission ensemble. Alors, je viens saluer ceux qui nous ont rejoints. Bonjour, pasteur Jean-René. Bonjour, ma sœur Esther. Bonjour, évangéliste Claudie. Soyez les bienvenus. J'ai vu déjà ma sœur Suzanne qui était là, la servante Suzanne. Bonjour, diaconesse Katia. Vraiment, que le Seigneur vous bénisse. Et j'ai vu aussi notre sœur Nide. Voilà, et nous sommes sur Méga FM, la radio 88.9, la fréquence du Nord, et nous parlons de ce qu'on appelle les complexes, et d'où sortent les complexes, et comment se débarrasser de ces complexes. Alors, voilà, il y a des personnes qui traînent, par exemple, des complexes de poids depuis l'enfance, parce que ils ont une physiologie dans leur famille qui font que parfois, même si l'enfant ne mange convenablement, parfois c'est hormonal, parfois il y a des facteurs de santé qui font que l'enfant peut avoir une surcharge de poids, mais parfois l'enfant s'accepte comme cela, mais parfois aussi cette personne peut aussi développer un complexe et finir par ne pas vouloir aller au sport, par exemple, parce que il se sent plus lourd que les autres, ou on se moque de lui, par exemple, surtout dans les sports où ça demande des sports en équipe, comme le foot, le football, comme les sports d'équipe, le basketball, voilà. Donc la personne peut se sentir complexée. Alors nous avons déjà eu un premier appel avec cette sœur qui nous disait qu'elle avait un complexe par rapport à sa bouche, et elle s'en est sortie parce qu'elle a été convaincue par le Seigneur. Et moi, je peux te donner ce témoignage où je me rappelle adolescente, et je vous ai dit que l'adolescence, c'est vraiment une période où on veut faire partie de groupes, et on veut faire partie d'un groupe de jeunes. Et je me rappelle que pour être beaucoup plus jeune que ceux qui étaient dans ma classe, donc ils étaient déjà plus âgés et plus grands, voilà. Et moi, j'étais la plus petite de la classe en taille et en âge. Et vous savez, c'est là que je dis que les semences qu'on met dans la vie d'un enfant peut aussi générer des problèmes. J'ai eu un professeur, j'étais dans une classe de quatrième, j'ai eu un professeur d'histoire-géographie. Vous voyez, jusqu'à présent, je me rappelle de son nom, tellement ça m'avait marqué. Et en fait, le jour de la rentrée, il y avait ces fameuses fiches-là qu'on nous demande de remplir avec le nom des parents, le prénom et tout cela. Et quand il a vu ma date de naissance, il m'a dit que ma place n'était pas en quatrième, mais en sixième. Voilà. Que je ne devais pas être dans cette classe de quatrième, trop jeune, il fallait que je redescende en sixième. Et ça m'avait tellement marqué cette remarque que j'ai commencé à développer une peur de ce professeur. Et chaque fois que j'avais histoire-géographie, j'avais mal à l'estomac. J'étais angoissée. Et mes parents se sont rendus compte de ça. Et ils ont réagi tout de suite, heureusement. Parce que je développais déjà une angoisse, parce que on m'avait fait comprendre que la place que j'occupais dans cette classe n'était pas la mienne, alors qu'il y avait aucune raison, hein. C'était le jour de la rentrée. Donc vous voyez comment on peut bloquer un enfant. Et je rends grâce à Dieu parce que voilà, moi ça ne m'a pas bloqué, au contraire, ça a été vite réglé. Mais ça peut être un cataclysme dans la vie de quelqu'un. C'est quand même, c'est pour ça que les parents doivent être attentifs aussi dans tout ce qu'on appelle harcèlement scolaire, lorsque les enfants sont dans des groupes et que on les rabaisse ou on les humilie de manière volontaire, hein. Et parfois on voit que dans notre société ça arrive même au suicide. C'est pour ça que c'est complexe, il faut vraiment s'en débarrasser, et que les parents soient vigilants aussi par rapport à ce qu'on peut mettre dans la vie d'un enfant. Alors, On va faire quand même une pause musicale et j'espère revenir avec des appels téléphoniques pour aussi partager comment vous étiez dans l'enfance, comment vous avez déplacé des complexes parce que vous avez rencontré Jésus aussi et que voilà, les choses se sont beaucoup améliorées pour vous. N'hésitez pas.

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1: Mega FM, nous voilà pour notre deuxième partie de l'émission. Cette émission qui nous parle vraiment de quelque chose que tout être humain peut connaître, n'est-ce pas? Nous parlons des complexes et comment s'en débarrasser. Donc, nous avons vu en première partie que ce sont des pensées intrusives qui nous gâchent la vie et qui portent ce nom de complexes et qui s'installent dans nos têtes sans autorisation parce qu'on ne les autorise pas à venir, mais ces pensées agissent comme des parasites en fait invisibles et nous dictent des choses qui sabotent la confiance, l'estime de soi et qui peuvent même empêcher quelqu'un d'être à l'aise socialement. Donc, nous avons vu également que la définition que donne la science, que c'est vraiment une structure psychologique inconsciente qui regroupe des pensées, des souvenirs, mais aussi des émotions fortement chargées d'anxiété. Et c'est aussi un décalage immense entre la réalité, ce qui est la réalité objective, et la perception que nous avons, le ressenti. Donc c'est subjectif. Et que c'est le complexe, c'est quoi? C'est une lentille qui est déformante en fait lorsqu'on regarde ces complexes. Et on les a classés en trois catégories, effectivement, parce que il y a des complexes qui sont physiques, hein, que ça soit sur une partie du corps, le nez, le poids, la calvitie, la taille, voilà. Ou des complexes psychologiques et intellectuels, le fameux sentiment d'être moins intelligent, ou ce qu'on appelle le syndrome de l'imposteur, voilà, puisque je vous ai donné ce témoignage où vraiment... j'étais dans une classe de quatrième et j'ai eu ce syndrome de l'imposteur puisque un professeur m'avait dit que c'était pas ma place, il fallait que je redescende en sixième alors que j'étais en quatrième et qu'il y avait aucune raison, c'était pas une raison de niveau, mais que c'était mon âge qui faisait que cette personne m'avait dit ça et comme si on s'était trompé et ça avait mis ce syndrome de l'imposteur, je me sentais plus à ma place et ça avait générer des angoisses et qui auraient pu aller très loin. Donc, il y a eu des parents réactifs derrière, heureusement, mais ces complexes psychologiques et intellectuels peuvent aussi être des choses qui nous empêchent aussi d'aller jusqu'au travail ou de vraiment d'être à l'aise dans la société. Il y a aussi ce qu'on appelle les complexes sociaux, donc c'est par rapport à l'origine sociale, l'origine modeste ou venir d'un pays par exemple qui est pauvre ou un pays où il y a de la violence par exemple, ça peut générer aussi des complexes. Alors le point commun de tous ces complexes, on a vu que ils prennent toute la place hein, quand ça commence à ruminer dans la tête de quelqu'un et la personne va s'imaginer qu'en fait toute la terre entière parle de ce complexe, regarde ce complexe alors que non. Et c'est ce qu'on appelle l'effet de spot, on l'a vu. Et nous avons également balayé d'où vient la source, d'où vient ces complexes. Alors parfois c'est l'enfance, c'est le cercle familial par rapport aux paroles qui sont données. La deuxième source, ça peut être un traumatisme social dans l'adolescence et ça peut être aussi une troisième source dans le monde culturel et l'ère des algorithmes. Comme je vous ai dit, maintenant on est dans une société qui montre tout, c'est l'image qui est mise en avant, c'est l'image, le paraître qui est mise en avant et beaucoup de personnes donc passent leur temps à se comparer à ce qu'ils voient. Donc on va comparer des vies, hein, à comparer nos vies réelles sans filtre, c'est-à-dire fatiguées le matin, avec des des photos qui sont filtrées avec des choses, des corps modifiés par des filtres numériques, et le cerveau humain n'est pas programmé pour cela, pour se comparer comme ça tout le temps. Donc ça épuise, et la personne peut se dire à la fin qu'il n'est pas bien, qu'il n'est pas assez bien. Donc on voit que ça peut être un cataclysme dans la vie de quelqu'un d'être complexé. Par exemple, il y a des personnes qui s'habillent toujours avec des vêtements sobres, qui vont pas oser mettre des couleurs pour ne pas être trop voyants, qu'on ne les voit pas. Voilà, ils vont pas mettre de rouge, ils vont mettre que des couleurs sombres pour comme si c'était pour se cacher dans la masse, alors que voilà. Et parfois c'est l'exemple typique du traumatisme de l'adolescence, ça. Voilà, c'est-à-dire que, ou bien des personnes qui refusent de mettre qui vont mettre que des vêtements qui vont les couvrir de la tête jusqu'aux pieds, alors que ils peuvent mettre des fleurs, ils peuvent mettre des vêtements avec des fleurs, avec des choses qui sont jolies, qui sont gaies, mais ils arrivent pas parce que ils ont ce complexe traumatisme. Alors, c'est comme un venin, en fait, hein, ça agit comme un venin, on peut dire ce mot-là, on peut dire que ça agit comme un venin, et que c'est comme si on se projette une cruauté à soi-même, c'est-à-dire que le regard qu'on a de soi devient comme un paquet qui est là et qui empêche d'avancer. Alors, on va voir dans cette deuxième heure l'action, c'est-à-dire les symptômes et les solutions. Alors, en fait, ce qu'il faut comprendre, que les symptômes, on peut les appeler, les symptômes, c'est quoi? C'est les prisons du quotidien. Les symptômes, c'est vraiment les prisons du quotidien. Et on va analyser donc cette prison du quotidien, c'est-à-dire comment un complexe finit-il par dicter nos moindres faits et gestes? Quels sont les symptômes invisibles mais qui sont destructeurs, par exemple? Alors, le premier grand symptôme, c'est la stratégie d'évitement. C'est ce qu'on appelle la stratégie d'évitement. Et c'est ce qui est le plus, on appelle ça, c'est une stratégie qui est en bas. On va parler un peu comme le créole, en bas. C'est-à-dire, c'est insidieux. Pour ne pas souffrir du regard des autres, on va commencer à éliminer des morceaux de sa vie. Voilà. On va éliminer des morceaux de son existence. Et c'est insidieux. Voyez comment c'est grave quand même. C'est-à-dire qu'on va refuser, par exemple, une invitation, à venir dans une communion fraternelle, parce que on a un complexe, par exemple, sur son poids. On veut pas manger devant les autres. Ou bien, on va refuser une promotion professionnelle parce qu'elle implique de prendre la parole en public. Cette promotion va demander à animer une réunion. Par exemple, je parle quelqu'un qui doit passer dans une promotion professionnelle à un poste à responsabilité, mais cette personne sait très bien qu'il faudra animer une réunion, il faudra prendre la parole. Et cette personne va s'isoler, elle va s'isoler persuadée que elle ne peut pas plaire aux autres, elle peut pas. Donc l'évitement, l'évitement, ça va soulager un moment, mais à long terme, ça va rétrécir la vie de la personne jusqu'à ce qu'elle devienne minuscule. La personne va refuser vraiment beaucoup de choses dans son existence, vraiment beaucoup de choses. Alors, comment ça se passe? C'est quelqu'un qui est doué, hein, qui a tout ce qu'il faut, les compétences pour faire un travail, mais parce que, par exemple, dans ce métier ou dans cette, on parle même du ministère, par exemple, dans cette activité, cette personne sera photographiée. Il y a des gens qui n'aiment pas être photographiés parce qu'ils n'ont pas accepté l'image d'eux-mêmes. Ils ne veulent pas qu'on les prenne en photo. Pas parce qu'ils ont peur de ce qu'on peut faire des photos, mais parce que ils ne s'acceptent pas en tant que personne comme ils sont. Donc, ils n'aiment pas se voir en photo et ils vont refuser. Donc, on voit des personnes qui, par exemple, dès qu'on veut les photographier, mais on leur demande d'abord, ils te disent non, pas de photo, je veux pas. Alors, en fait, l'évitement, ça va soulager un moment, mais ça va réduire la vie de cette personne à ce que j'appelle une peau de chagrin, c'est-à-dire la personne va refuser des postes à responsabilité, la personne va refuser de participer à des anniversaires ou même à des réunions parce que elle sera pas à l'aise pour parler avec d'autres personnes, elle saura pas comment pour elle, elle est comme un poids. Voilà. Donc ce symptôme, c'est la stratégie d'évitement et c'est quelque chose qui réduit la vie de quelqu'un. Le deuxième symptôme, c'est l'hypercontrôle ou la compensation. C'est-à-dire que la personne, par exemple, la personne va contrôler tout ce qu'elle a sur elle. C'est-à-dire qu'avant de sortir de la maison, elle va contrôler son vêtement, elle va contrôler ses cheveux, elle va contrôler, en fait, c'est quelqu'un qui voudra être dans le contrôle, elle va vérifier son image au moins 4-5 fois avant de partir. Dans chaque vide de voiture, dans chaque reflet de magasin. C'est-à-dire que c'est comme un perfectionnisme maladif dans son travail pour masquer un sentiment d'infériorité intellectuelle. C'est-à-dire que c'est quelqu'un qui voudra toujours se regarder, quel que soit là où il est, il va se regarder. Il voudra vérifier si son image est impeccable. Et c'est épuisant pour le système nerveux. C'est quelque chose qui est vraiment épuisant. C'est-à-dire que la personne qui est dans l'hypercontrôle ou la compensation, cette personne, Méga FM, bonjour, hein, bonjour, soyez les bienvenus. Oui, bonjour. Bonjour. Bonjour. Il y a quelqu'un? Il y a quelqu'un? On continue, vous allez rappeler, voilà, parce que on n'entend pas. Alors, en fait, l'hypercontrôle ou la compensation, c'est que la personne va passer des heures, par exemple, dans une salle de bain, à se préparer, voilà, parce que il faut qu'elle soit impeccable, elle vérifie son image tout le temps. En fait, c'est le paraître. Il faut que la personne compense parce qu'elle veut contrôler tout ce qu'il y a autour d'elle et elle va compenser, elle va développer comme un perfectionnisme. Il faut que les ongles soient bien faits, il faut que les pieds soient bien faits, il faut que les cheveux soient bien faits, il faut pas que quelque chose dépasse. Et en fait, ça passe par un sentiment d'infériorité aussi, parce que la personne ne s'accepte pas. Et ce troisième symptôme, c'est la distorsion de la pensée. C'est-à-dire que quand quelqu'un est complexé et qu'elle va rentrer dans une pièce où, par exemple, deux collègues vont rigoler à voix basse, où le cerveau va faire automatiquement un raccourci. Et la personne va se dire, ah, il se moque de moi. Ah, il parle de moi. En fait, le complexe rend paranoïaque au quotidien. La personne devient paranoïaque. La personne pense, une personne complexée va penser qu'on parle d'elle tout le temps, que le monde entier la regarde tout le temps. Alors que non. Et ce troisième symptôme, c'est ce qu'on appelle la distorsion de la pensée. Et on voit beaucoup, il y a beaucoup de personnes qui tombent dans des malentendus, ou qui ont l'impression qu'on les surveille tout le temps, alors que non, pas du tout. Il n'y a pas de surveillance. On ne les scrute pas du regard. Mais, en fait, c'est un complexe qui fait que la pensée est distordue et ça va rendre paranoïaque. La personne aura toujours peur qu'on la regarde, qu'elle va voir deux personnes qui parlent et qui rigolent. Et ben, le cerveau fait le raccourci tout de suite. C'est moi. On parle de moi parce que j'ai tel complexe, parce que j'ai ça. Donc, en fait, c'est une charge mentale qui est phénoménale. Et qui peut générer aussi de la souffrance, de la douleur, voilà, de la douleur. Alors, je donne l'exemple, par exemple, de quelqu'un, et ça, je l'ai vu, hein, ce sont des choses que j'ai vues. Par exemple, il y a des métiers où quelqu'un, par exemple, sort du baccalauréat et peut faire 5 années d'études et arriver à son poste, d'accord? Mais la personne va arriver à son poste tout de suite dans un haut niveau. Mais dans ces métiers-là, par exemple les métiers de la santé, je parle pas des médicales, hein, mais paramédicales, quelqu'un peut commencer, par exemple, comme ASH, c'est-à-dire passer la serpillière dans les locaux de santé, après passer un examen, un concours pour être aide-soignante, après pour être infirmier, après pour monter. La personne peut monter en grade, Voilà, la personne peut monter en grade avec des concours, avec des examens, avec des préparations, en retournant à l'école. Mais parfois, il y a des personnes qui développent des complexes parce qu'ils se disent « Ah oui, mais celui-là, il est rentré tout de suite dans le poste, il a bac plus 5, mais moi, je n'ai pas ça, moi, je n'ai pas de diplôme, il faut que je retourne à l'école. » Et ça fait des complexes. En fait, c'est le fameux syndrome de l'imposteur. La personne est capable, par son expérience et tout son cheminement, d'être en capacité d'avoir des compétences incroyables dans le poste à responsabilité, mais la personne refuse cela parce que dans sa tête, il a pas fait assez d'études. Donc en fait, le parcours montre que il y a des compétences qui sont réelles, que le poste que la personne peut occuper, c'est le travail sur le tas, mais que ce diplôme qui est un bout de papier, les autres ont fait un parcours académique, mais le parcours du travail quotidien a fait que ça a construit cette personne aussi pour aller vers ce poste-là. Et il va passer le concours, il va passer l'examen, mais ça n'enlève rien à sa personne. Et c'est pour cela qu'il faut briser le cercle. À ce moment-là, il faut que cette personne-là brise le cercle. Alors, comment briser ces cercles vicieux, hein, je dis ça. Briser ces cercles. Oui, Méga FM. Bonjour.
2: Oui, allô, Méga FM, bonsoir.
1: Bonsoir.
2: Oui, ben c'est la soeur Marie-Christine.
1: Oui, bienvenue.
2: Oui, bonsoir, docteur.
1: Oui.
2: Merci. Alors, c'est vrai que je me suis permise d'appeler, puisque c'est vraiment une très, très belle émission.
1: Merci beaucoup.
2: Sur le complexe.
1: Oui.
2: Puisque, effectivement, hein, nous avons un fléau, hein, dans... Je dis pas seulement en Guadeloupe, mais je pense que c'est un peu partout, puisque c'est une situation qui prend place un petit peu n'importe où dans la société, où le complexe. Je prendrai même des exemples, hein, de complexe d'illettrisme.
1: Oui.
2: Par exemple, il y a des gens qui ne savent pas lire. Souvent, c'est pas de leur faute. C'est parce que à l'époque, le plus souvent, c'est qu'il y avait dans des familles, des aînés devaient partir pour aller travailler ou s'occuper de la flatterie.
1: Voilà.
2: Et ne pouvaient pas aller à l'école. Et on grandit et ça crée au fil du temps. Quand la personne grandit, la personne commence à comprendre réellement. Elle trouve qu'elle n'a pas sa place dans la société, qu'elle ne peut pas s'exprimer, qu'elle ne peut pas, même des fois qu'elle se renferme, tout simplement parce que elle n'ose pas parler, même quand elle est même pour aller dans un bureau par exemple, pour s'exprimer. La personne n'arrive pas, et ça c'est un complexe qui est un peu partout. Seulement, je connais des gens, je connais quelqu'un qui est passé, qui est dans ce cas-là. C'est un monsieur qui n'arrive pas à avoir quelqu'un dans sa vie parce qu'il ne sait pas parler. Il ne sait pas tout simplement s'exprimer. Donc, ça peut créer un blocage.
1: Oui.
2: Et mettre un frein dans l'expression humaine, on va dire.
1: C'est ça. Oui, ça.
2: Il y a aussi non seulement ça met un frein, mais par exemple, si quelqu'un, on croise quelqu'un, la personne, même quand on ne connaît pas cette personne, mais un croisement du regard, la personne peut penser que c'est parce que l'autre doit être informé que je ne sais pas lire.
1: C'est ça.
2: Voilà. L'autre, donc voilà, ça peut créer, ça d'ailleurs, ça crée comme une gêne, hein, ça peut rendre timide quelqu'un.
1: C'est ça.
2: Qui pense qu'à chaque regard, c'est qu'on lui pointe du doigt, c'est pour une raison, parce que tout simplement, elle est illettrée. Et c'est pour cela que beaucoup de personnes d'un certain âge partent à l'école, l'école de l'illettrisme, parce qu'ils n'ont pas pu le faire autrefois.
1: C'est ça.
2: Donc, essayent de se rattraper. Beaucoup s'en sortent quand même. Mais il y a ceux qui sont complexés et qui ne vont pas jusqu'au bout.
3: Oui.
2: Donc nous avons cela. Et aussi, il y a le complexe de la mocheté, on peut dire ça. Quelqu'un qui ne s'apprécie pas, qui trouve alors que ça n'existe pas. Il y a peut-être des belles personnes sur Terre. Et j'aimerais dire à quelqu'un aussi, si tu trouves que ton nez ne te plaît pas, ta bouche ne te plaît pas, ou tu es comme tu es, il ne faut pas avoir de complexe, parce que quelquefois, Dieu nous donne un cœur en or.
1: Mm-hmm.
2: C'est cher. Donc la beauté, souvent, est à l'intérieur.
1: C'est ça.
2: D'accord? Parce que tout ce que nous voyons, pour moi, c'est éphémère. C'est charnel, c'est plastique en fait. Nous voyons des... Bon, c'est vrai que c'est toujours agréable de regarder quelqu'un qui a un beau physique, d'accord, qu'on ne se voile pas la face. Mais la vraie beauté, la personne peut être très belle de l'extérieur et à l'intérieur, elle est très méchante.
1: Mm-hmm.
2: Oui, la personne peut être nourrir la haine à l'intérieur. Alors que extérieurement, elle est très agréable à regarder, elle est très belle. Donc, le complexe ne devrait pas entrer et prendre la place dans le cœur, dans la vie, dans les pensées.
1: Mm-hmm.
2: Parce que bon, quelqu'un peut avoir un défaut physique et s'en prendre à l'autre. Par exemple, parce que l'autre a un beau physique, on va aller lui dire à chaque instant, ouais, t'es comme si, ou tu as mis des poussins, tu as mis. Mais c'est que Dieu, lui, quand il donne, peut-être qu'il donne à chaque personne de manière différente.
1: Différente, voilà, c'est ça.
2: Dieu, il est le créateur, ce qu'il a donné, il n'a pas donné à quelqu'un d'autre.
1: Mm-hmm.
2: D'accord? Donc, il y a même un verset, quand moi j'ai dit à quelqu'un, si tu te sens pas bien dans ta peau, dans ta tête, dans le psaume par exemple 70, il est écrit, en toi Seigneur, j'ai mon refuge. Garde-moi d'être humilié pour toujours. Dans ta justice, défends-moi, libère-moi, tends l'oreille vers moi, et sauve-moi. Sois le rocher qui m'accueille, toujours accessible. Tu as résolu de me sauver, ma forteresse et mon roc, c'est toi.
1: Mm-hmm.
2: Donc, même si nous avons, quel que soit le complexe, d'accord, il faut vaincre cela. Et donc, se tourner toujours vers Dieu, parce qu'il est le seul, en fait, qui nous donne notre vraie valeur.
1: C'est ça.
2: Ça, c'était mon intervention, docteur.
1: C'est bien. Ancien Marie-Christine. Voilà. Donc, tu as vraiment balayé la question. C'est-à-dire qu'à travers l'illettrisme, on voit donc ce qu'on appelle le syndrome de l'imposteur. La personne se dévalorise alors que c'est pas ce qui va faire de lui. On voit donc ce qu'on appelle le syndrome de l'imposteur. La personne se dévalorise alors que c'est pas

0: tu dois les payer, eh ben tu vas pas les tromper, hein.
1: Ah ben,
0: ils savent très bien ce que tu dois leur donner. Donc ça n'a rien à voir avec l'intelligence et c'est là qu'on voit que c'est une distorsion de la pensée. Voilà. En tout cas, merci pour ton témoignage, vraiment. Je remercie le Seigneur pour ton témoignage. Merci aussi pour ce verset que tu as donné, voilà, qui peut aider quelqu'un. Oui. Puisque on est dans la troisième partie de l'émission, nous sommes dans la boîte à outils. On a des outils pour sortir de là. Voilà. En tout cas, merci beaucoup. Merci.
1: Bonne continuation, allez, docteur. Merci. À tout à l'heure.
0: À tout à l'heure. Merci beaucoup. Alors, voilà le moment clé même de notre émission. Et vous voyez, l'ancienne Marie-Christine a fait vraiment comme une transition. Voilà, il faut briser ces cercles vicieux puisque on pense que il y a des solutions concrètes quand même qui arrivent après tous ces messages que nous avons eus. Et on voit toujours que le complexe, c'est pas la réalité, c'est pas la réalité. Alors la première chose, c'est identifier le complexe. Il faut vraiment l'identifier. Il faut vraiment l'identifier. Vous prenez une feuille blanche, un stylo et vous écrivez noir sur blanc. Voilà, je suis complexée par cela. Voilà, ça c'est pas quelque chose que j'aime. Et en fait, vous pouvez vous rapprocher de trois personnes qui sont de confiance en fait. Et vous demandez simplement comment voilà, par exemple quelqu'un qui a peur de s'exprimer. Quelqu'un qui a peur de s'exprimer, vous pouvez vous rapprocher de ces personnes et dire, mais quand je parle, est-ce que tu comprends ce que je te dis? Est-ce que je m'exprime avec aisance? Et ces personnes, vous allez voir qu'il y a un écart entre votre jugement, parce qu'il y a des personnes qui se jugent vraiment sévèrement. Il y a des personnes qui se sont jamais pardonnées non plus d'être ce qu'ils sont. Et on voit que le jugement et la réalité, c'est vraiment un grand écart. Parce que il faut forcer le cerveau à voir comment avoir les choses de manière réelle, pas comment on ressent. La deuxième chose, c'est la diète, je dirais, algorithmique. C'est-à-dire que éviter d'aller vers des choses qui déclenchent les sentiments d'injustice, d'infériorité, de jalousie. Il faut les remplacer par la parole de Dieu, par la vérité de Dieu. Voilà. Donc, ce que vous mettez dans votre cerveau a le même impact que ce que vous mettez dans votre assiette, en fait. Si dans votre assiette, vous mettez des choses pour que vous puissiez être bâti, que vous ayez du muscle, que vous ayez une bonne santé corporellement, c'est la même chose. Quand on nourrit ses pensées, les pensées ont besoin d'être nourries. Mais nourries par quoi? Nourries par de bonnes choses. Et ce qui est bien, les bonnes choses, la nourriture, le Seigneur nous dit, l'homme ne vivra pas de pain seulement, de pain avec farine, blé, mais de toute parole qui sort de la bouche de Dieu. Donc on voit que la parole de Dieu aussi est une solution, et c'est la solution. La troisième étape, c'est la politique de l'exposition progressive. Le pas de côté. Je donne un exemple. On ne guérit pas d'un complexe en restant caché. Pas du tout. On ne va pas guérir d'un complexe en restant caché. Plus on se cache, plus on va être complexé. Il faut défier la peur par des petites actions. Par exemple, je ne sais pas, si vous êtes complexé par exemple d'aller dans un bureau pour vous demander quelque chose, parce que pour vous, vous ne parlez pas assez bien. Ben, faites le pas, tout simplement. Faites le pas. Dites non, voilà ça. Je vais pas, voilà, ça empêche aller chercher fille en moins, garçon en moins pour y parler, bon, moins, en cas y parler moi-même. Voilà. Il faut faire le pas. Et si vous faites le pas, vous serez alors, d'accord avec l'idée que plus vous allez le faire, plus vous allez constater que votre monde va pas s'effondrer. C'est pas parce que vous allez dire le pour là ou que vous allez aller demander quelque chose à quelqu'un. Même si vous êtes persuadé que vous ne pouvez pas, lorsque vous faites le pas, vous avez déjà détruit une partie du complexe. Et c'est ainsi que le cerveau désapprend la peur. Parce que le cerveau a appris la peur de ne pas s'exprimer. Le cerveau a appris la peur de ne pas faire. Le cerveau a appris une peur. Maintenant, il faut qu'il désapprenne la peur et ça passe dans l'action. Alors, il y a ces quatre impacts, ces étapes-là sont limpides et puissantes. Et il faut aussi pratiquer l'autocompassion envers vous-même.

Parce que parfois, comme je disais, c'est pas une faiblesse, l'autocompassion vers soi-même. Il y a des personnes qui ne s'autorisent pas à être comme ils sont. Et mais nous avons vraiment avec Dieu des versets bibliques où il nous voit de manière divine, voilà. Il nous voit de manière divine. Alors, je voudrais dire à quelqu'un, la perfection n'existe pas. C'est une invention marketing pour qu'on puisse consommer des choses ou nous faire culpabiliser. Mais ce qui nous rend unique, ce qui fait notre beauté, notre singularité, notre humanité, ce sont précisément parfois nos imperfections, nos cicatrices, d'autres. Voilà, on a une manière de marcher, on a une manière de rire, on a une manière de faire. Et comme disait l'ancien Marie-Christine, ça vient du cœur aussi, parce que ta personnalité est plus importante que ce que tu. Ça va rejaillir à l'extérieur ta personnalité. Et parfois, quelqu'un et c'est la personnalité qui va faire que quand tu connais ta valeur actuelle. Tes complexes même vont s'en aller. Tes complexes vont s'en aller. C'est-à-dire que maintenant, il faut que tu te donnes la paix. Voilà. Sois en paix avec toi-même. Quand tu commences à être en paix avec toi-même, eh bien, la réalisation de ta personne fait que, eh bien, tu es bien dans ta peau. Tu es bien dans ton être. Tu es bien dans ton être. Et pour libérer, voilà, pour libérer cela, on va voir les versets bibliques parce que il faut que quelqu'un puisse se voir comme Dieu le voit. Et c'est un puissant remède contre l'insécurité, contre la culpabilité, contre le manque d'estime de soi. En fait, la parole de Dieu nous révèle le regard de Dieu sur nous et c'est pas posé sur nos performances, c'est pas posé sur nos échecs, mais sur son amour inconditionnel et sur l'œuvre de Jésus à la croix. Voilà. Comment Dieu nous voit selon les Écritures? Alors, si tu as ton bic, ton bloc et ta Bible, voilà. Tu peux aller dans Jérémie, chapitre 31, verset 3. Le Seigneur te dit que de loin l'Éternel se montre à moi. Et il dit quoi l'Éternel? Je t'aime d'un amour éternel, c'est pourquoi je te conserve ma bonté. En fait, ce qu'il faut comprendre, c'est que on va prendre d'abord le psaume 139, verset 14. Le psalmiste disait, je te loue de ce que je suis, une créature si merveilleuse. Tes œuvres sont admirables et mon âme le reconnaît bien. Dieu ne fait pas d'erreur. Je dis à quelqu'un aujourd'hui, Dieu ne fait pas d'erreur. Il nous a façonnés avec une attention méticuleuse et il accorde une valeur immense à notre conception. Alors, il faut comprendre quelque chose. Je ne sais pas si vous connaissez ce prédicateur. Il est prédicateur. Il passe dans le monde entier. Je l'ai même vu danser sur un podium alors qu'il n'a pas de pied. Et enfin, il n'a pas de membre inférieur et il n'a pas de membre supérieur. C'est un tronc. C'est un homme tronc. Mais il a été tellement façonné par Dieu que sa personnalité, son être intérieur est tellement façonné par le Seigneur que il est devenu le témoin de Dieu. Il est devenu la puissance de Dieu parce qu'on voit un homme qui n'a pas de bras, qui n'a pas de jambes, mais qui danse sur un podium et qui encourage les autres. Il est marié et il a des enfants. Donc vous voyez, donc c'est pas le corps physique et c'est pour ça que les complexes du corps ne sont pas c'est pas la réalité de ta personne, c'est pas la réalité de ce que tu es. Tu es une créature merveilleuse parce que tu as été façonné par Dieu et ton âme doit le reconnaître. La deuxième chose, c'est qu'on est profondément aimé et choisi de Dieu. Je dis à quelqu'un, tu es aimé et choisi de Dieu. Avant même que tu puisses penser à Dieu, Dieu t'avait déjà choisi et son amour pour toi n'est pas temporaire. C'est pas on joue aimé ou on ne joue pas aimé ou non. Il t'aime. Parce qu'il est le Dieu éternel et il est amour. Dieu nous aime, il aime sa création. Donc, tu es aimé. Donc, si
si tu sais comment tu es aimé du Père Céleste et que c'est ton papa, c'est sûr que tu vas abandonner tes complexes. Tu vas abandonner tes complexes parce que tu vas apprendre à t'aimer. Le Seigneur nous dit d'aimer notre prochain. D'accord, ok, il faut aimer l'autre. Mais il nous dit comme nous-mêmes. Donc si tu ne t'aimes pas, tu ne peux pas aimer l'autre. C'est pas possible. Si tu te dévalorises, mais tu vas dévaloriser l'autre. Parce que tu sais pas te valoriser toi-même. Et parce que tu te dévalorises, tu vas toujours trouver une phrase, comme je dis, les petites phrases assassines là, à dire à quelqu'un. Voilà. Donc, et ça peut créer des complexes chez la personne et même de créer une douleur chez la personne à qui tu le dis. Mais il faut s'aimer et il faut apprendre à s'aimer. Donc, pourquoi? Comment s'aimer? Le Seigneur nous dit, de loin l'Éternel se montre à moi. Il parle à Jérémie. Je t'aime d'un amour éternel. C'est pourquoi je te conserve ma bonté. Si Dieu te conserve sa bonté, mais tu as tout. Tu as tout, puisque sa bonté vaut mieux que la vie physique. Amen. Donc voilà ce deuxième verset. On a encore un autre verset dans Éphésiens chapitre 1 verset 4. Il est écrit en lui, Dieu nous a élus. Écoute, hein, tu fais partie d'une élection. Dieu nous a élus avant la fondation du monde pour que nous soyons saints et irréprochables devant lui. C'est-à-dire qu'il a ôté le péché en toi. Et quelque part, cher auditeur, chère auditrice, le péché, ça rend laid. Voilà. Parce que le péché nous sépare de Dieu. Donc, en fait, il faut comprendre que nous sommes pardonnés. Là, on voit des fautes. Là, on voit le passé. Là, on voit des choses qui ne vont pas. Là, on se dit, on n'est pas assez bien. On n'est pas assez éloquent. On n'a pas assez de diplôme. On n'a pas ceci. On n'a pas eu une enfance heureuse. On a été maltraité. On a eu ci, on a eu ça. En fait, le Seigneur nous dit que le passé est passé, que nous sommes de nouvelles créatures. Et là, on voit des fautes. Là, on voit que on a des fautes parce que on a un passé. Il y a des choses qu'on a fait et qu'on n'accepte pas qui nous sommes parce que on les a faites. Dieu voit le sang de Jésus qui nous a lavés. Et il voit le sang de Jésus qui te lave, qui t'a lavé parce que tu es en Christ, parce que tu as accepté l'œuvre de la croix. Il ne se souvient plus de tes péchés. C'est pour ça que dans Romains chapitre 8 verset 1, le Seigneur nous dit il n'y a plus donc de condamnation pour ceux qui sont en Jésus-Christ. Le prophète Ésaïe 43 verset 25, il dit c'est moi, c'est Dieu qui parle dans la bouche d'Ésaïe. C'est moi qui efface tes transgressions pour l'amour de moi et je ne me souviens plus de tes péchés. Donc les personnes qui sont tout le temps dans une culpabilité, tu es tout le temps coupable de quelque chose. Tu te sens tout le temps coupable parce que tu as vécu un traumatisme dans l'enfance ou dans l'adolescence et tu as le syndrome de l'imposteur. Tu es dans une place, mais tu penses que c'est pas la tienne. Tu vois deux personnes en train de rigoler, tu penses que c'est toi qui est coupable de quelque chose, donc on rit de toi. Non, ces pensées obsédantes, tu dois les lâcher. Donc en fait, Dieu te dit que c'est lui qui efface, et il efface tout. La quatrième chose, c'est de comprendre que nous sommes ses enfants et ses héritiers. On n'est pas esclave, on n'est pas une esclave pour Dieu, on n'est pas une inconnue pour Dieu. Tu n'es pas une inconnue pour Dieu, tu n'es pas un inconnu pour Dieu. Quand tu fais partie de sa famille, et même quand il t'a créé, il sait comment il t'a créé. Donc, on doit avoir une identité de fils et de fille du roi des rois. Une identité de fils et de fille. Voilà. Et pour devenir fils et fille du Seigneur, il faut accepter Jésus comme Seigneur et Sauveur parce que c'est le seul intermédiaire entre le Père et l'humanité. Il n'y en a pas d'autre. Donc, le Seigneur, c'est pour ça qu'il nous dit dans Jean 1, 12, « Mais à tous ceux qui l'ont reçu, à ceux qui croient en son nom, elle a donné le pouvoir de devenir enfant de Dieu. » Devenir enfant de Dieu, devenir. Quand on devient, c'est qu'au départ, on n'est pas une chenille, c'est une chenille, un papillon, c'est un papillon. Mais là, le papillon ne revient pas chenille, mais la chenille peut devenir papillon. Mais c'est la même chose qui se passe là. Jésus a payé à la croix pour que tu l'acceptes. Vous savez, faites cette expérience. Jésus, c'est la lumière.
Il est écrit que la lumière est venue dans le monde ne l'a pas acceptée. D'accord? Jésus, c'est la lumière. Mais même quand tu allumes une lumière, il n'y a plus de ténèbres. Mais ça ne veut pas dire que les ténèbres ne sont pas là. Hein? Les ténèbres sont là, mais la lumière chasse les ténèbres. Tu prends une allumette. Tu prends une allumette. D'accord? Tu prends une allumette. Et tu allumes l'allumette et au-dessus d'un support, tu vas voir l'ombre de l'allumette. Tu vas pouvoir voir l'ombre du bâton de l'allumette, mais tu vas pas voir l'ombre de la flamme. Tu verras jamais l'ombre de la flamme. Pas du tout. Pas du tout. La flamme n'a pas d'ombre. Vous comprenez? Donc, en fait, c'est comme ça qu'il faut qu'on se voit. Comme la lumière qui est rentrée en nous, comme Christ. Amen. Donc, on est son chef-d'œuvre. Le cinquième verset, on est son chef-d'œuvre. On est son chef-d'œuvre et tu as été créé pour un but. Donc Dieu ne te voit pas comme quelqu'un d'inutile. Tu n'es pas arrivé inutilement sur terre. Il a investi en toi des talents. Il y a un don qu'il t'a donné. Il y a quelque chose qu'il t'a donné. Tu peut-être chanter, peut-être danser, peut-être être artiste. Tu as un truc artistique. Voilà, tu es peut-être de celle avec tes sœurs en Christ, tu es capable de donner un conseil à quelqu'un pour s'habiller, tu es capable, et pourtant, tu peux être complexé, peut-être dans ton corps, tu as quelque chose qui, tu as peut-être dans ton corps, tu as une anomalie, peut-être que tu boites, peut-être que tu as quelque chose qui te manque, mais Dieu a mis en toi quelque chose d'exceptionnel qui a un talent. En fait, Il a déjà préparé des projets pour ta vie. Il a déjà préparé des choses. Il a mis en toi quelque chose que l'autre n'a pas. Donc, c'est pour ça que Éphésiens, chapitre 2, verset 10 nous dit, car nous sommes son ouvrage. Nous sommes son chef-d'œuvre. Étant créés en Jésus-Christ pour de bonnes œuvres, que Dieu a préparé d'avance afin que nous les pratiquions. Donc, pour les pratiquer, il faut connaître la parole de Dieu. Et pour les pratiquer, il faut avoir la révélation de Dieu de qui tu es. Nous avons eu cette sœur qui a appelé en début d'émission et qui a dit qu'elle était vraiment complexée par rapport à sa lèvre inférieure qui était plus claire que la lèvre supérieure. Et qu'elle mettait du rouge à lèvres pour cacher ça. Mais au bout d'un moment, Dieu l'a convaincue. Dieu l'a convaincue. Alors mon frère, ma sœur, si tu n'arrives pas à sortir pour acheter ton pain, tel que tu es, tu as lavé ton visage, tu sors, voilà, sans prendre des heures dans la salle de bain ou sans vouloir le contrôle de tout ton être, parce qu'il y a des choses qu'on ne peut pas contrôler. Et il nous dit quoi? Il nous dit, nous sommes son ouvrage, ça veut dire son chef-d'œuvre, ayant été créé en Jésus-Christ pour de bonnes œuvres que Dieu a préparées d'avance. Donc, tu as été créé pour quelque chose de spécial, pas créé pour t'alourdir avec des complexes. Non, les complexes doivent s'en aller. Les complexes doivent s'en aller. Alors, comment intégrer ce regard de Dieu au quotidien? La première chose, dans Romains 12, le Seigneur nous demande de renouveler nos pensées. C'est-à-dire que chaque fois qu'une pensée de rejet ou une pensée de dévalorisation traverse ton esprit, il faut le remplacer par un verset. Chaque fois que, par exemple, tu dis, tu te lèves le matin, après la prière, tu vas devant ton miroir et tu vois ton visage fatigué. Voilà. Et tu dis, en vieilli. Non, c'est pas ce qu'il faut que tu dises. Il faut que tu dises, celui qui se confie en l'Éternel. Celui qui se confie est comme un arbre planté auprès d'un ruisseau d'eau. Son feuillage verdit. Ça veut dire, il pas jaune. Il pas qu'à flétri. Non. Il est vert. Amen. Il est vert. Malgré son âge, il est vert. En fait, quand tu proclames la parole à partir de la réalité de Dieu, le fossé même de ton complexe là, tu vas l'arrêter. Tu vas l'arrêter à force de méditer la parole. Faire confiance à sa parole plutôt qu'à nos émotions. Parce que nous sommes des êtres émotifs, mais Dieu ne veut pas que ça soit tes sentiments. Parce que tes sentiments changent. Tes sentiments changent tout le temps. Aujourd'hui, tu peux te voir comme ça. Demain, tu te verras autrement. Tu auras une image de toi. Non. Il faut s'asseoir sur l'image que Dieu
mais en toi, dans sa parole. Il t'a dit que tu es une créature merveilleuse. Il a investi en toi pour des dons et des talents que tu dois faire fructifier. Alors en fait, chaque fois qu'il y a cette pensée de rejet ou de dévalorisation, paf, il faut remplacer par un verset biblique. Et faire confiance à la parole de Dieu plutôt qu'à ton ressenti. C'est ce que je ressens. Oui, c'est ce que tu ressens, mais c'est pas la vérité. C'est pas comme ça que Dieu te voit. Voilà. Et c'est pas comme ça que les autres te voient non plus. Voilà. Donc, en fait, c'est se regarder à travers le miroir de la grâce. Le miroir de la grâce de Dieu. Et on a du prix aux yeux de Dieu. Nous avons beaucoup de prix aux yeux de Dieu parce qu'il a accepté de payer à la croix. C'est pour ça qu'on a beaucoup de valeur. Beaucoup de valeur aux yeux de Dieu. Donc, je parle à quelqu'un qui se sent dévalorisé. Tu te sens dévalorisé. Tu sens que pour toi, tu es quelqu'un qui se dévalorise même parce que tu te dis que voilà, que tu as des complexes, que tu ne peux pas, que il y a quelque chose qui ne va pas. Et tu sais, c'est pas toi seulement qui a ce problème-là. C'est un sujet universel. C'est vraiment un sujet universel. Alors, pour se débarrasser vraiment de cela, il faut, vous avez compris, il faut la parole. Il faut la parole. Mais je vais vous donner aussi des petites solutions, qui sont pratico-pratiques parce que voilà, il y a la parole, on a vu les versets, j'espère que tu as écrit, que tu as marqué les versets, que tu vas méditer pour te libérer de ces complexes dans la prière. Et on va faire une pause musicale et je vais vous donner cette petite boîte à outils qui va vous aider, voilà, qui va vous aider à traverser cela et après on va conclure.

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1: Nous voilà de retour pour la partie de conclusion, je dirais, de cette émission. Donc, nous avons balayé vraiment ce titre, les complexes, comment s'en débarrasser, les complexes, comment s'en sortir. Et nous avons vu qu'un complexe, c'est vraiment une construction mentale qu'il faut enlever, qu'il faut déconstruire. Pourquoi ? Parce qu'il y a un décalage immense entre la réalité et notre perception. C'est une sorte d'idée fixe qui va s'installer dans le cerveau et qui va teinter toute la réalité. Donc, on a vu qu'il y a trois grands complexes, trois grandes familles de complexes. C'est les complexes physiques, les complexes intellectuels et le complexe social. Et nous avons vu également donc tout ce qui peut générer les complexes. Donc là, nous sommes dans la boîte à outils. Nous avons vu que voilà, il y a des comportements qui sont invisibles, mais qui sont vraiment destructeurs, et nous devons vraiment les repérer et faire attention justement qu'on ne puisse pas enlever des domaines de nos vies à cause d'un complexe, puisque nous avons vu que une personne qui est complexée peut s'empêcher de répondre à des invitations, s'empêcher d'accéder à un poste à responsabilité. Et cette définition du complexe nous fait comprendre que le complexe, c'est vraiment quelque chose qu'il faut déconstruire et que ça n'a rien à voir avec la réalité vraiment. C'est vraiment le ressenti. Par exemple, quelqu'un peut avoir une cicatrice sans moquer vraiment véritablement, alors que quelqu'un peut se paralyser à cause d'un bouton ou s'isoler socialement parce qu'il a un petit bouton sur le nez. Donc, on voit que c'est la pensée qui fait que l'émotion aussi, qui fait une obsession subjective, une obsession, mais qui n'a rien à voir avec la réalité. Alors, voilà, pour terminer, on a vu que on doit remplacer donc ces pensées obsédantes et avec la parole de Dieu pour qu'on puisse se voir comme le Seigneur nous voit. Mais il y a aussi des petites astuces voilà qu'on peut mettre en place. Et on peut mettre en place quoi? On peut mettre en place en fait que il y a des astuces, c'est-à-dire la personne doit aussi prendre la décision, déjà la première chose, de sortir de son complexe, identifier le complexe, et puis faire ce que j'appellerais la politique des petits pas. Alors, le plan d'attaque, c'est déjà écrire sur un papier, voilà, ce complexe et quelle opinion on s'est forgé, pourquoi on l'a forgé. Et on peut observer aussi si l'entourage remarque ou pas. Mega FM, bonjour.
2: Oui, rebonsoir, docteur Yolande.
1: Bonsoir.
2: Docteur Marie-Christine.
1: Oui.
2: Oui, je voudrais apporter une précision. Je ne sais pas si j'ai encore le temps.
1: Oui.
2: Je voulais apporter une précision également, à savoir, peut-être que tout le monde n'est pas informé. Lorsqu'on entend parler du complexe qui est le God complexe.
1: Mm-hmm.
2: Alors, le God complexe, c'est avoir le complexe de Dieu.
1: Ah.
2: En fait... C'est un phénomène qui consiste à se penser supérieur aux autres.
1: Ah d'accord, ok.
2: Et l'afficher clairement, mm-hmm. d'accord, le plus souvent, bon, on voit sur les réseaux sociaux par exemple,
1: mm-hmm.
2: Nous avons certaines églises, on va dire, qui, il y a des personnes, des conducteurs, qui vont se faire passer, par exemple, pour Dieu. Et c'est vrai que notre apôtre nous dit tout le temps, vous allez quelque part, vous entrez quelque part, si vous voyez la photo du guide en premier lieu, c'est qu'il y a un souci. Parce que Dieu, il est unique en fait.
1: Mais oui, c'est lui qu'on...
2: Il est irremplaçable.
1: Voilà, d'accord.
2: Voilà, donc il y a des personnes qui peuvent se faire passer comme des dieux, comme s'ils sont des dieux et qui sont supérieurs aux autres. D'accord. Et même qu'on a dans certains cas, la personne qui a reçu par exemple certains pouvoirs de la part du vrai Dieu, ben, le processus lui-même s'appelle l'apothéose. Donc, on peut probablement en dériver un nom à partir de ça. Et on voit aussi qu'il y a le syndrome du hubris. Alors, c'est un trouble, hein, c'est un trouble de la personnalité qui affecte l'individu en position de pouvoir, d'accord, ou d'autorité.
1: D'accord.
2: Donc, on voit que ce syndrome du bris, c'est un trouble de la personnalité qui affecte l'individu, d'accord, en lui-même. C'est-à-dire que ça peut se tourner, par exemple, dans de l'orgueil.
1: D'accord, ok.
2: On peut se sentir orgueilleux, on a le désir de toute puissance. On a par exemple ce qui nous pousse à adopter un comportement orgueilleux, gonfle instantanément sa confiance en soi. Donc, et le fait d'abuser de ses pouvoirs auprès des autres. C'est-à-dire que on peut penser que vu qu'on se sent supérieur, on est prêt des fois à écraser l'autre. Ça aussi, ça peut être complexe.
1: D'accord.
2: Parce qu'on se sent, voilà. Je ne sais pas si tu as saisi un peu ce que j'ai voulu dire, oui, docteur. Oui. Je sais que toi, tu décortiques la parole.
1: Oui.
2: Donc, en fait, c'est ça. Donc, nous avons des personnes sur les réseaux que nous entendons parler comme si c'était un dieu.
1: C'est ça.
2: Mais au fond, c'est un complexe qui peut déboucher sur de l'orgueil. Hein.
1: C'est ça, c'est un complexe de supériorité.
2: Voilà.
1: C'est ça. Et la personne a toujours raison, elle peut pas se tromper, elle a le sentiment d'avoir, elle est au-dessus des règles, de vouloir contrôler les autres.
2: Oui.
1: Voilà. Et en fait, se croire plus intelligent, refuser les critiques aussi, les conseils, avoir du mal à reconnaître aussi ses erreurs, ne pas pouvoir demander pardon. Imposer son point de vue absolument, ou bien rechercher l'admiration à tout prix, un peu comme par exemple quelqu'un qui ne se déplace pas vers les autres, mais que ce sont les autres qui doivent venir vers lui ou elle. Voilà, c'est ça. Donc et penser que les règles aussi s'appliquent aux autres et pas à soi. Voilà, faites ce que je vous dis, mais moi je ne fais pas. Voilà, donc effectivement. Ah, c'est très très bien, parce que j'avais pas abordé tellement. En fait, le complexe les complexes dont j'ai parlé, c'était plutôt sur l'estime de soi, mais le complexe de supériorité aussi, c'est quelque chose qui génère beaucoup de souffrance, effectivement, autour de soi. En tout cas, merci d'avoir abordé cela. Merci beaucoup, ancien.
2: Mais merci de m'avoir aidé à décortiquer.
1: C'est très, très bien. D'accord. OK.
2: C'est
1: bien. D'accord. À bientôt. Donc, voilà. Et je disais que, en fait, défier les complexes, c'est par des petites actions. Et si on a peur du regard des autres, il faut dans l'action décider donc de méditer la parole, de reconnaître aussi ce que je disais au départ. La première étape, c'est de reconnaître le complexe et d'être vrai avec soi-même et de s'approcher de Dieu et dire voilà, je veux me débarrasser de cela et mettre des actions en place. Donc méditer la parole, remplacer par des versets bibliques et ça transforme des vies. Et ça change aussi la vie. On peut changer sa vie avec la parole de Dieu. Donc, je dirais le mot de la fin. Le mot de la fin, c'est que vraiment, il faut être en mesure de vraiment se rendre compte qu'on a ce complexe, que c'est quelque chose qui peut paralyser une vie, que ça peut aussi donner des malentendus. On a vu aussi que deux personnes peuvent rire ensemble, parler ensemble, et la personne a une distorsion de la pensée, donc penser que les autres se moquent de vous. Donc en fait, c'est les complexes s'installent, mais empoisonnent aussi les journées, empoisonnent aussi la vie. Et le poison vient du diable, ça ne vient pas de Dieu. Tout ce qui est venin, ça vient de l'ennemi. Voilà. Donc, Dieu nous veut joyeux, il nous veut en paix. Donc, nous devons aussi se dire que c'est pas une réalité qui est objective, mais c'est vraiment un ressenti, c'est vraiment une perception, et travailler dessus. Donc, je ne sais pas si cette émission t'as fait du bien, si tu avais un complexe que tu as dépassé, ou si tu t'es reconnu dans une situation de complexe, ou même si tu veux te débarrasser aussi d'un complexe, que ça soit un complexe d'infériorité, de supériorité, un complexe par rapport à ton physique, un complexe par rapport à ton intellect, un complexe par rapport aussi à la société où tu n'arrives pas à t'intégrer. On va prier et demander vraiment au Seigneur de libérer de ce sentiment, parce que le Seigneur nous demande de nous aimer et de nous voir comme il nous voit, comme il nous voit. Et il nous voit d'une certaine manière à travers sa parole, et nous avons vu que il est un Dieu d'amour et que il te voit comme il t'a créé, c'est-à-dire avec de la valeur. Tu as de la valeur aux yeux de Dieu. Donc nous allons prier et puis après donc conclure l'émission. Seigneur, mon Dieu, Père, Papa, je remets entre tes mains, Seigneur, entre tes saintes mains, tous les auditeurs, Seigneur, les internautes qui ont, Seigneur, Papa, écouté cette émission. Seigneur, c'est toi qui connais, tu es le Dieu illimité, tu es passé dans les maisons, tu connais, ton Esprit Saint est partout, Seigneur. Papa, tu vois cette personne qui a écouté cette émission, qui peut-être, Seigneur, Papa, se dit que il a écouté, elle a écouté, mais est-ce que c'est possible? Oui, Seigneur, que tu la convainc, que tu la convainc que c'est possible avec ta parole. Tu demandes qu'on puisse méditer ta parole nuit et jour, que les complexes tombent au nom puissant de Jésus, que tout ce qui peut empêcher quelqu'un, Seigneur mon Dieu, oh Papa, à vivre pleinement, Seigneur, sa vie, et qui, Seigneur, s'enferme dans un défaut, s'enferme, Seigneur mon Dieu, dans un Seigneur Papa du Tout-Puissant, de quelque chose du passé, dans une qui focalise sa pensée, Seigneur mon Dieu Père, sur cette réalité qui s'est passée et qui s'emprisonne comme une prison mentale, Seigneur mon Dieu Père, qui donne une importance démesurée, Seigneur, que le cerveau donne une importance démesurée à ses faits, Seigneur, et que les pensées sont ruminées, Papa. Éternel, tu es Dieu, et tu es capable de faire, Seigneur, mon Dieu, Père, au-delà de ce que nous pensons. Alors oui, cher Saint-Esprit, va convaincre. Seigneur, mon Dieu, Père, libère, Seigneur, cette personne qui écoute cette émission et qui veut s'en sortir, qui veut se libérer de ses complexes, qui veut se libérer, Seigneur, qui utilise même, Seigneur, mon Dieu, la stratégie d'évitement pour éviter, Seigneur, mon Dieu, d'être, Seigneur, regardé, Seigneur, Papa du Tout-Puissant. La personne pense qu'elle est jugée, Seigneur, oh Papa, pointé du doigt, Éternel, agis pour la gloire de ton nom. Que le cœur de cette personne soit libéré, Seigneur. Que ses pensées soient libérées dans le nom puissant de Jésus. Tu es Dieu, alléluia. Et tu nous as dit, Seigneur, mon Dieu Père, que Papa, nous sommes une créature merveilleuse, Seigneur. Tu ne fais pas d'erreur, Papa. Seigneur, mon Dieu, avec une attention méticuleuse, tu as créé, Seigneur, depuis le ventre de la maman, Seigneur. Alors oui, Éternel, Seigneur, étends ta main puissante et convainc encore, Seigneur, parce que tu dis, Seigneur, mon Dieu, que nous sommes aimés de toi et que nous devons, Seigneur, mon Dieu, conserver ta bonté, conserver, Seigneur, la gratitude d'être, Seigneur, mon Dieu, non seulement en vie, mais de reconnaître les bienfaits, Seigneur, mon Dieu, Père. Alors que cette personne complexée, Seigneur, lâche ses fardeaux, lâche ce complexe et puisse avancer, oh Papa, libéré de ses complexes au nom puissant de Jésus. Amen, amen, amen, amen, amen. Donc nous arrivons à la fin de cette émission. Nous allons remercier le Seigneur pour cette émission sur les complexes et comment Dieu nous libère aussi de ces complexes, comment nous pouvons nous en sortir. Et nous bénissons la radio Méga FM, la fréquence du Nord 88.9. Seigneur mon Dieu, merci pour cette émission Pain de vie éternelle. Tu vois, papa, tes enfants étaient là, les auditeurs étaient là, les internautes étaient là. Seigneur, tu les connais. Tu sais par quoi ils traversent, Seigneur. Et nous te disons merci pour la radio Méga FM. Que tu bénisses cette radio, que tu bénisses le technicien, Seigneur mon Dieu, Papa du Tout-Puissant, et que vraiment, à travers cette émission, qu'une personne soit guérie, qu'une personne soit libérée, qu'une personne puisse, Seigneur mon Dieu, être libérée de ses pensée obsédante, Seigneur, qui n'a rien à voir avec la réalité, et que ta grâce coule, Seigneur mon Dieu Père. Alors Papa, nous te bénissons et nous te disons merci pour l'émission Pain de vie, au nom puissant de Jésus. Donc chers internautes, chers auditeurs, je vous dis à lundi prochain et à très bientôt.

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Bien bonjour à toi, merci d'être connecté. Que tu sois chez toi, dans ton salon, dans ta cuisine ou dans ta voiture, ou même sur ton lieu de travail, tu es au bon endroit, reste connecté. Car aujourd'hui, nous allons parler d'un sujet très, très important. Il s'agit des rechutes. Des rechutes. Appelons-le Jean. Jean avait décidé d'arrêter la cigarette. Jean avait décidé de ne plus boire. Jean consommait de l'alcool. Jean fumait de la drogue régulièrement. Il avait décidé d'arrêter. Il avait tout bien commencé. Ça allait bien au départ. Pendant des semaines, il tenait bon. Et je disais, je tiens bon. Puis un jour, un détail, une émotion, une pression, tout s'est effondré. Jean a recommencé à boire, il a recommencé à fumer. Il a recommencé dans sa vie d'avant. Et là, une pensée revient souvent. Pourquoi ça m'arrive encore, alors que je pensais avoir la victoire? Beaucoup de personnes vivent ce cycle, essayer, tomber, retomber, culpabiliser, recommencer. Mais la vraie question est, et si tu comprenais enfin ce qui déclenche tes rechutes? Car Jean, il buvait, il fumait, il se droguait. Tu sais que les rechutes ne sont jamais totalement quelque chose d'accidentel. Elles ont souvent comme cause profonde, parfois les émotions. Le stress, peut-être Jean était stressé. Il vivait une certaine tristesse parce qu'il n'avait pas bien travaillé, il n'avait pas bien réussi ses projets. Mais aussi parfois l'environnement, les lieux que tu fréquentes, ou les personnes ou les habitudes associées à l'ancienne vie influencent fortement. Peut-être Jean a retrouvé ses amis, ses copains, qui se droguait avec lui, qui buvait avec lui. Mais aussi les pensées. On se dit parfois, oh, ce n'est pas grave, c'est juste une fois, je vais faire ça une fois. Mais après une fois, c'est deux fois, c'est trois fois, et l'habitude s'installe. Et c'est souvent le début du retour en arrière. Tu sais, on peut avoir parfois des envies physiques, des désirs intenses, parfois incontrôlables, qui surgissent, on ne sait pourquoi, sans prévenir. Or, les conséquences sont parfois difficiles à accepter. Une rechute peut entraîner de la culpabilité parce que Jean, il est marié, il a une femme et il avait dit à sa femme, ou il avait dit à ses enfants, « Ok, je serai victorieux. » Et le fait de ne pas réussir crée chez lui de la culpabilité. Mais c'est aussi une perte de confiance en lui. Il se disait, « Ok, je suis fort, c'est bon, je vais réussir. » Mais finalement, il réalise que bon, il a échoué. Parfois aussi, ça peut créer de l'isolement. Jean se dit, écoute, hein, je ne suis pas bon, je ne vaux rien, je vais me mettre dans un petit coin, je ferai mes affaires, je resterai dans ma situation. Cela génère chez lui de la honte. Alors, mais comment prévenir et gérer tout cela? Je pense que Jean doit rester vigilant. Et même sur le plan spirituel, il faut apprendre à rester vigilant. La vie chrétienne demande de l'attention si tu es croyant. J'aimerais te le dire, demande de l'attention constante. Et si être en contact avec certaines personnes, avec un certain nombre de croyances spirituelles font que tu rechutes, alors vaut mieux éviter ces relations. Tu dois aussi identifier les éléments déclencheurs. Qu'est-ce qui fait que je recommence à fumer, que je recommence à boire, que je recommence à mentir? Alors, c'est important de changer d'environnement, de changer d'amis, de changer de relations, parce qu'il y a des relations qui sont des relations toxiques et qui ne te font pas du bien. Maintenant, essaie de t'entourer. Ne combats pas seul. C'est trop difficile d'être seul, d'être isolé. Essaie d'avoir, je parlerai à Jean, avoir une personne de confiance est important. C'est essentiel
de pouvoir appeler quelqu'un, tu dis, écoute, c'est compliqué aujourd'hui, c'est difficile, j'aimerais que tu m'aides. Alors, si tu es croyant, apprends aussi à t'ancrer dans la parole de Dieu. Cherche quelqu'un qui va t'aider. Car la parole de Dieu va devenir pour toi une référence dans des moments de faiblesse. Aussi, inscris-toi aussi dans la prière, cherche de l'aide. Mais car Dieu est là pour pouvoir t'aider. Tu sais que dans la Bible, Pierre, l'exemple de Pierre nous montre qu'on peut chuter et se relever après une chute très grave. Pierre a chuté, il a renié Jésus, il a chuté. Mais Pierre ne s'est pas arrêté là. Et Jésus ne l'a pas abandonné. Non, j'aimerais te dire que même si tu as chuté, tu as recommencé à te droguer, tu as recommencé à boire, tu as recommencé à conduire de façon folle, eh bien, sache que Dieu est là pour t'aider. Et Jésus ne t'a pas abandonné. Et Jésus veut t'aider. Comprendre la rechute, ce n'est pas se condamner. C'est apprendre à se relever plus intelligemment, plus solidement, plus spirituellement. Tu ne combats pas pour ne jamais tomber. Tu combats pour ne jamais rester à terre. Et comme Pierre, te relever. Alors, comme je te l'ai dit, observe les éléments déclencheurs. Mets en place des garde-fous pour te protéger, des amis, des relations qui sont parfois toxiques. Alors aujourd'hui, tu as entendu, tu as besoin d'être conseillé. Prends conseil auprès d'un professionnel. Ou tu peux nous contacter. Nous avons des outils pour t'aider. L'Évangile sans frontières 971. Merci d'avoir suivi cet épisode. Souviens-toi, chaque chute peut devenir une leçon. Et chaque leçon peut te rapprocher de la victoire que Dieu t'offre. À très bientôt pour un nouvel épisode. Que Dieu te garde.

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0: Bonjour, bonjour à vous tous, les auditeurs de la radio Méga FM. Vous êtes présents avec nous chaque premier et troisième jeudi du mois avec l'émission Si Bon, Dit Ibon. Avec moi, toujours Patricia et Christelle et moi-même Gilles, toujours connectés pour de bons plats. Et aujourd'hui, nous allons parler d'un plat que vous ne connaissez sûrement pas. Ou peut-être que vous n'avez pas encore entendu, mais peut-être que vous avez déjà essayé. C'est la patate douce rôtie et fourrée. Je reprends. Patate douce rôtie et fourrée. Les amateurs et les professionnels, ceux qui aiment la bonne nourriture, mais les bons repas, pas les choses grasses, mais les choses qui sont nourrissantes. Vous allez découvrir avec nous de bonnes recettes et des intervenants qui viendront vous parler aussi de comment planter cette bonne patate douce.
1: Mm-hmm. Eh bien, aujourd'hui, nous allons parler de la patate douce. On va parler de la patate douce, en effet. Oui. Vous avez vu comment c'est doux. Je mange le micro. C'est ça. Bon, la patate douce qui est un féculent. Un féculent, mais c'est un tubercule comestible. D'accord? Tubercule comestible, ça veut dire... ça veut dire ce que ça veut dire, mais je veux vous dire, il y a des plantes qu'on met à terre qui grossissent,
2: oui.
1: Comme la ligname qu'on a vu. Le fruit à pêche, est-ce que c'est un tubercule? Non.
2: C'est un arbre.
1: Mm-hmm. Parce qu'on cueille les fruits. Le tubercule, on va chercher dans la terre.
2: D'accord. Donc,
1: la patate est un tubercule comestible qui est cultivé dans de nombreuses régions tropicales. Entre autres, en Guadeloupe.
2: Oui.
1: Nous avons plusieurs variétés de patates.
2: Mm-hmm.
1: On a la blanche, on a la jaune,
2: oui.
1: On a la, celle qu'on dit, patate betterave.
2: Oui.
1: Elle est rouge. La jaune a une particularité, parce qu'elle est jaune. Quand on vous dit jaune, on pense à carotte. On pense à giromont. Et qu'est-ce qu'il comporte, celui-là?
2: Carotène, bêta-carotène.
1: Carotène, bêta-carotène. Bonne pour les yeux.
0: La vue.
1: Pour la santé des yeux.
0: La vue aussi, la santé
1: de la vue de nuit.
0: Oui.
1: Pour la qualité. Pour le cerveau. Pour la peau aussi.
2: Ah oui.
1: D'accord?
0: Mm-hmm.
1: Donc, bourré de vitamine A et de... vitamine A bonne pour les yeux, bêta-carotène. Voilà.
2: D'accord.
1: Quand on vous, je vous parlais de la jaune en particulier, d'accord? La rouge, on pourrait l'associer à la betterave, qui est bonne pour nourrir le sang.
2: Mm-hmm.
1: Nourrir le sang. En fait, et la blanche, elle a aussi les nutriments et les vitamines, mais plus c'est coloré, plus ça nous nourrit.
2: Okay.
1: Alors, il garde tous les trois, blanc, jaune,
2: rouge,
1: il garde tous les trois les mêmes propriétés, mais un pourcentage différent.
0: D'accord. Composition différente.
1: Yes.
0: Ouais.
1: Yes. Alors, les bienfaits, je vais vous détailler ça un peu après, mais je vous donne grosso modo les bienfaits. Favorise une bonne vision. Par rapport à la vitamine A, la bêta-carotène.
2: D'accord.
1: Vision de nuit et santé des yeux. Apporte des antioxydants. On ne va pas arrêter de vous parler des antioxydants. Les antioxydants travaillent contre l'oxydation de nos cellules.
2: Oui.
1: Les radicaux libres provoquent l'oxydation. Et les antioxydants que nous mettons en contrebalance permettent de maintenir la vie de nos cellules. Et ça fait que nos cellules se détériorent plus lentement. Parce que de toute façon, il faut que nos cellules changent. Sur une année, sachez que sur une année, le corps que nous avions quand on a commencé l'année n'est plus le même.
2: Ah,
1: parce qu'à tour de rôle, les cellules, chaque cellule a une durée de vie.
0: Mm-hmm.
1: Chaque cellule a une durée de vie. Si je n'ai pas noté, peut-être que je vais chercher pour vous dire. Certaines cellules ont une durée de vie de 3 semaines.
3: D'accord.
1: Au bout de 3 semaines, c'est changé. Mm-hmm. Donc, toutes les trois semaines, ces cellules-là changent. Donc, vous imaginez bien que vous avez commencé janvier avec certaines cellules. Au mois de juin, vous n'avez plus les mêmes parce que ça a changé. Et c'est ainsi de suite. Il y en a d'autres qui, ça dure pendant 90 jours. De la naissance à la mort. Comment on dit ça, Christelle? Quand une cellule meurt. J'ai oublié le terme. On va trouver. De la naissance de la cellule à sa mort, il y en a qui durent 90 jours, il y en a qui durent 30 jours, il y en a qui durent... Vous voyez? Donc, notre peau change pratiquement tous les jours. D'accord? Les cellules se régénèrent. Voilà. Donc, améliore le transit intestinal parce que porteur de fibres, on n'a pas l'impression. Pour nous, les fibres... Alors, j'allais chercher quelque chose tout à l'heure. Là, j'ai oublié. Pour nous, les fibres, c'est ce qu'on voit, les fils. Mais ce n'est pas forcément ça. C'est la peau qui contient les fibres pour la patate. La peau contient les fibres et il nous est conseillé de manger la patate.
3: C'est ça.
1: Mais c'est exactement ça.
0: Bon?
1: Exactement ça. Et de manière générale, c'est sous la peau que se trouvent les nutriments pour nous, de manière générale. Mais la patate, oui, la manger avec la peau. D'ailleurs, patate rôti, tu n'enlèves pas la peau.
3: Non, mais non.
1: Mais tu manges, sauf cas exceptionnel, n'est-ce pas, Christelle?
3: Du verbe exceptionnel.
1: Mais la patate rôtie, on n'enlève pas la peau.
3: Non.
1: Tout est bon à manger, tout est comestible. Donc, porteur de fibres qui favorisent le transit. Les fibres favorisent le transit. Alors, j'ai noté pour vous que les fibres, c'est comme le balai de l'estomac. Le corps...
0: Quelle illustration?
1: Le corps, on met dans la bouche, ça tombe dans le tube digestif, c'est orienté, c'est malaxé par et diminué par le subgastrique. Et après, il y a quelque chose que... Bon, ça sera pour la prochaine fois.
0: Ça favorise le transit, c'est ça?
1: On va toujours devoir revenir sur le transit et ce que j'ai raté de noter là, je vous le dirai. Donc, il y a trois processus de la digestion. Je vais vous parler de ça après. Mais arriver au
3: nécrose.
1: La nécrose, d'accord. Au niveau de... Quand le corps, les parties du corps qui doivent faire les changements, les dispatchines l'ont fait, eh bien, c'est les fibres qui permettent encore de la circulation de se faire.
0: Une question, c'est quoi le dispatching?
1: Dispatching, c'est que chaque cellule a besoin de recevoir certains nutriments.
3: Voilà.
1: Et nous sommes faits tellement bien faits par notre créateur.
3: Merci,
1: que le créateur a mis dans notre cerveau ce système automatique-là.
0: Donc c'est un tri, un type de tri aussi, répartition.
1: C'est un tri, c'est une répartition.
0: En fonction des besoins des cellules.
3: Oui.
1: Voilà.
0: La catégorie de cellules.
1: Et donc après, à la fin, nous nous retrouvons avec... l'évacuation par nos selles,
3: sueur et tout ça,
1: voilà. Donc je vous disais que la patate douce est excellente donc pour le transit intestinal,
0: oui.
1: Pour le balayage de nos intestins, on va dire ça comme ménage, ça va faire l'image, fournit une énergie durable. L'index glycémique, je suis toujours dessus, et l'image, fournit une énergie durable. L'index glycémique, je suis toujours dessus. Uh-huh.

0: 61 et 63. Okay. Donc, ça veut dire que c'est bon et pour les diabétiques, alors. Bon pour les diabétiques aussi.
1: D'accord.
0: Parce qu'il y a une décharge de sucre lent.
1: Oui, c'est ce que j'allais dire.
0: C'est une décharge de sucre, mais lent.
1: Oui.
0: Donc, le diabétique peut le prendre. C'est une réserve aussi d'énergie pour le sportif.
1: Mm-hmm.
0: Vu qu'il libère le sucre de manière lente, le sportif, c'est un allié pour le sportif. Mm-hmm. Et donc, le sportif peut manger la patate pour avoir de l'énergie au long cours, à libération prolongée. Voilà. Et ensuite, il contribue aussi à la santé cardiovasculaire.
1: Oui.
0: Régule la tension.
1: Oui.
0: Régule le système cardiaque.
1: Mm-hmm.
0: D'accord? Donc, vous voyez bien que la patate douce, c'est un...
1: Métamanioc.
0: Un métamanioc.
1: Ah ouais.
0: Dans nos vies.
1: Et en t'écoutant, ça m'a ramené à mon enfance quand j'étais à l'école à Poissard. Et il y avait des élèves qui venaient avec un goûter. Tout le monde avait son goûter. Mais certains avaient.
2: Goûter de patate douce.
1: Patate douce. Et c'est après coup, et c'est en t'écoutant, que je me suis dit. Alors, ma grand-mère m'a expliqué pourquoi. Mais quand je t'écoute, ça me ramène à savoir que ces enfants-là mangeaient de la patate douce. Au lieu de nous
0: de sandwich, de jus
1: et tout ça, c'était de la patate douce.
0: Yes.
1: Et je ne suis pas si vieille que ça.
0: Ouais.
1: Et ils tenaient sur le long cours. Ils étaient plus vaillants, c'est le mot, hein, plus vaillants, costauds que nous, qui mangeions notre pain avec du beurre de cacahuète. À l'époque, c'était beurre de cacahuète ou la confiture.
2: Ou du beurre tout seul.
1: Du beurre tout seul ou de l'huile ou du sucre.
0: Mm-hmm.
1: Mais eux, ils mangeaient de la patate douce rôtie. Et franchement, je peux vous dire que nous avons en Guadeloupe, comme je le dis, j'aime bien le dire. Hein.
2: Oui.
1: C'est le jardin d'Éden, c'est bien en Guadeloupe qu'il est. Parce que purée, tout ce que Dieu a créé,
0: tout
1: est bon. Tout.
2: Il faut qu'on valorise un peu plus ce qu'on a.
0: C'est pour ça que nous sommes là. C'est pour cela que nous sommes là, ce trio.
1: Tout à fait.
0: Mm-hmm. Pour vous aider à découvrir que ce que nous avons chez nous, c'est ce qui est meilleur pour
1: mais
0: nous.
1: Mais oui, mais oui.
0: Et notre objectif n'est pas de vous faire manger moins.
1: Non.
0: Mais de vous faire manger bien.
2: Et
0: je peux vous dire, je peux vous dire que depuis qu'on a commencé ces émissions-là avec vous, ma vision de l'alimentation a changé.
1: Moi aussi.
0: Je ne suis pas encore à 100% dans le top des tops, mais ma vision de l'alimentation
1: tout
0: a changé.
1: La mienne aussi, c'est bizarre.
0: Oui, ouais, mais ce n'est pas bizarre puisque nous apportons aux gens. Mais il faut que ça nous serve
1: tout
0: aussi.
1: Tout à fait, c'est
0: vrai. Il ne faut pas faire qu'apporter et que ça ne te serve à rien
1: c'est
0: du
1: ça,
0: tout à toi.
1: C'est ça.
0: On apporte aux gens, mais il faut que ça nous serve aussi. Je peux vous dire aussi, que pour pouvoir préparer cette émission-là, chacun de nous, de son côté, fait des recherches.
1: Oui.
0: Et nous sommes à la découverte de choses pas possibles.
2: Ah.
0: J'ai découvert encore des choses que je ne peux pas tout vous donner.
1: Donne-nous ce que tu as découvert.
0: Je ne peux pas tout
1: ce
0: vous
1: que
0: donner.
1: Tu peux.
2: Tu mets tout nous mets le doigt à la
0: bien,
2: bouche.
0: Je veux bien vous donner à manger une fois.
1: Oui.
0: Mais j'aimerais mieux vous montrer comment pêcher.
1: D'accord.
0: Comment pêcher. Il faut aller chercher. On vous donne une partie des choses là. Mais nous espérons, et moi en tout cas, j'espère que ça ne s'arrête pas quand cette mission est finie. Parce que j'ai laissé un plan des choses sur la patate douce. Alors que nous n'avons plus de patate douce, c'est aujourd'hui.
1: Oui.
0: Mais je vais retourner dessus parce qu'il y a encore des choses intéressantes.
1: D'accord. Ok, je ferai comme tu as dit. Mais pour ceux qui n'ont pas les moyens d'aller sur les réseaux, qu'est-ce que tu peux leur dire d'exceptionnel sur la patate douce que tu as découvert qui t'a toi-même étonné? Moi, j'ai plaisir à t'écouter.
0: La patate douce.
1: Oui.
0: Zéro gluten.
1: Oui.
0: Gluten free.
1: Yes.
0: Donc, on peut manger, et je répète, même les diabétiques. L'excès en tout nuit.
1: C'est tout.
0: Si tu sais que tu es diabétique, tu ne vas pas aller manger de la patate douce matin, midi, goûter, soir.
1: Voilà.
0: Mais quand tu en manges tous les jours, ou deux fois par semaine, ou trois fois par semaine, ce n'est pas nuisible pour la santé.
1: D'accord.
0: Il faut penser à compenser le sucre qu'on trouve.

0: dans la patate avec d'autres choses, le concombre, l'aubergine, les courgettes. N'oubliez pas qu'on ne mange pas bim boum féculent. Il faut préparer une assiette.
1: Tout à fait.
0: Et l'assiette doit être arc-en-ciel.
1: Yes.
0: D'accord?
1: Ouais.
0: Et nos féculents doivent tenir sur une petite partie de notre assiette. Donc ça veut dire qu'auparavant, on aura mis concombre, aubergine, carotte, tomate, laitue et j'en passe. Et ces légumes-là, ces crudités-là, participent au fait de la satiété.
1: Oui.
0: Parce que tapissent déjà l'estomac et prennent place.
1: Oui.
0: Ça devient le fond, le papier peint de l'estomac. Donc, quand vous venez avec votre canari de fruits à pain ou d'idiam ou de patates pour pouvoir manger, ça ne passe pas. Parce qu'il y a déjà quelque chose qui a pris la place et c'est ce qui est meilleur.
1: Ouais. C'est vrai, ça me fait penser à l'image que je vois, c'est les fondations d'une maison. Lorsqu'on veut construire sa maison, on met bien les fondations, on creuse bien au sol. Donc, les crudités, c'est bien cela.
2: Oui.
1: Ensuite, on enduit, les crudités toujours. Et ensuite, on vient déposer les parpaings de 15, de 20, le ciment, ça fait la toiture, ça fait du poids sur. Il faut que les fondations soient bien solides. Donc, il faut bien que je mange correctement. Mes crudités, parce qu'on a tendance à oublier. On pense que c'est qu'au restaurant qu'on fait ça. Il faut manger, comme on l'avait dit tout au début, hein, le cru, manger ses crudités. Et ensuite, manger tout ce qui est cuit après. Mais il faut que l'assiette soit belle ou
0: avenante.
1: Oui,
0: parce qu'on mange déjà avec les yeux.
1: Tout à fait.
0: Et ce qu'on voit avec les yeux, on transmet un message au cerveau.
1: Voilà.
0: Qui transmet le message à nos papilles.
1: Voilà.
0: Et c'est comme ça qu'on dit, tu m'as fait saliver.
1: Tout à fait.
0: Mais la bouche est prête à recevoir l'aliment que les yeux ont vu.
1: Ont vu.
2: Ouais. Vous me donnez l'impression d'avoir faim déjà. C'est important, chers auditeurs. Vous avez entendu l'importance aussi de tout ce qui est légumes. Ben, c'est important. On voit beaucoup de publicité pour beaucoup de viande, etc. C'est important, je peux comprendre, mais c'est important aussi d'avoir une bonne alimentation en termes de légumes, légumes jardins.
0: Alors, je vous redis, en consommant la patate avec sa peau, on baisse encore l'index glycémique. Donc, c'est tout avantage. C'est tout avantage.
1: Et toujours
0: parce que
1: avec la peau.
0: C'est dans les fibres.
1: Ouais.
0: Et les fibres ralentissent la libération du glucose. D'accord. Je suis en train de chercher parce que j'ai écrit tellement de choses.
1: Oui. Donc tu cherches.
0: Vas-y.
1: La patate douce, on associe souvent, pas l'associe. La phrase qu'on dit souvent avec la patate douce, c'est qu'elle est moins riche en sucre que la pomme de terre elle-même. D'accord, on l'associe. Elle est, on va dire, l'indice glycémique de la pomme de terre est beaucoup plus élevé.
0: Oui, c'est ce que j'ai dit.
1: L'indice glycémique de la pomme de terre est beaucoup plus élevé que l'indice glycémique de la patate douce.
0: Yes.
1: Et hier, pas plus tard qu'hier, je dis à ma belle-mère, hier mercredi, sur le marché, lui acheter ses légumes. Je lui demande, qu'est-ce que tu veux que je prenne? Elle me dit, Jacques Honnête, elle ne mange que de la patate. Très rarement l'igname.
0: Énergie.
1: Si je vous dis à 90 énergie. Ans, elle n'a pas de problème de vue. C'est simplement bon, les yeux avec l'œil, c'est normal, mais elle voit très bien, elle fait ses mots croisés. Elle a eu déjà dans chaque genou, elle a eu 10 d'un côté et 5 d'interventions chirurgicales. Elle a subi des anesthésies générales pour ses deux genoux. Cette femme est debout. Elle ne mange que ce qui provient du jardin. Et très rarement, elle mange du riz, des pâtes et tout.
0: Elle a raison.
1: Et je me dis...
2: C'est un exemple, ça.
1: Mais oui.
2: C'est un exemple pour pas mal de personnes qui nous écoutent.
1: Mais oui. Et elle mange sa patate. Elle ne mange pas patate et viande. Hein.
2: Oui.
0: Patate.
1: La patate.
0: Et patate.
1: Patate et patate. Ou elle a sa patate, elle a ses légumes. Haricots verts ou brocoli ou... comment on appelle ça? Poupier.
0: Coquelaïa.
1: Merci, c'est ce que je sais. Coquelaïa. Et elle met sa morue à côté. Et je vous dis, quand je la vois manger, Je me dis, mais c'est comme cela qu'on doit manger, ce qui assure notre territoire, c'est ce qui est bon pour nous. Mm-hmm. Pourquoi allons-nous chercher à manger des choses qui ne sont pas bonnes pour notre santé? Mm-hmm. Et lorsqu'on écoute les diététiciens, ils vont nous dire, oui, ils vont maintenant, on inclut mm-hmm. dans les repas pour les enfants, même à l'école, des légumes pays. Soit l'ignore oui, ou la banane temps. Jaune.
2: Parce qu'avant, temps. C'était. Temps, hein,
1: mais oui,
2: on dit, hein.
1: Maintenant, on inclut dans l'alimentation des enfants à l'école.
2: Oui.
1: Et même pour les bébés, on a les petits pots de production locale. J'en ai vu parce que ma nièce en a mangé. J'ai vu, ma belle-sœur lui a acheté. Aubergine avec igname. Banane jaune, je ne me rappelle plus avec quoi. Mais des petits pots avec de la production locale.
2: On en,
1: mais,
2: on en vend dans le Nord ou c'est uniquement sur d'autres zones?
0: Quoi donc? La vente? C'est dans les pharmacies. Mais c'est dommage qu'on ait attendu qu'on commercialise les petits pots. Mon aîné a 28 ans, 29 ans. J'ai pas eu besoin de commercialisation. Hein. J'avais derrière chez moi mon giromont. J'avais ma patate, j'avais mes carottes, je fabriquais mes petits pots.
1: Maman, pareil, ces petits pots étaient ça.
0: À tel point qu'elle est devenue jaune. À un moment, j'ai eu peur.
1: Ouais.
0: Et quand je l'ai emmenée chez l'hôpital, l'hôpital m'a dit qu'elle fait une giromonite. Qu'est-ce qu'elle mange? Alors je dis, giromon. Eh bien, elle fait une giromonique. Continue à lui donner. D'accord. Donc, il faut qu'on prenne ce temps-là. Il faut qu'on prenne le temps de préparer pour que les enfants connaissent. Pour que les enfants, dès leur plus jeune âge, connaissent ce qui se fait ici.
1: Mm-hmm.
0: Qu'on leur montre aussi. Il faut avoir des sorties pédagogiques pour leur montrer où est-ce qu'on prend la patate. Parce que quand on a la patate et qu'on voit la patate sur l'étal,
1: ouais.
0: On ne sait pas d'où ça sort, c'est propre.
1: Ouais.
0: On ne sait pas, il faut que les enfants sachent.
1: Oui, tout à fait.
0: Mm-hmm. Ben pour l'instant, je vous laisse là. J'ai beaucoup parlé. Alors, Titelle, qu'est-ce que tu nous proposes aujourd'hui?
1: Alors, aujourd'hui, il y a les lentilles. Alors, c'est toi, hein?
0: Quoi donc?
1: C'est toi qui m'as proposé cette recette. Parce que moi, j'étais en train de chercher une recette pour... Qu'est-ce que je t'avais dit que j'avais préparé qui n'était pas... Oh, j'oublie. Je fais tellement de trucs à la maison.
0: Avec la banane.
1: Ouais, j'avais fait... Voilà.
0: L'anti-banane.
1: Oui, mais j'avais fait une recette. Je cherchais... voilà. Je voulais faire une salade guadeloupéenne aussi, avec la patate douce. J'ai associé avec la banane jaune. Ça ne va pas. Sucré. On a plus le goût de la banane jaune que la patate, qui est un petit peu sucrée, mais le sucre de la banane jaune couvre. Et je ne voulais pas. Je voulais qu'on retrouve aussi la patate.
0: La patate.
1: Et voilà que tu m'as conseillé les lentilles que j'ai faites sur le charbon ce matin. C'est tout chaud.
2: Alors, Christelle est en train de retirer de son,
1: voilà.
2: De son package à préparation.
1: Attention. Alors, c'est les lentilles. Au lait de coco.
2: Lentilles au lait de coco.
1: Oui, au lait de coco. J'ai pas mis d'oignon, j'ai pas mis d'ail parce que je ne veux pas enlever le goût. C'est du lait de coco et dedans j'ai mis la patate douce.
0: Yeah.
1: Voici la patate douce. D'accord. Yeah. Donc
0: tout à l'heure tu vas nous faire goûter.
1: Tout à l'heure.
0: Goûter.
1: On va goûter. Ensuite,
0: parce que si tu nous fais goûter là, tu nous perds.
2: Bon,
1: je ne vais pas vous perdre.
2: Avec la bonne odeur, chers auditeurs, vous n'êtes pas là, mais vous ratez la bonne odeur qui remplit le studio.
1: Oui.
2: Lentilles au lait de coco avec patate là-dedans. Oui. Ah, ça va vous maintenir pour au moins deux matchs de football.
1: Oui.
2: Hein, de suite, hein, on va dans les
1: bien
2: costauds, là.
1: Alors, j'ai fait le... Alors là, c'est la ce qu'il ne faut pas faire. Hein. J'étais tellement pressée ce matin.
0: Je ne vois pas, moi.
2: Alors, Christelle est en train de découper la patate rôtie fourrée.
1: Là, voilà. Voilà la patate rôtie. Voici l'œuf. J'ai mis l'œuf en haut. D'accord. Et dessus, on mange ce qu'il y a à l'intérieur. Avec un peu d'huile. Là, on va manger ça. On peut mettre la sauce de des lentilles dessus.
2: Combien d'œufs tu as mis?
1: Alors, j'ai mis un seul. Pourquoi?
2: Un seul. Hein?
1: J'ai pas fourré jusqu'au fond.
2: Ouais.
1: J'ai pas voulu fourrer jusqu'au fond. J'ai mis l'œuf seulement en haut. Et l'œuf, j'ai pris que le jaune. J'ai pas pris le blanc, j'ai pris le jaune et j'ai coupé ma patate. Voilà, vous voyez la tête de la patate.
3: j'ai coupé. Et j'ai pris mon couteau, j'ai fait un petit trou, le trou pour recevoir l'œuf, le jaune d'œuf. Okay. D'accord. Et quand j'ai fait cela, j'ai mis un peu de sel, mais très peu, du sel de Guérande. Et j'ai mis la tête dessus. J'ai badigeonné ma patate d'huile parce que je veux bien qu'elle soit bien cuite aussi à l'extérieur. Et comme j'ai mis dans les braises, avec mes lentilles que j'ai faites ce matin, comme j'expliquais tout à l'heure, le feu est reparti. Parce qu'il y a eu un vent. Il y a tellement de vent près de la maison que j'ai oublié d'enlever le réchaud à charbon et de le mettre à un endroit où il n'y a pas de vent parce qu'il faut que ça cuise tout doucement à l'étouffer. Donc j'ai bien étouffé, mais au moment, j'ai fait comme une flamme. Donc ça m'a brûlé un peu. Et voilà ce qu'on a fait ce matin. Patate rôtie fourrée à l'œuf. D'accord.
0: Donc, est-ce que Christelle,
3: oui,
0: on peut fourrer à n'importe quoi?
3: Alors, oui. C'est ce que j'allais dire. On peut fourrer avec. Tu peux avoir ta morue. Tu peux avoir aussi, si c'est une patate blanche. Moi, j'ai pris une patate blanche pour qu'on puisse bien voir le distinguo. Tu peux fourrer avec une giromonade, comme toi, tu aimes. Voilà, une giromonade. Tu fais bien. Par contre, il faut faire le trou un petit peu plus profond. On met bien la giromonade. Dans ta giromonade, tu peux mettre quoi? Mets ta morue. D'accord? Mets ta morue déjà dedans. Et tu fermes ta patate, ton papier à l'huile, tu mets à l'étouffer. Et tu peux servir cela en entrée, en amuse-bouche. Pour. Voilà, n'importe qui peut manger ça comme ça, ta sauce à côté. On va dire, on aime à des sauces chiens, mais notre sauce créole. Et oignon, l'ail et tout ça, de sauce créole. Et on verse, voilà, un petit piment, on verse dessus. Et ça, c'est une entrée bien riche, bien complète.
0: D'accord.
2: Alors on a des questions qui nous arrivent. Hein,
0: Oui. Mais moi, j'en ai une.
2: Oui,
0: peut-être
2: ça,
0: la dernière. Oui. Alors, Christelle, tu as fait au feu de bois.
3: Oui.
0: Est-ce que je peux faire au four électrique?
3: Oui, c'est genre. Je venais.
0: Où
3: le four? Au four, tu peux faire au four.
0: Air fryer?
3: Le air fryer, non.
0: Pourquoi non?
3: Parce qu'il faille envelopper ta patate.
0: Ouais.
3: Et le air fryer, avec l'électricité, je n'ai jamais essayé. Moi, je ne conseille pas non plus.
0: Pas.
3: Maintenant, si on met la patate sans papier alu, ok, j'aime pas cette cuisson-là. Je préfère la cuisson, j'utilise le papier alu que lorsque je fais la cuisson sous.
0: Sous braise. D'accord.
3: Dans mon four, je n'utilise pas le papier alu parce que j'aime pas, je sais pas, je cuisine pas avec le papier alu.
0: D'accord.
3: Je cuisine pas. C'est vraiment quand je fais cuisson dans la braise, mm-hmm. je mets mon papier alu. Sinon, quand j'utilise le four, je mets du papier de cuisson. D'accord. Mais le papier de cuisson, faut vraiment faire attention parce qu'il brûle. Avec la puissance du feu, faut faire du four. Donc là, faut vraiment mettre le plat en dessous.
0: Mm-hmm.
3: Faire très attention parce qu'il va brûler. Là, on va croire que c'est cuit. Non. Et pour s'assurer que c'est bien cuit, je prends un couteau et je perce. Et je sais que c'est cuit.
0: Mm-hmm.
3: Ou sinon, je fais carrément l'étouffer. J'ai un plat en fonte. Un plat en fonte et je recouvre. Je mets la couverture dans mon plat en fonte et je mets au four.
0: Mm-hmm.
3: Et la cuisson est
0: impeccable.
3: Impeccable. Sans huile, sans rien. Si on veut un petit peu d'aromatiser là, parce qu'on a, tu as dit de manger aussi la peau. Là, on peut pas la manger parce qu'elle est, comme j'ai expliqué, c'est trop cuit. Donc, pour ne pas faire une cuisine rapide, ne jamais être pressé lorsqu'on cuisine, être toujours calme. Parce que plus on est pressé, plus on fait des conneries. Donc, qu'est-ce que j'allais dire? Pourquoi je t'ai dit ça?
0: La peau.
3: Voilà. La peau. Tu laves bien ta patate et tout, machin. Alors, Tu mets un peu d'huile d'olive dessus, tu badigeonnes et tu peux mettre à l'intérieur de ton plat de fonte
0: des épices,
3: de l'ail, une gousse d'ail écrasée juste à côté, pas dessus, à côté.
0: Ah, oui.
3: Et l'arôme va entrer dans la patate parce que la peau est très fine. Donc, les arômes rentrent bien dans la patate. Tu vas vous dire ça, vous mettez les saveurs à côté et dans le plat en fonte, tout rentre dans la patate. Et lorsque c'est bien rentré dans la patate, je coupe, je mange tout ce qu'il y a dedans. Je ne mange pas que ça à l'intérieur, je mange le tout.
0: Mm-hmm.
3: Et je mange l'intérieur que lorsque je fais cuire sur les braises, parce que les braises, ça va sortir bien foncé comme ça, parce que là, on recouvre.
0: Mm-hmm.
3: Mais au four, on contrôle.
0: Mm-hmm.
3: Et ensuite, après, quand ma patate est bien cuite, je coupe en rondelles, parce que c'est fourré soit à la giromonade, soit fourré à l'œuf, soit fourré avec... vous mettez, je ne sais pas, poulet boucané, vous faites une farce et vous faites entrer dans la patate et vous mettez, ensuite après vous coupez en rondelles et vous servez cela avec une sauce créole à côté. C'est très délicieux.
0: D'accord.
2: Question.
3: Donc, question pour Patricia.
2: Alors, question, on va. Des auditeurs qui nous écrivent sur le Facebook de la radio Méga FM. N'hésitez pas à nous poser des questions. Nous sommes là aussi pour interagir avec vous. Alors, la question vient de Anidi qui écrit sur le Facebook. Les chiffres d'index glycémique correspondent à quoi? La question est posée, à quoi correspondent les chiffres d'index glycémique?
0: Alors, c'est la vitesse à laquelle le sucre, c'est l'index glycémique, c'est la vitesse à laquelle le sucre rentre dans la circulation sanguine.
2: C'est cela. Donc, vous avez entendu, c'est une mesure en termes des aliments qui ont du glucide, on va savoir à quelle vitesse aussi, sous une période donnée, dit-on à peu près 2 heures, il y a une mesure pour pouvoir indiquer à partir des indices glycémiques, comme tel que dit, pour savoir à quelle vitesse ça va passer dans le sang.
3: Et c'est bon pour... savoir pourquoi on a un index glycémique. C'est pour l'alimentation, parce que comme nous avons des personnes actuellement malades, nous avons l'obésité, nous avons l'hypertension, nous avons le diabète, nous avons le cholestérol, d'autres maladies. Donc, le fait de savoir, de connaître l'index glycémique de chaque aliment permet de composer un menu pour ces personnes-là. Parce que plus on connaît, mieux c'est. Si on ne sait pas, on veut une diabétique, on sait que voilà, on lui donne quelque chose et après on dit, non. L'indice glycémique aussi permet de savoir quoi donner à cette personne qui a tel type de pathologie.
2: C'est important. C'est ce que Christelle vient de dire aussi avec Patricia.
3: Oui.
2: C'est important. Notez cela parce que vous avez aussi à prendre soin de votre santé et l'information vous donne accès à plus de connaissances pour pouvoir aussi prendre mieux soin des autres aussi. Parce qu'il y a des aidants qui nous écoutent.
3: Nous
2: en parlions récemment. Il y a des aidants qui nous écoutent, qui ont besoin de savoir. C'est pas uniquement pour vous-même. Vous faites partie aussi, il y a bien des soignants qui accompagnent des personnes qui, certain nombre de fois, ont des difficultés à accepter tel type d'alimentation parce qu'ils ne comprennent pas qu'ils souffrent soit d'un besoin, une maladie, quelque chose qui les affecte et qu'il ne faut pas manger certains aliments. Et on peut retrouver certains qui sont très récalcitrants et à ne pas vouloir manger certain nombre de choses parce qu'ils n'ont pas l'information, ils n'ont pas compris cela. Donc, n'hésitez pas à partager aussi en créole avec ceux que vous aidez puisque aussi ça facilite la compréhension.
0: Et ça facilite aussi l'acceptation.
3: Aussi, oui,
0: mieux, important. Quand on a compris, on accepte mieux.
3: Oui.
0: Et on cherche des palliatifs, mais on cherche des idées, on cherche d'autres façons de faire ce qu'on a toujours fait pour pouvoir améliorer notre santé.
3: Tout à fait. Merci pour la question.
2: Merci pour votre question. Merci.
0: Alors, on va s'arrêter là pour aller, machin. Mais je veux vous dire une dernière chose.
3: Vas-y, ton micro.
0: Les vitamines du groupe B sont les vitamines de l'effort.
3: D'accord. Ah, ça, je connais ça.
0: Les vitamines du groupe B sont les vitamines de l'effort.
3: D'accord.
0: L'amidon qui est contenu dans la patate douce assure une libération progressive malgré sa teneur en glucides entre 60 et 63.
3: Oui.
0: Malgré cette teneur-là en sucre, l'index glycémique devient plus faible par rapport à la pomme de terre, par exemple, on l'a dit tout à l'heure. Là. Donc, pour pouvoir soutenir un effort, il nous faut avoir des aliments avec la famille des vitamines B.
3: D'accord.
0: Soutient l'effort.
3: Raison pour laquelle il faut vraiment connaître, savoir quelles sont les vitamines que contiennent nos différents
0: aliments. Tout ce que nous avons en Guadeloupe, c'est bien de savoir. Après, je me dis que ça peut être que rébarbatif, allez, je sais pas, vitamine A, vitamine B, quel est son rôle, dans quoi on trouve, machin. Mais c'est la pratique qui fait que ça devient automatique après. Ouais. Ça devient automatique. Alors, indispensable pour la transformation, on est dans les vitamines B, hein?
1: Oui.
0: Indispensable pour la transformation des aliments en énergie.
1: Oui.
0: La vitamine B, si tu n'as pas de vitamine B, B6, B12, B3,
1: ouais.
0: B2, elles sont également pour propriété d'atténuer les effets du stress.
1: Oui.
0: Donc, en fait, il faut que nous voyons notre alimentation comme le remède de nos maux.
1: Ah oui. Oui, oui.
0: Que ton aliment soit ton médicament, pourquoi tu l'avais dit.
1: Oui.
0: Et de plus en plus de nos jours, nous nous rendons compte qu'il nous faut devenir conscients que ce que l'on mange creuse notre tombe. Donc on creuse notre tombe avec nos dents ou nous préparons des lits bien douillets, bien fleuris, bien parfumés.
1: Et ça ne veut pas dire comme si on ne va pas mourir. Oui, mais on va mourir moins vite que celui qui mange tout ce qui est raffiné. Parce que tout ce qui est raffiné ne nous apporte rien.
0: Et si on vous dit que les pâtes alimentaires sont bourrées de sucre.
1: Et même plus loin.
0: Et on n'a pas cette impression-là. Hein? Mais les pâtes alimentaires sont bourrées de sucre.
1: Je vais plus loin cette semaine. C'est ce qui est embêtant, c'est que ce genre d'information ne passe que le soir, très tard, vers 22h. Et on parlait du poulet. Comment que les poulets, avant c'était 90 ou je ne sais pas combien de jours qu'on leur demandait, plus de 90 jours pour qu'un poulet soit vendu. Maintenant, en 30 jours, on a déjà un poulet. Et ensuite, ils ont parlé des produits raffinés tels que le riz et les pâtes. Le riz et les pâtes contiennent des perturbateurs endocriniens. Quand j'ai entendu cela, j'ai eu froid dans le dos. Parce qu'à un moment, je disais ça à mon époux, je dis Doudou, dire que quand j'étais étudiante, parce que lorsqu'on est étudiant, c'est ça qui coûte le moins cher, c'est pâtes et riz.
0: Pommes de terre,
1: pâtes au beurre, pâtes au fromage, pâtes au lait. Parce que c'est pas cher.
2: Voilà.
1: C'est ça, nous t'es qu'à acheter. Et j'en ai mangé.
2: Ouais.
1: Et je me dis, purée, ce sont des dedans, à l'intérieur, il y a des perturbateurs endocriniens. Alors, lorsque j'entends ça, mon chien me dit merci. Merci pour patate, merci pour ziyam, merci pour banane jaune, merci pour madère.
2: Nous avons mangé un péot qui a perturbé tout le système hormonal là.
1: On peut dire.
2: Et puis, nous comprenons en bonne santé. Mais c'est qu'il y a des conséquences pour arriver.
1: C'est ça.
2: Café chimien, c'est chimien.
0: Oui, c'est à babouille.
1: Voilà.
0: Donc, la patate douce, je vais en finir.
1: Oui.
0: Il y en a beaucoup.
1: J'ai senti que tu as... Aïe, aïe, aïe.
0: La patate douce est un aliment complet.
1: Oui.
0: Et qui, j'ai perdu ce que j'allais dire, mais je vais dire autre chose. La vitamine B12, je vous ai dit que le B est constructeur
1: de l'effort,
0: mais de l'énergie aussi.
1: Oui.
0: De la, comment on dit, le truc rouge là.
2: L'hémoglobine.
0: Oui.
1: Ah, d'accord.
0: Parce que ça permet, comment vous dire? Oui. Ça aide à la production des globules rouges. Voilà, j'ai
1: la betterave, la patate betterave.
0: La patate douce, de manière générale. Donc imaginez qu'on prenne la patate betterave,
1: mais
0: oui. on est ciblé dans la chose, d'accord?
1: Oui.
0: Donc participe à la production des globules rouges. Les globules rouges, c'est important pour notre corps.
1: Ah, oui.
0: Ça alimente notre cerveau. Patate douce égale fer aussi. Le fer permet le transport de l'oxygène dans le sang et pour oxygéner notre cerveau.
1: Oui.
0: Donc, toutes les vitamines dont nous avons besoin se retrouvent dans la patate douce. Mangez patate!
1: Voilà. Alors, d'autres recettes pour continuer dans le manger patate.
3: frites de patates douces, on les a achetées en magasin. Parce qu'il y a sorti
0: avec
3: en patate
0: côté. Avec modération,
3: oui.
0: Hein.
3: Non, parce que... Dans, au four, hein. Pas à lui.
0: Parce que, écoute bien, ça, je l'ai dit en filigrane.
3: Oui.
0: Mais quand...
3: L'indice glycémique est beaucoup plus important
0: quand lorsqu'on cuit. Mettons four.
3: Oui.
0: Ça cristallise
3: oui.
0: le sucre.
3: Voilà.
0: Et donc, ça remonte.
3: Voilà.
0: D'accord?
3: Oui.
0: Donc, attention.
3: En modération, et en très bien.
0: En fait, la patate douce, son indice glycémique est à son plus bas niveau.
3: C'est à l'eau.
0: À la vapeur.
3: À la vapeur. J'ai entendu et j'ai pris note. Ah, j'ai pris note. Donc, ouais. comme à la, avec ouais. modération.
0: Modération. Mais manger quand même.
3: Manger à modération. Frites, on peut faire des frites de patate douce de manière. Une fois comme cela.
0: Yes.
3: Bon, fais en soi-même. C'est simple. Comme la pomme de terre, je coupe, mais je fais mes...
0: Et avec
3: mes,
0: la peau.
3: Avec, oui, tout à fait. Je n'enlève pas ma peau. Je fais, et ensuite, je lave bien mes frites de patates douces. Et je mets dans mon four. Je mets un peu de sel, un peu de ce que vous voulez dessus. Et au four, et 35 minutes,
0: avec
3: il est
0: avec la
3: épais.
0: Petite mayonnaise.
3: La petite mayonnaise de Jérôme. Si on vous dit que c'est bon, Seigneur. Moi-même, je ne peux pas vous dire. Enfin, et ensuite, on a le gâteau de patate douce que tout le monde connaît. Notre gâteau, fameux gâteau que tout le monde connaît, le gâteau de patate douce. Ah, vous connaissez pas?
2: C'est une blague? Ça me dit quelque chose, mais je ne me rappelle pas.
0: Au goût. Ça te dit rien
2: au goût. Je ne me dis rien au goût.
0: Si, c'est très
3: j'ai
0: bon.
3: J'ai découvert ça au lycée agricole. Ça date dans les années 80. J'étais au lycée agricole. Bon. Le gâteau de patate douce. C'est
2: bon.
3: Très bon. La patate que j'écrase. Je mets mes œufs, certains rajoutent du beurre, tout ça. Non, moi, j'aime tout ça. Il y a certains qui rajoutent des œufs ou pas. J'écrase, ça fait une purée. Je mets un peu de farine. Je peux aussi ne pas en mettre.
2: Oui.
3: D'accord? Tout est facultatif. Mais c'est la patate est primordiale. Très peu de sucre parce qu'elle est déjà sucrée. Le sucre, c'est juste
0: c'est,
3: pour c'est cristalliser.
0: Gros sucre. C'est gros sucre,
3: pour
0: alors.
3: Pour cristalliser. Juste pour cristalliser la... le haut du gâteau, juste pour ça. On ne met pas, une cuillère à soupe va suffire.
2: Ça doit
3: et beaucoup d'épices.
2: Ça doit c'est être très,
3: si
2: très bon.
3: Mais si je savais ça, j'aurais préféré faire. Au lieu de rater ma patate rôtie, j'aurais
0: tu
3: fait.
0: Tu savais pas que tu allais rater.
3: Non, je savais pas que tu allais
2: mais
3: rater.
2: Non, elle n'est pas ratée.
3: Ah,
2: on va goûter tout à l'heure.
3: J'aurais fait le gâteau à la patate douce. C'est délicieux. Je vous dis que c'est très bon.
0: Il y a aussi le chaud d'eau à la patate
3: oui,
0: douce.
3: Oui, le chaud d'eau. Le velouté.
0: Il y a tout ça.
3: Donc, on va laisser maintenant pour qu'on puisse nos intervenants les mettre à manioc. Donc, n'oubliez pas, vous êtes sur Méga FM 88.9.
0: La fréquence du Nord, hein?
3: Et le numéro de téléphone, Patricia?
0: 05 90 23 17 11.
2: 23 17 11. Nous allons essayer d'avoir intervenant sur. Intervenante peut-être sur Marie Galante avec Dragin Jean-Christophe qui va nous mettre en contact. Avec quelqu'un, nous allons voir comment, eh bien, se plante la patate douce. Comment elle est cultivée, comment aussi, eh bien, ne pas commettre un certain nombre d'erreurs, car chaque type de plantation demande une connaissance, un savoir et une expérience, car c'est aussi faisant des expériences qu'on peut aussi savoir. Comment faire pour avoir du rendement. Il ne s'agit pas uniquement de planter, il s'agit aussi d'avoir et de récolter eh bien, ce beau légume qui pousse un certain nombre de fois dans des régions que nous connaissons. Donc Marie-Galante est aussi une belle région de la Guadeloupe et je vous invite à la visiter, à aller. Et Jean-Christophe Dragin, que nous avons déjà eu, peut vous faire visiter son installation, sa plantation.
0: Et on est à côté des éoliennes.
2: Exactement, à côté des éoliennes.
3: D'accord.
2: Donc, dès que vous nous entendez, vous pouvez nous écrire et nous pouvons vous mettre en contact aussi avec lui pour pouvoir échanger là-dessus.
3: Donc, merci quand même pour les médamonios qui nous permettent de planter. Parce que la dernière fois, comme je vous disais, j'ai eu plaisir à écouter certains parler de la banane jaune.
2: Oui.
3: Et j'ai des pieds de banane jaune. Et je me suis dit, il faut que j'écoute pour pouvoir avoir de beaux régimes, de belles bananes. Et les conseils donnés, même pour l'igname, ça m'aide aussi. Franchement, merci pour les personnes que tu contactes et qui se donnent un plaisir à nous parler de leur passion. Mm-hmm. Merci même. Merci.
0: Partager leur passion. Mm-hmm.
3: Ça, c'est beau.
2: Et donc, sur les éléments de la pâte à douce, nous allons lui poser un certain nombre de questions. Alors, nous allons poster aussi sur
3: la recette. D'accord.
2: Nous allons poster aussi un certain nombre d'indications sur l'indice glycémique.
3: Oui.
2: Comment ça fonctionne, comment ça permet aussi de savoir quel aliment choisir. C'est important. Donc, sur le Facebook, puisque nous aimons répondre des questions, certain nombre de personnes ont posé la question, Nico qui pose la question. Donc, vous dites que la patate douce contient des vitamines du groupe B. Mm-hmm. Oui, c'est cela, Nico. C'est ce que l'on disait. Il permet aussi de participer au processus de création de l'énergie dans le corps humain. Donc, c'est très important. La A, on l'a vu.
3: Oui.
2: La bêta-carotène, on l'a vu. Et vous voyez ici
3: l'énergie et l'effort.
2: L'énergie, oui, l'effort, et c'est important.
3: C'est la vie et la fibre. Si on en mange,
2: c'est ça.
3: Ça sera, le médecin ne sera pas obligé de me dire d'aller prendre de la vitamine B12 sous forme de comprimé. Mm-hmm.
2: Voilà.
3: Donc ma vitamine B12 sera régulée de manière naturelle.
2: Tout à fait.
0: En fait, si nous mangeons régulièrement,
3: oui,
0: j'insiste bien,
3: régulièrement, oui,
0: de tout ce qui se trouve sur notre territoire, nous sommes couverts de toutes les quantités que la haute autorité de santé préconise pour qu'un être humain soit en santé.
3: Oui.
0: Si nous mangeons régulièrement et de manière variée.
3: Oui. Eh ben voilà.
0: On n'a pas besoin de manger un kilo de patates.
3: Non.
0: On mange de la patate aujourd'hui, on a à côté des légumes, on a à côté nos fruits, on n'oublie pas l'eau.
3: Oui.
0: D'accord?
3: Oui.
0: 2 litres d'eau par jour.
3: Oui.
0: Hein? On y va petit à petit.
3: Oui.
0: Eh bien, on est couvert pour être en bonne santé. Ne pas aller casser tête à zone. Bon, là, qu'est-ce que tu fais ça?
3: Ouais.
0: Ça se trouve ici.
3: C'est vrai.
0: Utilisons ce qu'il y a ici. Et le moins raffiné que possible.
3: Je suis d'accord.
0: Le moins cubi que possible.
3: Oui. Le moins cubi que possible. Mais d'accord, c'est noté.
0: Alors, la patate douce est aussi anti-inflammatoire.
3: Oui.
0: Notre corps est enflammé. Dû au stress, dû au...
3: C'est le stress. L'environnement et le stress.
0: L'environnement. Ouais. D'accord. Mm-hmm. Notre corps est stressé.
3: Oui.
0: Donc, enflammé.
3: Ouais.
0: Et donc, ça occasionne des douleurs ici et là.
3: Ouais.
0: La patate douce diminue l'inflammation.
3: Ouais.
0: Mais il y a d'autres choses encore qui diminuent l'inflammation. Il nous faut être des chercheurs, il nous faut être curieux pour notre santé et notre bien-être. Nous, on vous donne des pics. Mm-hmm. Espérant réveiller en vous le désir de connaître plus pour que vous soyez en bonne santé. Voilà.
3: Tout à fait.
2: Nous avons aussi d'autres intervenants qui vont interagir avec nous et nous donner aussi ces éléments. N'hésitez pas à nous appeler à la radio pour échanger avec nous. Oui, allô, bonjour.
4: Oui, bonjour.
2: Oui, bonjour, monsieur Dragin. Vous êtes connecté avec nous depuis Marie-Galante.
4: Oui. Bien sûr.
2: Merci pour aussi votre intervention, puisque ce n'est pas la première fois que nous recevons sur la radio Omega FM.
4: Oui.
2: Nous avons beaucoup apprécié les conseils pour planter la banane jaune et comment éviter aussi un certain nombre d'erreurs. Et aujourd'hui, nous sommes avec la patate douce. Est-ce que vous en produisez?
4: Au départ, j'en produisais, mais là, j'ai arrêté parce que je n'ai pas eu le temps de nettoyer.
2: Oui.
4: Et aussi, par rapport à la chaleur, j'ai dû perdre les patates.
2: Mmh.
4: C'est de la chaleur.
2: La chaleur, très bien.
4: Comme ils ont duré quand même 2 ans. Et à un certain moment, quand il fait trop chaud, la terre, machin. Je ne suis pas arrivé en goutte à goutte, alors c'est bizarre.
3: Donc la patate douce... Bonjour, monsieur Dragin, c'est Christelle,
4: bonjour.
3: Pardon. Donc la patate douce ne supporte pas la chaleur.
4: Il y a des endroits où ça ne supporte pas. Ça dépend où vous êtes situé, la topographie, où vous êtes situé aussi. D'accord.
3: Je comprends. Oui. Mieux. D'accord.
2: C'est une très bonne question qui a été posée par Christelle, parce que souvent on peut penser que, j'ai entendu dire que, bon, il ne faut pas la mettre trop dans tel environnement.
3: C'est ça.
2: J'ai vu qu'elle pousse un peu partout, même dans des endroits calcaires, je me rappelle à un moment donné, je cultivais avec mon grand-père de la patate douce et il y avait une pente qui n'y avait que du calcaire. Et elle arrivait à avoir un très bon rendement là-dessus. Quelles sont les erreurs à ne pas commettre en plantant la patate douce?
4: En fait, la patate, il faut une bonne terre. Il ne faut pas trop d'argile.
3: D'accord.
4: Il faut une terre un peu profonde. Parce que la patate, c'est une racine qui rentre à profondeur. Et pour avoir des belles patates, il faut que la terre soit pas trop pierreuse, pas trop de calcaire. Parce qu'elle va faire, mais elle n'aura pas le bon rendement comme ceux qui sont sur la bonne terre. Vous voyez, elle va produire, mais elle ne va pas vous donner des grosses patates comme vous la désirez. Mais si vous avez une terre profonde et pas trop argileuse et pas trop rocailleuse, là vous avez, parce que quand je dis pas trop de pierre, c'est-à-dire quand vous allez la récolter, il ne faut pas qu'elle soit écorchée. Vous voyez, trop écorchée. Quand vous allez la retirer, elle est d'être écorchée.
3: D'accord.
4: Et le client n'aime pas trop les patates écorchées comme ça. Les clients, ils aiment quand même quelque chose de bien propre, bien net. Ils aiment des patates comme ça.
2: Okay. Comment c'est donc la patate est bonne à être récoltée? Elle est déjà mûre. Comment est-ce qu'on sait? Parce que certains nombre de fois, je vois des personnes arracher leur plant de patate. Ils pensent que la période est bien arrivée. Lorsqu'ils arrachent, ils trouvent des choses plus petites comme patate. Donc, quel est le conseil pour savoir que c'est bon, ma patate est mûre à être récoltée?
4: Mais la patate, normalement, si vous avez fait le... Parce que, comme je vous ai dit, il faut préparer la terre avant de planter. Et si vous avez une bonne terre, normalement, vous allez voir la patate qui cherche à sortir. Quand elle est grossie, vous allez voir la terre qui se fendit. Quand vous avez passé votre main, vous allez voir elle se fendit. Si elle se fendit, ça veut dire que la patate elle est bonne à planter. Vous passez votre main, vous allez voir la patate qui est à la surface. Et c'est de là qu'elle vous montre que vous pouvez la récolter. De là, vous allez chercher un piquet pour la récupérer. C'est à ce moment que vous voyez que... Mais il faut vraiment surveiller la patate quand vous l'avez plantée. Et si vous avez fait le bon fonctionnement, comme je vous dis, et vous aurez des patates. Mais il faut aussi de temps en temps, parce que quand vous avez planté les patates, je sais qu'il y a des patates qui font 3 mois et d'autres 6 mois, ça dépend de la variété. Et quand vous plantez, vous avez planté au bout de 2 mois à peu près, il faut redonner de la terre un peu aux branches. Pas tout la branche, hein, et vous donnez de la terre, parce qu'il y a fait des patates dans les branches aussi, qui ne sont pas en terre. Et il faut donner de la terre comme ça, parce qu'elle va donner les patates où vous l'avez planté, mais aussi sur les branches, normalement, elle vous donne des patates. Alors, il faut donner un peu de terre là-dedans, et qu'elle puisse faire des patates même dans les branches. Et de là, dans les branches, vous allez voir que la terre se fendit. La terre se fendit, si vous êtes dans une bonne terre, comme je vous ai dit, pas trop rocailleuse ou pas trop d'argile, elle va se fendiller. De là, vous allez passer votre main dans les branches et vous allez voir, il y a des patates. Comme ça, vous voyez si elles sont bien bonnes.
0: Bonjour, M. Drachet, c'est Patricia. J'avais cru comprendre que lorsque les racines étaient prêtes à être cueillies, il fallait se fier aux feuilles qui séchaient.
3: C'est ça que j'allais dire.
4: Pas vraiment. C'est-à-dire qu'il faut regarder. En fait, il faut toujours noter quand vous plantez.
3: D'accord.
4: Quand vous plantez. Parce que les patates ne sont pas comme les vignames. Les vignames, les feuilles meurent. Vous voyez comment vous allez vous regarder. Quand les feuilles commencent à mourir, vous allez voir que vous regardez votre calendrier que vous avez écrit.
3: Mm-hmm.
4: Vous savez, les vignames, les patates, c'est peut-être 3 mois, ça dépend de la variété.
2: Mm-hmm.
4: Mais vous surveillez. Et de là, vous allez mettre votre main. Parce que si vous n'allez pas là-dedans au bon moment, autre chose, les ravageurs vont le prendre avant vous. Les ravageurs vont le prendre avant vous parce qu'ils vont penser que la patate est bonne. Alors, il ne faut pas attendre que... Je sais que ça dépend où vous êtes situé. Si la terre est vraiment chaude, les feuilles vont mourir. Mais si la terre, c'est une terre qui est humide, machin comme ça, les feuilles ne vont pas mourir. Mais les patates vont continuer à pousser, mais vous allez perdre des patates. Les ravageurs, ils vont là-dedans directement.
0: D'accord. Est-ce que vous regardez la lune?
4: Oui, en fait, je suis un peu. Des fois, on plante aussi avec la lune descendante.
1: Lune descendante.
0: Donc, c'est actuellement, apparemment. J'ai besoin de planter des patates.
4: Pardon?
0: Je peux planter aujourd'hui, demain?
4: Oui.
0: Et jusqu'à quand?
4: C'est une lune descendante. Là, je n'ai pas le calendrier, je ne peux pas vous dire. Voilà. J'ai pas vous parler.
0: C'est n'importe quelle lune descendante?
4: Oui, la lune descendante, et dès que c'est la bonne lune, vous attendez et c'est bon.
0: On est dans le dernier quartier là.
4: Je ne sais pas, comme je n'ai pas regardé. Uh-huh. Mais je sais que c'est bon, tout c'est juste.
0: D'accord, ok. Merci.
4: Une lune descendante.
0: Ok. Et qu'est-ce que vous pouvez nous dire, M. Dragep, concernant la plantation en sac?
4: La plantation de?
0: La plantation de patates en sac.
4: En sac?
0: Uh-huh.
4: En fait, quand vous plantez un sac, j'ai vu sur les réseaux sociaux, c'est des personnes qui n'ont pas de foncier. Ils le font, j'ai vu ça réussi. Je ne sais pas comment ils ont fait, mais ça a réussi. Mais en fait, dès qu'ils ont mis les branches, c'est-à-dire il faut les surveiller. Parce que j'ai vu ça aussi sur Facebook, les réseaux sociaux. Uh-huh. Et j'ai vu que, je ne sais pas si c'est vrai, parce que vous savez, déjà mettre ça comme ça, mais je ne sais pas. Jamais essayé, je ne peux pas vous dire.
0: Uh-huh. Okay. Et donc, beaucoup arroser si on choisit cette façon-là.
4: Bon, je pense qu'il faut arroser. Parce que quand c'est en sac, en fait, il n'a pas tous les nutriments de la terre comme le ver de terre, les vers de terre, tout ça, ils ont un bon fonctionnement dans la terre.
0: Uh-huh,
4: uh-huh. Les amas de sol, tout ça. Si vous avez votre terre qui n'a pas de ça, et c'est pour ça que je vous dis en sac, il faut bien faire
0: un
4: ménage, bien nourrir le sol en sac, parce que c'est pas pareil que quand c'est dans le sol. Les vers de terre sont là-dedans, mais en fait, par rapport à la chaleur, ça sent un peu difficile pour les vers de terre qui restent dans le sac.
0: Uh-huh.
4: Il faut mettre un bon compost, mettre un bon compost dans le sac, faire tout ça, pour mettre les vers de terre, avoir des vers de terre, pour qu'ils puissent faire le nécessaire.
0: Uh-huh. D'accord. Et quelles sont les variétés que vous connaissez, que vous avez déjà utilisées, M. Dragep?
4: J'ai pas les noms, en fait. J'ai plus la patate blanche, la patate orange. Je sais pas s'ils ont des noms, machin.
0: Okay.
4: La patate blanche, la patate rouge, la patate betterave.
0: Okay.
4: Comme la patate betterave, c'est une patate, c'est un médicament.
0: Oui.
4: La patate betterave, c'est un médicament. Et il y a la patate orange, il y a cela, mais ce sont ceux que je cultive le plus.
0: D'accord. Monsieur Dragep, vous faites une différence entre la patate rouge et la patate betterave?
4: En fait, elles ne sont pas pareilles. Quand vous la coupez, vous voyez au niveau du cœur, ce n'est pas pareil. La patate betterave, c'est comme la betterave.
0: Ah ouais? D'accord. Ouais.
4: C'est comme la betterave.
0: Ok, d'accord.
4: La patate rouge, vous n'allez pas voir, elle est rouge, mais elle est blanche à l'intérieur.
0: D'accord.
4: Et la patate betterave, vous allez la voir, c'est comme la betterave. Ouais.
0: Ok. On prend une note pendant que vous parlez, parce que là, on ne savait pas cela. Parce que moi, j'utilise la patate. J'aime beaucoup, parce que j'ai un problème d'anémie. Mais la patate, j'avais jamais vu ça. Moi, j'achète la patate betterave. Je ne sais pas si c'est bien ça. La patate betterave, elle a la forme d'une betterave ou c'est une patate normale?
4: Non, c'est une patate normale, mais elle est, quand vous la coupez, vous allez la voir.
0: Le cœur est blanc. Rouge.
4: Mais pour les personnes qui sont alignées, je conseille la betterave directement.
0: D'accord.
4: La betterave, comme moi je cultive des betteraves aussi, j'ai des clients qui viennent directement.
0: D'accord.
4: Pour les personnes alignées. Mais aussi, comme ma mère aussi, les personnes alignées, je conseille aussi pour l'argile. Consommer l'argile. Arrêter la viande et consommer l'argile pour les personnes alignées.
0: D'accord. Ok, c'est noté. Merci.
2: Y a-t-il des... Vous parliez des ravageurs.
4: Oui. Hein,
2: est-ce qu'il y a... On parle de l'animator, etc., du charançon, pour peut-être la banane, mais pour la patate douce, est-ce qu'il y a des menaces en termes de parasites?
4: En fait, les menaces, c'est-à-dire, bon, déjà, vous avez, comment on appelle ça, il y a les racoons, je ne sais pas si vous les connaissez.
0: Oui, raton laveur.
4: Oui, pour chercher, c'est pour ça que je vous ai dit, il faut être parmi les premiers pour récolter. Parce que eux, ils fouillent la patate, dès que la patate monte en surface,
0: ça, c'est vrai.
4: Vous ne l'avez pas appris, il y a un matériel qui va le récolter pour vous. Vous avez les ravageurs, mais vous avez aussi les vers. Il y a des vers, ça dépend de la période, je ne sais pas vraiment. Il y a une période quand vous plantez, c'est un mois, je ne sais pas vraiment, mais quand vous plantez, ça, c'est un mois de vers. Il y a le mois qu'il y a des vers. D'accord. Et la patate, vous allez la voir, vous allez la couper, mais elle est déjà gâtée à l'intérieur.
5: Ouais.
4: Et si vous l'avez, comme je vous ai dit, si vous l'avez laissé un peu trop longtemps, mais les gens vont rentrer là-dedans. Et ils vont se gâter. C'est pour ça que quand quelqu'un coupe la patate, il voit la patate est déjà à l'intérieur.
5: Et bien souvent, c'est ça.
4: Il y a plusieurs sortes de ravageurs. Il y a les rats aussi. Et il y a les racons, les rats, mais il y avait d'autres ravageurs que je n'ai pas encore vus. Mais ça dépend d'où vous êtes aussi. Et il faut aussi pas trop, il faut pas trop quand même de puits, parce que la puits, trop de puits, c'est, il y a la période, par exemple, période de septembre, octobre, tout ça, là, c'est une période de puits. Il faut même trop éviter pour, parce que,
5: on peut commencer
4: mais quand il pleut énormément, c'est,
5: ça gâte
4: la patate. Ça pourrit. Ça pourrit vite. C'est bon pour la plantation, mais pas pour la récolte de patate. Et à la terre sera déjà trop dure, vous n'allez pas pouvoir la récolter comme vous le voulez.
5: D'accord. Parmi les ravageurs, il y a aussi les ravageurs de 10 doigts.
4: Ah ben oui.
5: Ouais, les ravageurs de 10 doigts.
4: Ils ne sont pas avant vous.
5: Ouais, ceux-là sont forts. Hein, ceux-là sont. Ah, man, on ne les voit pas.
4: Ils n'ont pas planté, mais ils vont récolter pour vous.
5: Oui, oui. Total.
2: Donc, comment ça, les raccoons n'ont pas 10 doigts alors?
5: Non, tu fais ce que tu veux. T'es dit des ravageurs de 10 doigts. Mets ce que tu veux dessus.
4: Deux pieds.
5: Oui, deux pieds.
2: Voilà, aussi deux pieds. C'est oui. Merci Jean-Christophe votre bonne humeur aussi. Ça donne envie de planter. Et puis, oui. Ça donne envie aussi de vous visiter à Marie-Galante.
4: Il
2: n'y
4: a pas de problème. Mais j'ai des clients aussi de Guadeloupe, hein, qui est en fait des clients sur WhatsApp. Okay. Et j'ai mis les photos de tout ce que j'ai, les paniers, les clients de Guadeloupe ou de Marianne. Pour l'instant, c'est plus de Marianne. Hein, et qu'on pose leurs paniers. Parce que moi, je m'organise pour faire des paniers fruits et légumes pour des clients, tout ça. Et j'ai des clients Guadeloupe, dès qu'ils voient, surtout les betteraves, ils surveillent les betteraves, parce que j'ai des betteraves qui font des fois de 3 à 4 kilos.
5: Oh, une betterave. Donc, le numéro de téléphone, il faut qu'on les mette. Faut qu'on fasse partie de ce groupe-là.
4: Eh bien oui, vous envoyez votre numéro, je vous inscris. Votre numéro et votre nom, je vous inscris.
5: D'accord.
4: Et vous allez être sur le groupe et dès que vous allez voir, monsieur Dragin, je vous passe ça. Moi, des fois, je descends le mardi parce que des fois, j'achète mes semis en Guadeloupe.
5: Ok.
4: Quand j'ai pas le temps, j'achète mes semis en Guadeloupe, je descends en Guadeloupe le mardi des fois, pas tous les mardis. Le mardi, vous avez vu ça. Vous me dites, monsieur Dragin, je vais ça, et je vous fais votre panier, je descends avec, et vous venez récupérer à peu près tout le port.
5: Pas de souci, super.
4: Pas de souci.
5: C'est noté.
2: D'accord. Très bien, merci, et puis nous restons en contact avec vous pour peut-être d'autres émissions. Merci à vous, monsieur Dragin.
5: Merci, monsieur Dragin, au revoir.
4: Merci, allez, au revoir.
3: Au revoir, à bientôt.
4: Allez, au revoir. Merci, allez, bye.
5: On peut donner son numéro pour ceux qui veulent, s'ils sont intéressés, pour qu'on puisse.
2: Oui, on peut partager son contact, oui, tout à fait, pour ceux qui sont intéressés.
5: Tu peux mettre sur la Facebook aussi, si ça intéresse.
2: Oui, je vais poster quelque chose sur le Facebook, comme ça vous l'aurez dans un instant.
5: Ok.
2: Très bien, nous allons faire une pause pour revenir en meilleure santé, parce que nous serons avec vous, avec d'autres intervenants et aussi Néo 7. Merci, à tout de suite.

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0: Bienvenue de retour sur la radio Méga FM, sur cette belle fréquence 88.9. Vous êtes connecté avec nous et vous pouvez nous appeler sur cette belle émission Si Bon Dit Ibon. Et nous serons donc en direct avec des intervenants et nous allons tout de suite être connectés avec Jules Fezin, qui est un agriculteur engagé dans la région, dans cette belle région du nord de la Guadeloupe. Bonjour Jules.
1: Oui, comment va?
0: Eh bien ça va. Qui genre?
1: Ah,
0: ou Kakembe. Bon, dis-moi, est-ce que vous avez planté patate douce?
1: Oui, on a planté, patate.
0: Vous avez planté patate douce. Bon, à ce qui commune vous y est?
1: Oui, on a planté, patate.
0: Vous avez planté patate douce. Bon, à ce qui commune vous y est?

0: la panier soleil là, la ligne montée là, la ligne descend. Et qui conseille ou peut nous pour nous payer ça planter belle petit pousse et puis nous payer ça récolter belle petit patate.
1: Alors en principe pour planter patate déjà pour choisir variété patate là qu'on veut planter là. Mm-hmm. Parce qu'il y a plusieurs variétés patates. Et patates là, là où on peut planter, en fonction des variétés, là où on peut planter là, ou ça ou qui genre, en bien vu qui genre pour planter. Mm-hmm. Parce que patates là, c'est, en principe, c'est des bouts de tirage qu'on peut faire avec. C'est bouts de tirage qu'on peut faire. Et pour, il faut choisir ces boutures.
0: Mais qui j'ai choisi?
1: Alors déjà, pour choisir des boutures qui sont. Boutures sain là, c'est ou qu'il y a dans un pied patate.
0: Ouais.
1: Et ou qu'il y a gardé bois à patate là. Ou qu'il y a pour un bois à patate, un branche à patate.
0: Mm-hmm.
1: Et ou qu'il y a gardé. Si vous voyez, ou qu'il y a une tache noire en l'air, ça veut dire qu'il est malade. C'est inutile ou mettre ensemble, c'est inutile ou mettre lianté. Parce que il peut jamais baron patate, tout patate qui est baron, il qui bouille.
0: Mm-hmm. Quelle que soit espèce là, variété hein? Là, quelle que soit variété
1: quelle,
0: là.
1: Quelle que soit variété là. Pour choisir, ou pas garder encore, pour continuer à garder, ou pas garder bourgeon à patate là. Bourgeon, ça veut dire que en bouca branche là, là est parti terminal là.
0: Mm-hmm.
1: En principe, c'est là qui pisse à dans bras à patate là. Et c'est là où qu'a choisi plan pour pré-planter patate là. C'est là qui nous moins parasite. Tout autant pour la branche là jeune, ou que vous voyez pas ni tache assise, c'est là où qu'a choisi.
0: Mm-hmm.
1: Bon. Ça c'est, ça c'est pour patate, pour branche à patate. Bon, au PA aussi, il y a donc au côté au carbone, il y a donc au fruit et légumes, au côté au carbone patate. Et on a choisi des petites patates, mais qui sont. Et ces petites patates-là, ça au carbone. Ou qu'on prend un son, ou qu'on prend un bassine, ou qu'on prend un machin qu'on mette à dents, et ou qu'on plante ça à Kazao, qu'on mette écouter Kazao. Mm-hmm. Et là, ça, c'est patate-là, ça, à présent, il y a bourgeonné. Là, il bourgeonné, à présent, il y a des tiges à patate, mais il y a qui sain. Et c'est là qu'on prend, ou qu'on mette en sol, pour permettre de ni patate, pour prendre plus de chance d'être une patate qui sain.
0: Est-ce qu'on a une technique pour stimuler là ou prendre un petit patate là ou faire bourgeonner et bien ces plans là est-ce qu'on a une technique pour y opérer ça faire pisse comme ça vous pouvez planter un petit peu pisse avec patate là hein?
1: Ouais mais en principe patate là ou il y a peut-être on dizaine de branches en tant que conseil patate il y a une dizaine de branches. Dizaine de branches là, ça, ou qu'on prend, ou qu'on plante un jardin en haut.
0: Mm-hmm.
1: Et c'est à un moment là, ça, ou qu'on commence à multiplier. Ça veut dire que là, il a poussé, il y a même eu d'autres branches. Et c'est ces branches là, ça, à présent, ou qu'on prend, à présent, là, ou qu'on plante quantité patate qu'on veut planter. Ou qu'on fait un pépinière en moment là. Parce que il y a un peu. Difficile, mais ils ont pour ça éviter qu'ils aient des problèmes là-dedans parce que la majeure partie des fois, ou qu'il y a quand on voisin, ou qu'il y a un côté à casa en moune, ou qu'il prend plein à patate à casa en moune, ou qu'il mène à casa en moune, c'est maladie qui est à casa en moune, qui est au capron, ou qu'il mène à casa en
0: moune. Parce qu'en l'eau, c'est ça, il y aura fait, il y aura demandé un petit branche bois patate pour y'a ça pour planter, mais il y aura. Il y a des maladies à
1: veiller. Oui, si on ne pas faire ça bien pour un cadeau là,
0: mm-hmm.
1: Ça veut dire que le branche à patate là, que mouna qui est bas là. Si vous visitez, là où vous visitez, sou ouvre kaba ou de branche

0: et vous croyez qu'il y a des taches noires assises, inutile que vous preniez. Inutile que vous preniez pour planter. Pas planter, parce que c'est comme si dire que c'est une maladie qui a mené et venu à Dajadéon. Pour un plan sain, pour un carré expliquer les autres, c'est des points, c'est bouchon terminal là. À dans bouchon terminal là, ou que point peut-être un bon 20 cm à dedans, s'il n'y a pas de tâches noires, il n'y a pas de tâches, ou qu'on prend un bon 20 cm à dedans, et c'est ça qu'on a utilisé pour planter. Alors, et là, on plante, au bout de peut-être grosso modo un mois, il y a pris, il y a poussé, il y a fait une nouvelle branche. Et c'est ces nouvelles branches à présent là où on peut multiplier à casa. Mais pas penser que quelqu'un qui a aidé à casa un peu pour chaque patate avait taillé, il mettait implanté, qui poussé, qui est belle. Mais là où on peut venir pour récolter patate à présent, c'est une qui patate pour retrouver. Parce que maladie à patate là, c'est en disant sève là qu'il y a. Sève là, c'est comme si dire qu'il y a un monde qui sent contaminé, et bien ça on peut contaminer au bord de la monde. Alors, sève là, c'est à dans sève là que vers là qu'a marché, et il y a trouvé patate là, quelle que soit la patate là de à quelque soit la distance que la patate là de des porteurs là, qui a trouvé là et automatiquement là où il fouille une patate, et bien il y va, il pousse.
1: D'accord. Monsieur Faisin, bon, bien bonjour, c'est Patricia.
0: Bonjour.
1: Là, vous dit non, nous apprend en bouchon terminal là. Là, nous paraît pour nous permettre en terre. En combien de longueur à bougeon nous mettez? Nous avons coupé combien de centimètres?
0: 20. Oui, en disant environ 20 centimètres.
1: D'accord.
0: Nous, ici, nous avons mettre environ 20 centimètres. Mais il y a des mounes qui ont planté des bois à patates qui ont fait presque 50 centimètres. Hein.
1: Oh!
0: Ça veut dire qu'il faut mettre environ 20 cm, 10 cm ou 20 cm en terre, mais il y a environ 30 cm qui a resté dehors. Mais ça c'est des nouvelles, ça est nouvelle technique qu'envoie des mounes qui a planté à présent. Mais ici, non, là, c'est toujours environ 20 cm au grand maximum 30 cm qu'elle nous a pris et nous a planté.
1: Ok. D'accord. Et à peu près nous allons mettre 5 cm à dentelle là.
0: Non, il faut mettre jusqu'à 25 cm. Il faut mettre environ 10 cm en bas de terre.
1: D'accord.
0: 10 cm en bas de terre.
1: D'accord.
2: Moitié en bas de terre.
1: Oui. Mm-hmm. Ouais. Et qu'en pensez, M. Faisin, des plantations en sac? On va poser une question là parce que moi, on commence à y planter en sac là tout à l'heure. Qu'en pensez de ça?
0: Oh, plantation en sac, bon, pourquoi jamais fait, mais ça n'a pas qu'empêcher que ça fonctionne. Si c'est le moyen que mon atelier puis fait, ça n'a pas qu'empêcher parce que si vous regardez bien, là, on a planté en patate, même si c'est en plein champ qu'on a planté, patate là, c'est en bâtée qu'on a mettre lui. Dans ce sac-là aussi, il y en battait, sauf qu'il était là entouré avant un sac. Bon, on peut faire, et depuis plan assain et tout, et il y a une bonne condition, une bonne pratique culturelle, patate là, il a fait patate aussi.
1: D'accord.
0: Il a fait patate aussi.
1: Est-ce qu'on peut confirmer, nous, qu'elle est en bonne période pour nous planter là?
0: À présent, là, nous en juin. En juin, ça veut dire que nous sommes dans une période où la journée est longue. La journée est longue, et c'est pas un moment propice pour planter patate.
1: Ah ouais?
0: Non, pour planter patate, c'est une période où la journée est courte.
1: Pourquoi?
0: Ça veut dire que, je ne sais pas exactement, mais tout ça qui est patate ou ziyam, tout ce qui est ça, c'est à dans ces périodes-là, ça qu'on va planter.
1: C'est-à-dire qui, moi?
0: On va planter à partir d'octobre.
1: Mais octobre, n'y a pas qu'être la pluie qui est pourrie en bas de là.
0: Non. Déjà, déjà là où on planté en octobre, il va quand même perdre feuilles. Ça veut dire que ces feuilles-là qui ont planté les patates là, avec là, ou que vous voyez quand même, il va même mort. Il y a qui continue pour pousser. Mais simplement qu'il faut choisir aussi.
1: L'une là,
0: mais il faut choisir le terrain là, là où on peut planter patates.
1: Mm-hmm.
0: Parce que patate pas qu'à planter dans terrain, à dans terre fond. Ça veut dire que côté qui est au niveau du sol ou ni à argile, ou peut qui est planté ça là, parce que c'est période à la pluie, c'est période où tu as ça, tu es la plus gorgée avec l'eau. Alors il faut chercher un côté qui tient un terrain qui a drainé naturellement.
1: Mm-hmm.
0: Un terrain aussi qui n'est pas trop calcaire non plus. Qui pas trop calcaire et qui pas trop vertisol. Vertisol, ça veut dire qu'il pas trop argilé. Quand c'est un terrain à peu près en bon mixte, et là, on va mettre, on va planter les patates là-dedans. Mais il faut faire aussi, pour faire des billons. Ça veut dire que nous, aussi, on était là, et on va planter en les crêtes là, en haut là.
1: D'accord.
0: Qui va permettre que l'eau a carré essuyé facilement, et là, on n'a pas de problème avec ça.
1: D'accord. Alors, c'est de octobre à qui temps pour moi faire ça? Octobre à janvier, février? Pour moi
0: ouais, octobre à janvier, février, oui.
1: Et en quelle ligne?
0: Bon, alors, en ce qui concerne l'île, il y a des gens qui a parlé de la lune montante. La lune montante, c'est à partir des premiers quartiers jusqu'à la pleine lune. Mais il faut pas attendre que la ligne prend certaines forces, à partir de peut-être 7, 8, 9 jours la ligne avant la pleine ligne, après la pleine lune, ou bien on peut attendre que la ligne chavire, après la pleine lune, on peut attendre 3 jours, on peut commencer à 3 jours. Mais il y a des gens aussi qui ont dit que plus vous plantez patate là après la pleine lune, plus on a chance que patate là c'est rester sain. Rester sain. Alors, quoi choisir après la pleine lune? Quoi choisir après la pleine lune? Quoi choisir entre 3 jours et jusqu'à dernier quartier? Jusqu'à dernier quartier. Mais il y a aussi des mounes aussi qui ont dit qu'ils ont planté du coup perdu.
1: Ouais.
0: Du coup perdu, qui a trouvé que c'est la lune qui a trouvé juste avant la nouvelle lune.
1: Uh-huh.
0: Juste avant la nouvelle lune. Et au cas d'une période là, ça a une forte chance qu'elle ne patate la pas bouge.
1: Tout à fait. Donc, on dit avant nouvelle lune?
0: Ouais, on joue avant nouvelle lune.
1: On joue? On seul joue?
0: On seul joue avant nouvelle lune. Pour veiller ou pas rater.
1: Ah ouais. Alors, les deux périodes, de toute façon, cabanon des patates qui pas pourri.
0: Là où on planté la lune montante a été bas au belle patate, qui bas au gros patate, mais on est plus chance qu'elle pourri.
1: D'accord.
0: Et alors que là où la lune nage à chaque j'ai la lune descendant, on peut trouver aussi à donc période où on plante la piscine. Plus chance que la patate là c'est. Mais tu as d'autres bités qui sont entrés en compte hein, pour permettre que les patates là être sains.
1: Mm-hmm.
0: Parce que quand on a expliqué ça, si le terrain est déjà contaminé, quel que soit où tu es planté, quel que soit la ligne où tu es planté, eh bien, on n'est pas obligé maintenant de patates. Hein.
1: Ah ouais?
0: Je vois patate là qu'elle est là qu'à manger.
1: Mm-hmm. Bon, il est bon comme ça.
0: Hein?
1: Bon,
0: ils vont comme ça. Il n'est pas obligé de boire pour nous, mais oui. Il va manger, je bois la patate là, ou aller, on va même trouver bois là, qui est maintenant en terre là. On est planté là. On va même trouver quoi de mettre à manger. Il est pourri.
2: Parce qu'en tout cas, il m'a dit au Jules, si j'ai essayé salade de bois patate avec vinaigrette.
1: C'est ça, t'es qu'il dit.
0: Non, mais ça, faut pas zone infectée. Alors, en cas pensé qu'elles ont pas posé ma question parce qu'elles n'ont pas vu utiliser tout ça qui produit.
2: C'est ça.
1: Exactement, on comprend bien. Produit
0: phytosanitaire. Mais tu mets des techniques pour employer. Ça veut dire que patate là, on peut planter. On peut planter patate là, mais après ça, faut buter patate là. Ça veut dire qu'il faut biner et brouiller tes montées en pierre pour terre pour sol là rester meuble. Sol là rester meuble. Là, il y a déjà une chance de mener à bien culturel. Bon, en deuxième lieu, tu mets en technique qui a existé. C'est une technique où il y a créé ça des pièges. Un piège, il y a créé ça piège à Charançon. Alors, vers là, nous avons parlé à nous, c'est Charançon. Alors, machin va créer piège à Charançon, son tissu, que on va mettre en sol là, on va mettre en sol là, et continuer en phéromone. En cas que ça phéromone, mais c'est son produit qui a attiré si mal Charançon là. Cela avec moi, j'ai écouté.
1: Oui, nous avons été aussi.
2: Avec passion même.
0: Ils sont en phéromone et qu'ils ont mis à dans sur des tissus. Et là, ouais, ces chansons là, senti l'odeur là, ils ont venu à dans cela. Et à dans cela, ils ont mis de l'eau avec pexicon ou bien de l'eau avant truc. Et si bien que là où ils ont venu, ils ont tombé à dans cela et ils ont trouvé noyé dans cela. Qui a fait que si c'est mal la mort, alors automatiquement c'est femelle là peut pas être fécondé.
1: Ils ont fini stérile d'un coup.
0: Hein?
1: Ils ont fini stérile.
0: Ouais, ils ont ouais.
1: Oui. Tu mets
0: d'accord.
1: Alors, Monsieur Faisait. Nous oui. Connaissons cela, à quel niveau?
0: Cela, c'est à bon gros saut, hein? C'est un sort de petit
1: saut.
0: Un petit coupelle. Oui, un petit coupelle. Que on peut mettre
1: à côté. Non, on peut mettre à côté.
0: Non, on peut mettre dans la chambre à patate. On peut faire un trou, on peut fouer, avec un sable avec cela.
1: D'accord.
0: Et Charançon, normalement, c'est un petit cavolé, hein, c'est un petit nouvel cavolé. Mala cavolé. Et automatiquement, une fois qu'il sentit l'odeur de ce phéromone-là, il a fini à dans cela. Et là, comme un piège, nous ne pouvons pas expliquer les clics totalement, mais ça a existé, ce système-là, ça.
1: D'accord.
0: Donc ça c'est Yon. En deux, c'est là où vous plantez patate. Vous récoltez patate là. C'est-à-dire que nous on qui a fait cueillette, ça veut dire que vous avez dans la patate là, vous avez gratté, et vous avez tout ça qui est belle comme patate, que vous pouvez utiliser, vous avez pris. Et les petits, ou quand les cellules là, ou quand on ramène les en l'air, ça c'est cueillette.
1: D'accord.
0: Et si nous, à présent, ça c'est pour les grands planteurs, nous, à présent, ils ont venu, ils ont complètement lâché pièce patate là avant de tracter ou bien, ils ont avancé le coltadance.
1: Ok.
0: Ah ouais. Mais dans les deux, faut trouver un moyen de couper cycle à Charançon là. Ouais.
1: Qui genre?
0: Entre les moments que Charançon là, il fécondé, et les moments qu'il devient adulte, faut trouver le moyen de couper cycle. Ça veut dire que lâcher pièce patate là. depuis qu'on finit avec Rachid, et tout ça qui résidu, mettre en pile, brûler ou bâcher. Mais, pour couper ce cycle-là, qui a fait qu'à un certain moment, qu'on a diminué.
1: Population là.
0: Ouais, qu'on a diminué, on m'avait dit qu'on a fini avec nous, ou qu'on a éradiqué nous. Mais on va diminuer quantité à qui t'y a. Ouais, ouais. Mm-hmm. Et c'est un moment ça, quoi, on a une chance de faire le col de patate, même si on n'est pas à 100%, mais on peut peut-être à 75%, 80%, on peut descendre peut-être aussi à 60%, 50%. Mais quand des gens qui capent patate là à 100%, on n'a pas une chance.
1: D'accord.
2: Ah oui, c'est clair. C'est comme nous avons un lot avec vous. Et nous qui étions connectés, parce que à pas la dernière fois, nous avons invité. Là, c'est commencé, nous avons commencé à apprendre. Parce que nous avons une expertise là. Ouais, des soldats, je n'ai pas expliqué ça, je n'ai pas bah, nos visions de qui gens pour payer une meilleure récolte.
1: Mm-hmm.
2: Ah, c'est important même. Hein.
0: Ouais.
2: Mais Gilles, nous avons une autre question. Oui, oui Christelle, il y a une autre question.
1: Alors, je sais Christelle, c'est faisant. Alors, qui va y être patate au café? Et est-ce qu'on va vendre petit côté Lance-Bertrand? Parce que c'est comme nous, à Lance-Bertrand, nous, à Mega FM. Si c'est mon Lance-Bertrand, il vient acheter patate, mais à où avec d'autres bitins, on va vendre si la commune, la ville de Lance-Bertrand, ou on va vendre de notre côté. Donc, qui côté on va vendre et qui va y être patate au café?
0: Alors, en principe, on ne peut pas exactement non à patate là qui est un café là.
1: D'accord. Qui coulait?
0: Mais coulait.
1: Oui, coulait, oui, coulait.
0: Oui, c'est un patate qui pouait blanc, pratiquement qui est jaune.
1: Oui.
0: Et en disant orange.
1: Orange.
0: En disant orange.
1: D'accord. Oh, banane carotte là. Bon, là, t'as la moins aimée là.
3: Uh-huh.
1: C'est t'as la moins aimée là.
3: Et uh-huh. Est-ce qu'on y en. Est-ce qu'on est en stock là ces jours-là ça parce que
0: non, non, en ce moment il gêne pousse.
1: D'accord.
0: Gêne pousse pour nous à ce moment-là 10 mois à 3 mois.
1: D'accord. Est-ce qu'on est plan ou peut vendre nous ou ban nous?
0: Bon, après une exception parce que là en principe bon, d'accord. D'accord, parce que moi, si des gens regardent que là, ouais, patate là, il y a beaucoup à fouiller patate là, il n'y a pas qu'à couper bon chèque.
1: Ah ben, nous pouvons couper bon chèque. Mais savez que nous en attente, là, on va parler dans 3 mois, nous assurer pas peut-être, d'accord?
0: D'accord. Non, mais c'est juste que c'est un autre élément de quand même, pas
1: dis-nous.
0: Oui. Si on n'est pas planté,
1: oui.
0: On n'est pas planté, faut pas où. J'ai même pas marché dans la patate là. Surtout là où la pluie est tombée, là où la pluie a tombé, on a passé dans la patate là. Ça va permettre que le pied à eau a enfoncé, branche la patate là en sol.
1: Ah ouais. Ah ok.
0: Ouais, pied à eau a permis que la patate là a grappé en sol. La patate là aussi, dans chaque nœud aïe, il y a une racine descendant du dentaire et chaque racine là capable de battre patate toujours. Alors, on ne peut pas ni patate qui en pied, on peut ni patate aussi, on peut créer sa patate en branche. On peut ni patate en branche. Quoi. Alors, c'est des techniques. Ben, si la pluie a tombé, ou bien si on peut utiliser l'irrigation, là où bien au sol là bien humide, la sol là bien humide, on peut marcher dans la patate.
1: Okay.
0: Et là, ça va permettre qu'il n'y ait pas cette patate-là, et branche la patate-là, grappée au sol.
1: Uh-huh. Eh bien, bon, nous, un petit secret, là. Non, dernier secret, là, c'est plus gros, là. Hein.
0: Mais c'est un monde qui va moins, hein.
1: D'accord.
2: Ah, mais
0: c'est un monde qui va moins, il faut moins d'ailleurs aussi.
1: D'accord. Qui côté, Kavan? Est-ce qu'on va vendre le particulier?
0: Oui, c'est
1: plutôt. Qui côté, Kavan? Qui côté?
0: Ah, ben, c'est plutôt à cause de moi, Kavan. Des fois, c'est là le numéro au moins. Il n'y a pas pris le moins. Il n'y a pas préparé le commentaire. Il n'y a pas de récupérer.
1: D'accord. Et à part aux patates, M. Faisin, qui d'autres bitons au café? Et quand on y est actuellement?
0: En ce moment, Saint-Tinier, c'est lessive, tout ça qui est condiment.
3: Mm-hmm.
0: Tout ça qui est condiment. Et aussi, on a planté patates et à quatre de patates. On a planté zinam. On a planté zinam, mais en ce moment, c'est période à la plantation à zinam aussi. On a fait aussi pastèque.
3: Mm-hmm. Ok.
0: On a fait pastèque.
3: Ok. D'accord.
4: C'est noté.
2: Eh bien, merci, merci en pile, monsieur Faisin, Jules Faisin, qui sont exploitants agricoles par côté, Hans Bertrand. Et qui
0: ouais,
2: Par qui côté chercher, par côté inspiratoire, vous opé parler, vous savez la veille. Moi qui nous partager numéro avec autres, tout de suite.
4: Moi en passe à si c'est faisait que songe moi, en t'est tombé à l'exploitation et bêtement nous t'es pète. 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Nous faisons dans toute balance de l'étran et nous tombons si baba puis tu avais madame. Aïe.
0: Oui.
4: Oh Seigneur Jésus, merci. C'est quelque chose que je
0: connais.
4: Allez, dis-nous. On va l'appeler. Et c'est là, il dit moi c'est l'aïe. Et après ça, bon, ça va dire, mais nous tombons si comme ça, baba. Non, mais pas dire l'aïe. Pas moi, on ne peut connaître.
2: Eh bien, notez, chers auditeurs, numéro
4: oui.
2: 06 90
4: mm-hmm.
2: 40 19 64. En carré.i, c'est en portable 06 90 40 19 64. Et Zoka crié Richard Pans Bertrand.
3: Et songez, dit, ce jour-là, ça a une cive, un peu disant que si va y belle.
4: Et pastèque.
3: Et ouais, pastèque aussi.
4: C'est ça, il dit, pastèque.
0: Pastèque à vous, c'est là.
4: Aboni.
3: D'accord. Ouais. Alors, ouais. Tout condiment, sif, persil, éteint, alors, Richard.
0: Oui, sif, persil, éteint.
3: Donc, si vous avez besoin de s'habiter là, ça.
0: Piment aussi.
4: D'accord, voilà, piment doux là.
3: Si vous avez besoin de s'habiter là, ça, criez M. Faisin au 40-19-64 et que faisons plaisir de préparer un panier condiment bazout.
4: Voilà.
3: D'accord? 40-19-64, c'est un portable. Monsieur Faisin, nous avons dit merci en pile.
4: Merci, même.
3: Vous avez une belle éclairation et nous comptons tout bonnement. Nous pouvons tarder à virer au hein? Nous pouvons tarder, hein? Puisque nous avons senti qu'on a envie de nous habiter encore.
0: Mais pas ni pour
2: vous. Là, nous avons dit que vous pouvez tarder, vous pouvez débarquer tout de suite. Merci à Bill.
4: Merci.
2: Et à notre soleil.
4: C'est moi qui m'a remercié.
3: Ok, d'accord.
4: Adore
3: d'autres
4: soleils. C'est ça, moi, aimé dans la mission, là, ça.
2: Mm-hmm.
4: C'est parti, là, ça. Nous, prendre des belles bites. Ouais, moi, aimé parti, là, ça. Bien les recettes aussi, mais moi, aimé parti, là, aussi, mettre à manioc, là.
2: Uh-huh.
4: C'est comme ça, moi, aimé crier, les mettre à manioc. Mm-hmm. Ça, c'est pour que là, qu'à gérer dossier, là, y'a pas. On pose n'importe quelle question, c'est pour que là, qu'à dire ta, ta, ta, ta, ta. Et là, on va coûter, c'était assuré ma vétette. Assuré ma vétette, qu'a gagné en vitesse. Ah, merci, on pile. Qui, y'a tout, c'est des intervenants, là. Merci, on pile, mais merci.
2: Parce que ça belle nous connecter avec elle là. Parce que pour nous pêcher à manger, il faut nous cultiver. Il faut nous planter.
4: Ouais.
2: Hein, il n'y a pas qu'il ne pousse comme ça. Il faut entretenir. Et donc, là où on y conseille à ces mounes, c'est mettre à manioc. Là, comme Christelle Dega dit, mettre à manioc, ils savent nous attraper information pour nous pêcher à améliorer les gens nous cultiver. Parce que des fois, nous avons planté, mais nous n'avons pas toute connaissance là.
4: C'est ça.
2: Et puis, donc, c'est important ça. Donc, patate douce, c'est ça, nous parlons aujourd'hui, patate douce, ouais. Rôtie et fouet. Hein? Ouais. Et c'est ça, nous parlons aujourd'hui.
3: Et donc, nous parlons ça aujourd'hui, la semaine prochaine, à dans 15 jours, quand nous allons parler.
2: Aubergine.
4: Ah, aubergine.
3: Quand il y a aubergine.
2: Donc, il y a aubergine. Ça vient d'autre. Ah, donc, si Zoni, l'idée, si ça, de toute manière, oui. Madame recette-là.
4: Oui.
2: Mais si ils ont écouté, vous voyez.
4: Sur Facebook, vous voyez deux recettes. Il y a un petit jeune qui était créé l'autre fois là, il était dit qu'à Batimouna, nous t'ai fait. Quand nous t'ai fait. On t'a envie d'en venir aussi, vous savez qu'il y a pensé.
2: Et c'est aubergine même.
3: Mais ouais, il a parlé de nous deux fois, donc moi, de,
4: oui,
3: nous, moi,
4: oui.
3: Moi de y a à intervenir oui. Nous.
4: Pour recette, qu'il y a fait à Kazaï. Ouais, ouais. Donc, il était crié, premier monde qui était crié.
3: C'est
4: les,
3: ça.
4: En les radios là. Il était posé non, qu'elles sont pas à son j'ai quand même qu'à parler. C'est Zillian Moubanon. Mais
3: il était dit qu'il a fait ça, il a fait ça, il a fait ça.
4: Donc, on va attendre.
2: Oui, je veux. Vous voyez que j'en ai passé des Français à créole. Et puis, j'ai une vie nous lancer les créoles là.
4: Excusez.
3: Quand on rencontre là.
4: Mais bon. Mais merci à tous.
2: Ben merci en pile. Et bien, en cas des autres, en cas des autres, que chaque premier jeudi et troisième ouais. Jeudi, nous connecter avec les autres. Des neveux juste par 11 heures, mm-hmm. Nous connecter avec les autres. Voyez message bon, nous criez ouais, nous en radio là, nous bisez les autres. Nous savent qu'elles ont connecté avec ouais. Nous. Et puis, aubergine, nous allons parler aubergine, nous allons auberginer.
4: Ouais.
2: Et si ils savent qu'ils ont cuisiné.
3: Spécifique avec aubergine là.
2: Bonne nuit. Voyez, nous ni Facebook, radio là, cherchez Mega FM 88.9. Nous connecter avec les autres, nous allons dire autres dans d'autres soleils.
3: On est au dernier tibité, moi, dix autres.
2: On dit autres.
4: Cherchez. On est deux secondes. C'est parti.
3: Alors. A dans un livre très intéressant qu'on trouvait, qui m'a sorti tout à l'heure, Rayon de santé à penser. Il y a qu'à dire nous, la connaissance des lois qui régissent la vie et la santé est d'une valeur inestimable. Vivez davantage, étudiez les questions sanitaires et mettons nos connaissances en pratique. A pas tout dit nous, tant.
4: Mais faut nous mettre en pratique.
3: Faut nous mettre en pratique le plus rapidement que possible.
4: Ah d'accord.
3: Faut nous mettre en pratique. Nous n'y en monde.
4: Nous n'y en monde, c'est ça?
2: Oui, allô, oui, c'est ça. Allô, bonjour.
5: Bonjour, j'ai entendu qu'on voulait entendre ma voix aujourd'hui.
4: Ah. Merci, chère auditrice. Mais c'est vous, alors?
5: Oui.
4: En battant de vos voix.
5: Oui. Mais j'ai essayé d'appeler déjà, mais il y avait... l'agriculteur de Marie-Galante qui est
4: oui.
5: Venu.
4: D'accord.
5: Donc, l'appel n'est pas passé.
4: Okay.
5: Et ça fait un moment que j'attends mon tour pour pouvoir appeler.
3: Ah, vous comprenez ça? Alors, quand on y peut dire nous?
5: Alors, on a déjà raconté une expérience que je voulais raconter par rapport aux giromons pour les bébés. Effectivement, la giromonite, ça arrive quand on donne beaucoup de giromons aux bébés.
4: Oui.
5: Et pour la patate douce, alors j'avais plusieurs choses à partager avec vous. Dans un premier temps,
4: oui.
5: Je voulais vous dire effectivement que mon papa, lui, il a un jardin.
4: Uh-huh.
5: Et on allait récolter avec lui la patate douce et il nous donnait la suite de regarder la terre quand la terre est fondue.
4: Oui.
5: Quand c'est le moment de récolter, quand il y a des petites fentes à la surface, c'est qu'il y a des patates pas loin. Effectivement, c'est comme ça qu'on trouvait les patates dans la terre uh-huh. Quand on récoltait à la main.
4: Okay.
5: Dans le jardin de mon papa.
4: Super.
5: Quand on était petit.
4: Mm-hmm.
5: Et aussi une recette, deux recettes que je voulais partager avec vous.
4: On y va.
5: C'est la recette du velouté. C'est tellement
4: ah
5: bon.
4: Ah oui, oui, oui.
5: Des patates douces.
4: Tout à fait. Oui, je connais. Vas-y, mais donne quand même.
5: Excellent.
4: On y va.
5: Avec la base, c'est patates douces et giromons.
4: Oui.
5: Qu'on fait bouillir.
4: Mm-hmm.
5: On recouvre d'eau, on fait bouillir, et puis après, quand ça commence à bouillir, avec le couteau, la fourchette, on voit que la chair sera moulue.
4: Mm-hmm.
5: On peut rajouter son oignon, son ail.
4: Tout à fait.
5: Et n'importe quel légume qu'on a à la maison qu'on veut rajouter pour bénéficier des nutriments.
4: Mm-hmm.
5: N'importe quel légume, n'importe quelle feuille. Et on éteint le feu,
4: oui.
5: On mixe avec le mixeur plongeur.
4: Mm-hmm.
5: Ça devient une texture lisse, onctueuse. Et puis, une fois que c'est lissé, vous avez la belle couleur orange.
4: Uh-huh.
5: C'est bien avec la patate douce orange. C'est intéressant.
4: Oui.
5: On ajoute après, donc, on peut rajouter du beurre.
4: Uh-huh.
5: C'est pas obligé, ça peut être du lait de coco.
4: Oui.
5: Et du piment végétarien pour parfumer.
4: Uh-huh.
5: On fait comme ça. On baisse le feu, on ferme le canari. Et puis après, il y a une odeur qui se dégage à la maison. C'est excellent.
4: Oui. Je confirme.
5: C'est délicieux, vraiment.
4: Tout à fait.
5: La deuxième recette, alors là, je peux vous parler de mon expérience en tant que goûteuse, parce que c'est mon mari qui fait ça.
4: Oui.
5: C'est du... c'est une sorte de crème qui ressemble au chaud d'eau avec la patate douce.
4: Eh!
5: Oh là là là là là là, je peux vous dire avec du lait de coco.
4: Ok.
5: On fait ça sans lactose, hein.
4: Ok.
5: C'est avec des choses locales.
4: Oui.
5: Personnellement, j'utilise que le lait de coco Jaja.
4: Oui.
5: Quand je n'ai pas du lait de coco fait maison, parce que c'est le seul lait de coco qui a pas du lait de coco dedans.
4: D'accord.
5: Quand j'ai déjà regardé la composition des lait de coco, il y a des additifs, il y a des conservateurs dedans. C'est moins intéressant, je trouve. Et il me semble que Jaja, c'est pas dans la Caraïbe. Donc,
4: j'ai trouvé, en permettant de t'interrompre, j'ai trouvé un lait de coco, 85%.
5: Ok.
4: 85 à 90%. J'oublie la marque parce que j'ai regardé. Je regarde toujours la composition. Il y a très peu d'additifs aussi. C'est dans un berlingot. Et c'est un petit format. Il y a le grand format, mais un petit format aussi. Quand j'aurai le nom, je vais faire le nécessaire pour que tu puisses avoir les informations.
5: D'accord.
4: Vas-y, continue. Tu m'as dit lait de coco, crème de patate douce. Vas-y.
5: Donc, on fait bouillir la patate douce.
4: Mm-hmm.
5: Et puis après, on met avec pas beaucoup d'eau, on ajoute donc le lait de coco.
4: Oui.
5: Et la crème de coco.
4: Okay.
5: C'est en fait c'est du lait concentré, mais fait avec du lait de coco, donc pas de lactose.
4: Ok.
5: Et ça permet de sucrer.
4: Ok.
5: Et puis on rajoute ses épices, sa cannelle, son anis étoilé, sa muscade, peut-être son amande amère, sa petite vanille. On mixe ça.
4: On est en train de tuer Christelle.
2: Oui,
4: la
2: liste
4: étoilée, c'est mon bébé avec le lait de coco.
2: Il faut nous envoyer ça par écrit, cette recette. Elle m'a perdu là, mais super. Parce qu'on va le poster.
5: Vraiment, mon frère avait goûté la dernière fois. Il m'a dit, il faut commercialiser ça. C'est trop bon. Non, il faut refaire ça exactement pareil. C'est délicieux. Franchement, c'est très, très, très, très bon.
4: Faudra venir
5: je recommande.
4: À la radio pour partager une recette avec moi. Pourquoi pas?
5: Ah ben, ce serait avec plaisir. Hein?
4: Ben, nous parlerons de l'aubergine la prochaine fois. Serais-tu des nôtres?
5: C'est à quelle date?
4: La date, c'est
6: 18,
4: le
6: 18, je crois. Le 18.
4: Le 18.
6: Le 18.
4: Le 18 juin.
5: Le 18 juin. Je suis libre.
4: Ah ben bon, nous avons pris rendez-vous. Donc on se dit au 18 juin, nous parlerons de l'aubergine. Donc moi je viendrai avec une recette, toi tu viens avec ta recette et on partage ensemble. On va passer un moment ensemble, ça te dit?
5: Ok, d'accord.
4: Voilà, qu'on appelle, voilà le cadeau qu'on récolte. Venir avec nous partager un moment, passer à la radio sur Mega FM 88.3. 9,
6: la fréquence du Nord.
4: La fréquence du Nord. Merci
6: alors,
4: beaucoup.
6: Je n'avais pas fini. Merci beaucoup. Anedi, merci beaucoup.
4: Oui, merci et au revoir. À bientôt. Au 18.
6: Au 18.
5: Au rendez-vous le 18.
6: Yeah. Ah, yeah. Alors, on parle des enfants, mais c'est valable pour vous.
4: Oui.
6: Enseignons à nos enfants la manière de conserver leur santé physique et mentale et d'user des talents qu'ils ont reçus pour que leur vie puisse honorer Dieu et être en bénédiction à leurs semblables. La connaissance des lois qui régissent la vie et la santé est d'une valeur inestimable. Voilà ce que je voulais vous dire. J'ai pris cela dans le livre Rayon de santé. Mm-hmm. Si vous êtes intéressé, posez-nous la question. Et nous avons, c'est au chapitre, dans le livre Rayon de santé, vous allez trouver. Voilà.
2: Eh bien, merci d'avoir été connecté avec nous sur avec l'émission Si bon, dit et bon. Ah oui, t'es très bon. Avec des intervenants qui nous viennent de la Guadeloupe et des dépendances. Connectés, nous donnant des conseils. Vous aussi avec des recettes partagées sur le Facebook. Premier jeudi et troisième jeudi, chaque mois de 9h à 11h.
6: C'est bon.
2: Dis bon.
4: Mega FM 88.9.
2: Merci d'être connecté avec nous. L'émission prochaine est le 18 juin, jeudi 18 juin, de 9h à 11h. Merci à vous. À bientôt.
6: Ah, bye bye.
4: Bye bye. Bye.

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1: Eh bien, bienvenue dans Faut qu'on en parle, l'émission qui décrypte les grandes questions de société sans tabou, sans détour. Ce soir, on prolonge au cœur d'un débat brûlant, être riche à tout prix. Dans un monde où tout va vite, où la réussite se mesure en likes, en salaire et en biens matériels, la course à l'argent semble ne plus avoir de limites. Mais pendant que certains accumulent, d'autres peinent à boucler les fins de mois. Entre inflation, loyers qui explosent et jobs précaires, la pauvreté gagne du terrain. Alors, face à cette réalité, une idée revient sur le devant de la scène, le revenu universel. Utopie généreuse ou véritable solution contre la précarité? Et surtout, peut-on vraiment garantir à chacun un revenu sans condition dans un système déjà sous tension? Certains y voient une révolution sociale, un moyen de redonner de la dignité à tous. D'autres dénoncent une illusion coûteuse, un risque d'assassinat généralisé. Alors, faut-il travailler pour vivre ou vivre sans travailler? Le revenu universel peut-il rééquilibrer les richesses ou au contraire creuser encore plus les inégalités? Pour en débattre, nous sommes avec nos invités experts sur le sujet pour vous éclairer au mieux. Le revenu universel, promesse d'un monde plus juste ou mirage social? Et pour m'accompagner, elle est là, toujours fidèle au poste. Bonsoir Mylène.
2: Bonsoir, bonsoir à tous.
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2: Dans un monde où l'argent semble être la clé de toutes les réussites, la quête de richesse est devenue une obsession pour beaucoup.
1: Carrière, placement, paris risqués, influence sur les réseaux, certains sont prêts à tout pour gravir l'échelle sociale. Mais derrière cette course effrénée se cache une autre réalité, celle d'une précarité grandissante, où de plus en plus de personnes peinent à finir le mois.
2: Alors que les inégalités se creusent, une idée revient avec insistance, le revenu universel. Versé à chacun, sans condition, il promettrait de garantir un filet de sécurité, de réduire la pauvreté et de redonner du pouvoir de choix aux citoyens.
1: Mais est-ce vraiment la solution miracle? Ces défenseurs y voient une manière d'adapter la société aux mutations du travail et à l'automatisation. Ces détracteurs dénoncent au contraire un projet trop coûteux, démobilisateur et irréaliste.
2: Entre rêve d'abondance et peur de l'assistanat, ce débat soulève une question centrale. Faut-il repenser notre rapport à l'argent et au travail?
1: Avec nos invités, nous tenterons de répondre à cette interrogation brûlante.
2: Être riche à tout prix, le revenu universel est-il la solution face à la précarité? C'est tout de suite dans Faut qu'on en parle.
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1: Et nous recevons Marc de Basquiat, qui est ingénieur et docteur en économie, président du think tank AIRE, inventeur de l'impôt négatif français. Bonsoir Marc.
3: Bonsoir.
2: On reçoit Benoît Boritz, qui est entrepreneur et initiateur de la sécurité économique et sociale. Bonsoir.
4: Bonsoir Mylène, bonsoir Luc.
1: Nous recevons Henri Geste, qui est un des coprésidents du mouvement français pour un revenu de base. Bonsoir Henri.
5: Bonsoir à tous, merci à vous.
2: Clément Cailleul, sociologue spécialiste des politiques sociales et du revenu minimum garanti. Bonsoir.
6: Bonsoir.
1: Nous recevons aussi Antonella Corsani, qui est économiste, maître de conférences émérite à l'Université Paris 1, Panthéon-Sorbonne, HDR en sociologie et membre du laboratoire de recherche IDEH. Bonsoir.
7: Bonsoir.
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2: La richesse, un mot qui fascine, divise et parfois obsède. Qu'est-ce que ça veut dire aujourd'hui être riche? Est-ce une question d'argent, de réussite, de liberté? Dans un monde où l'écart entre les plus aisés et les plus précaires ne cesse de se creuser, cette question devient de plus en plus brûlante. Mais avant de lancer le débat, voici quelques chiffres.
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2: Luc, la richesse, on en parle beaucoup, mais concrètement, quelle est la réalité économique aujourd'hui?
1: Eh bien Mylène, les chiffres donnent le vertige. En 2025, les 1% les plus riches de la planète détiennent plus de 45% des richesses mondiales. Et à l'inverse, la moitié la plus pauvre de la population mondiale ne possède que 2% de ses richesses. En France, c'est la même tendance. Le patrimoine moyen d'un millionnaire a augmenté de 60% en 10 ans, tandis que les salaires modestes stagnent à peine au-dessus de l'inflation.
2: Des chiffres qui parlent d'eux-mêmes, mais est-ce que cette obsession de la réussite financière touche tout le monde?
1: Absolument. Une étude récente montre que près d'un Français sur deux associe la réussite à la richesse matérielle. Et chez les jeunes, ce chiffre monte à 63%. Les réseaux sociaux y sont pour beaucoup. On y voit des vies parfaites, des voitures de luxe, des voyages sans fin, ce qui entretient l'idée que pour être heureux, il faut être riche.
2: C'est vrai que c'est omniprésent aujourd'hui et pourtant la réalité est bien plus nuancée. Beaucoup de gens travaillent dur, cumulent deux emplois et n'arrivent toujours pas à vivre correctement.
1: Exactement. En France, plus de 9 millions de personnes vivent sous le seuil de pauvreté, malgré le fait que la plupart d'entre elles aient un emploi. C'est tout le paradoxe de notre époque. Travailler ne garantit plus de vivre dignement.
2: Et c'est justement ce qu'on va explorer ce soir entre ambition, inégalité et quête de sens. Où en est-on vraiment? Est-ce qu'on peut encore réussir sans trahir ses valeurs? Et jusqu'à où sommes-nous prêts à aller pour atteindre la richesse? Donc merci Luc pour ces précisions. On passe tout de suite aux réactions de nos auditeurs.
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1: Clara, 28 ans, commerciale à Lyon, je travaille plus de 45 heures par semaine, je gagne bien de ma vie, mais j'ai l'impression de ne jamais en profiter. Je vois des influenceurs de 25 ans qui roulent en Porsche pendant que moi, je cours après mes factures. On dirait que la réussite aujourd'hui, c'est d'avoir plus tout le temps.
2: Alain, 52 ans, chauffeur livreur à Marseille. La richesse, c'est un mot qui me fait rire. On parle d'égalité des chances, mais tout est déjà joué d'avance. Quand tu es né du bon côté, t'as les portes ouvertes. Quand t'es dans le bon milieu, tu dois bosser dur et tu restes sur le pied. Aujourd'hui, tout semble tourner autour de l'argent, on l'a dit, réseaux sociaux, publicité, modèle de réussite, tout valorise la richesse. Est-ce que notre société est devenue complètement obsédée par la réussite financière? Marc, Benoît, Antonella, Clément, qui veut se lancer? Henri?
4: Je vais commencer, oui, peut-être, je vais me lancer, hein, donc Benoît. Oui, effectivement, c'est l'apparence qu'on voit. On voit, je crois, les exemples qui ont été cités jusqu'à présent. Nous parlent des influenceurs qui gagnent des sommes fabuleuses en quelques instants. Voilà, maintenant, il faut regarder dans quel monde cela s'inscrit. Je crois qu'on est, et pourquoi expliquer la précarité dans laquelle une grande partie de la population vit aujourd'hui? Je crois qu'on est en train d'avoir de nouvelles révolutions technologiques qui arrivent. Ça, c'est quelque chose qui n'est pas neuf. Les révolutions technologiques, on les connaît depuis le 19e siècle. C'était le cas avec la révolte des ludites et l'introduction des métiers à tisser. C'est-à-dire à chaque fois la même chose. On a des gains de productivité qui sont là, qui mettent des producteurs sur la paille, qui bénéficient généralement aux consommateurs. Voilà. Ça, on en a eu tout au long des deux siècles précédents. Et là, depuis 2000, on voit quelque chose d'arriver un petit peu neuf. On voit apparaître des innovations qui portent arriver un petit peu neuf. On voit apparaître des innovations.

0: Donc c'est ce défi auquel nous faisons face. Et parallèlement, avec ce monde-là, on voit apparaître, je dirais, c'est la notion de celui qui parle le plus et qui est le plus entendu qui gagne, donc c'est les influenceurs. Et puis c'est aussi cette course à l'argent qui est provoquée par tout ce qui s'appelle ces monnaies virtuelles, les bitcoins et autres. C'est des monnaies absolument incroyables quand on y réfléchit. C'est le retour de la relique barbare. La relique barbare, c'était l'or que dénonçait Keynes. Et puis maintenant, nous avons des monnaies qui sont des contreparties de dette, donc qui correspondent à un ancrage sur une économie réelle. Là, on voit apparaître le Bitcoin, ces monnaies numériques qui n'ont absolument, qui c'est une déconnexion totale de l'économie et qui sont purement spéculatives.
1: Donc ça,
0: tout
1: explique,
0: ça fait rêver, tout ça fait tourner. Voilà.
1: Ça explique clairement pourquoi les gens maintenant sont peut-être de plus en plus obsédés finalement par l'argent. On l'a toujours été, mais peut-être un autre avis sur la question, Antonella, éventuellement.
2: En fait, je voudrais voir quelque chose, c'est-à-dire que l'obsession pour la réussite financière, je ne pense pas que ce soit une nouveauté radicale de l'histoire, de l'Occident. Je dirais même que c'est la nature même de notre formation sociale capitaliste qui inscrit cette nécessité de la réussite financière, au moins au niveau sociale de la société dans son ensemble. Maintenant, est-ce que il y a une plus grande au niveau des individualités? Est-ce qu'il y a une plus grande attention, une plus grande obsession, comme vous dites, par cette réussite financière? Je ne le crois pas. Je pense pas qu'il y ait quelque chose de complètement nouveau. En revanche, il est vrai qu'il y a des dispositifs permettant de comme vient d'en parler Benoît, en fait, on a des dispositifs qui permettent des gains par une sorte de jeu qui est représenté par...
1: Qui sont déconnectés par, finalement de la réalité, on parlait de la crypto-monnaie.
2: Qui sont complètement déconnectés dans un monde complètement virtuel, exactement. Donc, effectivement, il peut y avoir cette sensation de jeu qui se joue à différents niveaux. Je veux dire, vous pouvez... je me souviens d'avoir... interviewer quelqu'un qui avait créé une activité en rachetant sur Internet des produits à très bas prix provenant de Chine et en les récomposant dans une présentation esthétique de luxe sur un site français et revendait les mêmes produits pour des prix astronomiques en fait. Donc il y a quelque chose qui est du jeu. Qui fait que on a l'impression voilà que on crée pas de la richesse en fait. C'est pas une question de création de richesse
1: parce c'est aussi que même propre à l'être humain, il aime l'adrénaline peut-être, alors du coup on joue là-dessus.
2: Je veux dire richesse, il faudrait encore qualifier, disons définir ce mot hein, parce que il y a la possibilité de s'approprier de la valeur économique à un moment donné. Est-ce que c'est de la richesse? Je pense pas. Peut-être on y reviendra véritablement sur la définition de richesse, étant donné que entre la valeur économique et la richesse, il peut y avoir non pas simplement une différence, mais une opposition. Ça, c'était notamment le paradoxe de André Gortz, dans lequel la valeur économique peut être même destructrice de richesse. Donc, le mot richesse est pour moi un peu problématique. Donc, après, je disais, je ne pense pas qu'il y ait cette grande un accroissement de l'obsession pour la réussite financière. En revanche, comme je disais, il y a un jeu possible déterminé par la virtualisation et de l'autre côté, il y a une aggravation effectivement des inégalités et autre chose. C'est-à-dire qu'on a connu une histoire, ce qui change, c'est que grosso modo, depuis les années jusqu'aux années 90, on a eu une massive réduction des inégalités et qu'à partir de 95, grosso modo, on a à nouveau une augmentation des inégalités. Et après, il faut regarder aussi qui sont les sujets de ces inégalités. Il me semble vraiment important de regarder comment se constituent ces inégalités, c'est-à-dire quels sont les dispositifs qui produisent cette inégalité, et d'autre part, qui sont les sujets les plus concernés par ces inégalités. Non, alors, je dirais, d'abord, si je peux dire un mot et puis je m'arrête, pardon, peut-être on peut rêver.

0: sur qu'est-ce qui génère les inégalités. Et je pense qu'il y a aussi dans la formation des salaires, de la rémunération du travail, il y a déjà des dispositifs importants fabriquant de l'inégalité. Ça, c'est une première chose. Et du côté des catégories les plus concernées, c'est une catégorie dont on parle très peu et pourtant on la retrouve intégralement dans le premier décile des plus pauvres, ces femmes seules avec enfants, qui renvoient véritablement aussi à une transformation de nos sociétés.
1: Alors, pour poser un petit peu le contexte, effectivement, et on dit souvent que l'argent, finalement, ne fait pas le bonheur, mais est-ce que c'est encore vrai, finalement, dans un monde où aujourd'hui, bon, on vient un peu de le dire, où tout semble conditionné, Marc, peut-être?
2: Oui, sachant en plus qu'il y a tout ce qui est réseaux sociaux, il y a une vraie pression sociale autour de l'argent qu'on retrouvait peut-être pas avant l'ère numérique.
3: Et, merci. En fait, sur la question de l'argent, je crois qu'avant ça, il me semble que l'être humain, il a, je pense au fond de lui, hein, la volonté de réussir à se trouver une place dans la société. Depuis qu'on vit en société, hein, dans les cavernes, c'est autre chose. Maintenant qu'on vit en société, l'être humain, chacun de nous, a plutôt envie de réussir à trouver une place sympathique dans la société. Et trouver une place dans la société, bien, à une époque, hein, où le salariat n'existait quasiment pas. Eh ben, c'était dans des jeux locaux, ainsi de suite. Bon, le servage à une époque, ou des alliances à un certain niveau. Bon, ok, maintenant, c'est beaucoup par l'argent, effectivement, depuis 2 siècles.
1: Il y a cette histoire de paraître, en fait, quand on le voit bien.
3: Oui, mais paraître, faut pas voir ça de manière négative. Je crois que c'est vraiment réussir à avoir, je dirais, une position dans la société qui est reconnue par les autres comme étant une position positive. Ouais, c'est quelque chose qui est très bien. Enfin, j'ai aucun, j'ai rien de négatif par rapport à ça. Donc, la manière de faire aujourd'hui, d'atteindre cette image de soi renvoyée et retournée par la société, c'est quelque chose qui a un peu évolué. Pourquoi c'est évolué? Parce que les communautés humaines sont agrandies. Maintenant, la communauté humaine, c'est la planète. Hein. Maintenant, ben là, voilà, quand Elon Musk prend une décision, ben, le monde entier est au courant de la décision dans le quart d'heure qui suit. Bon, donc on a maintenant un marché qui est totalement mondialisé. Bon, évidemment, il y a quelques freins, quelques frontières, on le sait, mais bon, néanmoins, on voit bien qu'il y a une dimension mondiale de la chose. Et si bien que, ben, du coup, la richesse est dans une dynamique qui n'est plus une dynamique locale, qui n'est plus attachée à l'image que j'ai auprès de mon voisinage ou de ma communauté, c'est plus ça. Donc l'image que chacun cherche est une image qui a une dimension planétaire. Ça devient un peu terrible. Et c'est du coup un moteur fantastique pour les égos, cette affaire-là. Donc les égos prennent une place considérable, et du coup les individus ne voient plus de limites. Hein, on parle de l'hubris, hein, la disproportion totale de l'image de soi. Hein. On perd pied par rapport à la dimension réelle de l'humain, et donc on part vers quelque chose qui est démesuré. Bon,
1: Mais clairement, aujourd'hui, on a vraiment l'impression que l'argent, il est devenu une nouvelle forme de reconnaissance sociale, même plus importante finalement que le mérite et le savoir. Aujourd'hui, on a
3: parce que
1: l'impression que l'argent est
3: le mérite,
1: roi.
3: oui, c'est juste, c'est que le mérite, c'est quelque chose qui est de l'humain. La dimension humaine, si vous voulez, elle est géographiquement un peu concentrée, quoi. Ensuite, dès qu'on est sur un business, hein, des marchés, quand on vend des voitures, voilà, dans le monde entier, dans tous les pays du monde, eh ben, moi je ne connais pas Monsieur Lemus, je l'ai jamais rencontré, j'ai pas forcément, voilà, intérêt à le rencontrer, j'en sais rien, aucune intention de ça. Voilà, mais en tout cas, Elon Musk, quand il y a 2 jours, on apprend qu'il a obtenu une rémunération de 1 000 milliards de dollars sur 10 ans, et que les actionnaires ont voté ça sans se poser aucune difficulté, bon, on se dit qu'on a totalement changé de paradigme. Hein. Donc la reconnaissance que chacun cherche naturellement de sa communauté, ben, pour un certain nombre de personnes qui sont dans un certain cadre, eh ben, c'est la planète entière, c'est la démesure. Effectivement, c'est un côté un peu surprenant. Est-ce que c'est dramatique? C'est une question qu'on peut se poser. Et là, je vous réserverai ma deuxième partie de réponse plus tard. Voilà.
2: Donc là, on parle de richesse, mais on a aussi la pauvreté. Est-ce que c'est quelque chose qui est devenu honteux aujourd'hui? On a parfois l'impression que l'échec économique est perçu comme une faute individuelle, peut-être, Clément?
4: Oui, alors, Sur cette question de, je pense, de richesse et d'accumulation, moi je suis pas spécialiste, je suis plutôt donc spécialisé sur les questions de pauvreté, de politique sociale et d'état social. Mais je pense qu'un petit point qui est important là-dessus, c'est que dans les exemples que vous avez pris et dans ce qu'on se représente, il y a quand même ce qu'on pourrait appeler une forme de surréalisation de certaines situations. De, on va montrer de l'accumulation qui sont représentées dans les médias, sur les réseaux sociaux. Et ce qui serait potentiellement intéressant, c'est de s'intéresser aux aspirations et potentiellement aux aspirations des jeunes, en fait, par rapport au travail et à l'accumulation. Et ce que disait Marc, je pense, en un sens, est juste, c'est-à-dire qu'au-delà d'une accumulation de richesses, ce que demandent, en fait, les jeunes dans leurs aspirations par rapport au travail, c'est, en fait, rebattre un petit peu les cartes et des conditions de travail décentes et des salaires décents par rapport à ce type de travail. Donc, il y a une forme de pessimisme face à l'avenir et pas une volonté, en tout cas plus marquée que dans les périodes précédentes, donc dans la société donnée dans laquelle on est, où l'accumulation est un petit peu le but de notre société, pas plus qu'avant ces choses-là. Et au contraire, je pense qu'il y a un peu une volonté de remettre en cause donc le tout emploi à tout prix, et en tout cas de réinterroger la manière dont est organisé le travail. Donc oui, on va revendiquer un salaire décent, des conditions de travail décentes pour concilier sa vie personnelle avec son travail, mais en tout cas il n'y a pas de volonté ou de velléité plus qu'avant de faire la richesse. Là où il y a potentiellement une rupture et où donc les éléments technologiques actuels créent une rupture, c'est sur, on va dire, les positions potentielles auxquelles on pourrait accéder et qu'on se représente. C'est-à-dire que dans des époques précédentes, si on était, on va dire, issu des classes populaires, il y avait différentes représentations qui permettaient potentiellement de s'extraire de sa classe. Mais on avait une reconnaissance des positions auxquelles on pourrait accéder dans la société. Là, il y a un peu, mais c'est des cas relativement limités, des velléités par les représentations, par les réseaux sociaux, ou en tout cas les technologies de la communication, à s'extraire et sauter un petit peu des étapes et des positions sociales. Voilà un petit peu là-dessus. Sur la définition de la richesse aussi, je pense qu'on s'est pas mis d'accord, on s'est pas posé de questions, et je pense qu'il faut aussi s'interroger. Les exemples qui ont été pris, c'est Elon Musk ou des gens qui accumulent
1: des milliards,
4: des dizaines de millions, voire des milliards. Et en fait, la question, c'est quand on parle d'inégalité, de structure sociale, de stratification sociale sur l'échelle des revenus, c'est où est-ce qu'on va définir la richesse. Et là-dessus, juste un petit point, il y a l'Observatoire des inégalités qui a proposé, sur le modèle du seuil de pauvreté, un seuil de richesse qui se situe donc à deux fois le niveau de vie médian. Donc le niveau de vie médian en France, il est aux alentours de 2 000 euros, je pense, pour une personne seule. Donc, en sorte que 50% des personnes gagnent moins, 50% gagnent plus. Et donc, pour une personne seule, ils définissent ce seuil de richesse à environ 4 000 euros par mois. Donc, on est très loin des représentations.
1: Bien sûr, des milliards, des grands. Tout à fait.
4: Ouais, et exactement. Donc, en fait, c'est aussi ça la question qu'il faut se poser collectivement. C'est-à-dire, on va surréaliser et mettre en scène des situations. Et en fait, quand on regarde la réalité, ben, en fait, nos voisins, voire nous-mêmes, potentiellement, on est riches par rapport à la totalité de la population. Et il y a un outil, d'ailleurs, sur l'Observatoire des inégalités, pour, si vous voulez essayer, pour mesurer où on se situe.
1: Oui, sur le site, on rentre son salaire et il y a un graphique qui montre, c'est ça, et qui montre où on est ouais, par rapport à ça. Combien de gens gagnent plus ou moins que nous?
4: Et c'est parfois assez surprenant, puisqu'on se rend compte que le niveau général des salaires est quand même relativement bas par rapport à ce qu'on se représente. Sur la question de la pauvreté, oui, il y a aussi donc une question et une stigmatisation de plus en plus forte, en fait, des personnes qui sont en situation de pauvreté et des personnes qu'on va se représenter, désigner, et qui vont parfois s'auto-désigner comme des assistés. Et en fait, ça, c'est un vrai tournant qui a eu lieu dans les années 80 et encore plus dans les années 90 sur ce qu'on va dire. Ce qui va être appelé aux États-Unis donc un état social actif, donc l'activation, et où on va passer d'une responsabilité collective de soutenir en gros toutes les personnes et tous les individus de la société à une mise en responsabilité individuelle des personnes de leur propre situation. Et là, on est dans une forme de radicalisation de cette position ces dernières années, avec une accentuation très forte, avec, je pense qu'on y reviendra, les dernières réformes de l'assurance chômage et du RSA. Et donc, il y a effectivement une stigmatisation des personnes qui sont dans des situations de pauvreté, où on va mettre tout le poids de la responsabilité de leur situation sur eux et elles-mêmes, et non pas sur la société dans son ensemble. Et ça, c'est un gros tournant majeur et extrêmement problématique, et je pense qu'on pourra y revenir.
1: Alors, on a aussi Henri qui est avec nous, qui est un des co-présidents du mouvement français pour un revenu de base. Du coup, Henri, est-ce que tu peux nous résumer un petit peu, nous donner un petit peu ton avis sur toutes les questions qu'on vient d'aborder déjà dans cette partie?
5: Alors, bon, ce qu'on a abordé dans cette partie, ça se concentre sur la richesse et la pauvreté. Et comme l'ont fait remarquer Clément et Antonella, pour pouvoir en parler un peu plus sérieusement, pour définir ce dont on parle, parce que ce sont des mots polysémiques, donc je vous en propose une interprétation. Grosso modo, la richesse et la pauvreté, c'est quelque chose qui est vu par beaucoup de gens comme relatif. C'est pour ça qu'on définit un seuil de pauvreté ou un seuil de richesse relatif. Et en fait, en quoi ça consiste réellement, les humains étant des animaux sociaux et même très sociaux, ça consiste en fait en la capacité, la richesse consiste en la capacité d'une personne à s'adjoindre les services et le travail de quelqu'un d'autre. Et ça, ça veut dire, c'est la raison pour laquelle c'est d'une certaine façon relative, hein, pour pouvoir s'adjoindre les services et le travail de quelqu'un d'autre, il faut que ce quelqu'un d'autre ait besoin de ce dont on dispose. Et donc, pour qu'il y ait des riches, il faut qu'il y ait des pauvres. C'est ce qui génère cette relativité. Quand on voit ça dans ce contexte, alors d'autres personnes voient la richesse comme la quantité absolue de biens matériels dont on dispose. Mais en fait, c'est pas ça dans une société où ce qui prime, c'est les relations entre les individus, soit de coopération, soit de concurrence. Et c'est ça qui fait que les gens, pour pouvoir être bien placés dans l'échelle sociale, ont besoin d'avoir une certaine richesse et ont besoin de pouvoir, quelque part, dominer les autres, s'adjoindre à leurs services quand ils sont dans un mode de concurrence. Et d'autres personnes, parce que tout le monde n'est pas fait sur le même moule, et sont plutôt dans la coopération et voient plutôt un moyen un souhait de partage de ce qu'on appelle cette richesse et avoir des échanges équilibrés entre les gens. C'est une tension permanente entre les gens qui veulent toujours plus et accumuler toujours plus pour s'assurer de leur bien matériel. Et quand on parle de l'argent, en fait, ou de la monnaie, ou enfin, on appelle ça comme vous voulez, il faut bien comprendre que dans une société à grande échelle, qu'il soit mondialisée ou pas, mais en tout cas, plus à l'échelle d'une tribu ou d'un village ou à l'échelle où tout le monde se connaît, la monnaie, c'est l'unité de compte qui permet de mesurer la quantité de reconnaissance sociale qu'on a. C'est-à-dire que contre des services qu'on donne, on obtient de la monnaie. Et c'est une forme de reconnaissance sociale de la capacité d'avoir des droits de tirage sur les biens et services que produit la communauté qui utilise cette monnaie, que ce soit l'euro, le dollar ou autre. Après, il y a la possibilité d'avoir des changes entre les monnaies, mais c'est vraiment l'unité fondamentale de reconnaissance sociale quand on est dans une société à une échelle où les gens ne se connaissent pas individuellement et ne peuvent pas avoir cette reconnaissance sociale de façon directe auprès des individus. C'est un petit peu comme ça que moi je le perçois. Peut-être que d'autres auront d'autres interprétations de la chose.
1: Oui,
0: je voulais bien rebondir. Je voulais rebondir sur ce qu'a dit Marc et aussi Clément et puis repris par d'autres aspects par Henri. En fait, Marc il parlait de reconnaissance et je pense qu'effectivement cette question de la reconnaissance est quelque chose de relativement nouveau. C'est-à-dire que se pose de manière beaucoup plus obsessionnelle, c'est la reconnaissance sociale. Et par quels moyens? Et si on revient maintenant sur la question immédiatement liée à la question des revenus, donc de comment se constitue cette richesse dite financière, la richesse financière, eh bien, il y a un mécanisme qui est très important, qui est, comme je disais, il faut voir comment se fabriquent aussi des inégalités. Mais la première inégalité, c'est dans la mutation de la forme de la rémunération. c'est-à-dire le fait d'être allé vers, beaucoup plus vers une individualisation du salaire, qui est une manière, disons, de fabriquer ce besoin de reconnaissance, qui est donc par le salaire individualisé, et d'autre part par une partie de la rémunération qui est indexée sur les résultats de l'entreprise. Donc la mutation de la forme de la rémunération est très importante. Et donc on a cette question de la reconnaissance qui est immédiatement liée à l'individualisation. Et puis il y a un autre aspect dont on n'a pas encore dit un mot dans cette histoire de la, à la fois de l'individualisation et un peu ce que disait Clément sur la responsabilisation de l'individu, c'est-à-dire que la condition de chaque individu va être attribuée à la responsabilité de l'individu et non pas à la société, eh bien, ça veut dire aussi avoir poussé véritablement les personnes à devenir indépendantes, notamment les politiques d'accompagnement des personnes au chômage, avoir poussé vers l'activité indépendante. Et comme dit la pauvreté, allons voir où, je disais tout à l'heure, où est nichée la pauvreté, et là où il y a les nouveaux pauvres, il y a beaucoup chez les nouveaux indépendants, qui ne sont plus les indépendants d'autrefois. Autrefois, c'était les professions libérales, les avocats, les médecins, qui aujourd'hui, parfois, assez souvent, sont aussi salariés. Mais les nouveaux indépendants, c'est des figures parfois aussi qui ont fait des études longues. Il y a les livreurs, mais il y a aussi des informaticiens, des ingénieurs, etc., poussés à devenir indépendants. Et quand on regarde même les dernières statistiques de l'INSEE, on retrouve véritablement cette catégorie de nouveaux indépendants qui sont parmi les plus pauvres et qui sont produits véritablement par les politiques sociales et la réorientation des politiques sociales avec cet déplacement dont parlait Clément, de la responsabilité de sa propre condition, non pas par la société et comment elle fonctionne et les équilibres qu'elle génère, mais par l'individu, c'est sa faute, quelque part. Et donc c'est là, je pense, que se joint la question de la reconnaissance et la question de l'individualisation.
2: Vous vouliez tous compléter un peu ce qui a été dit, Benoît ?
6: Oui, d'abord merci Antonella d'aborder ce débat de la question de la pauvreté chez les indépendants. C'est quelque chose qui est un phénomène extrêmement récent. Et grosso modo, on leur dit, dans la situation actuelle, le paradigme économique actuel, débrouillez-vous, essayez de générer du revenu, etc. Et je voudrais relier avec ce que nous a expliqué Clément sur la question de la honte de la pauvreté, le fait qu'on est pauvre et aujourd'hui on culpabilise les personnes qui sont exclues du système économique et on n'aborde pas la question de pourquoi elles sont exclues du système économique. Alors tu pointais le fait que ça a démarré ce tournant dans les années 80 qui correspond au moment où le chômage de masse commence à pointer. Je pense que ça s'est encore accentué sur les deux dernières décennies avec l'apparition de toutes ces nouvelles technologies relatives à l'économie numérique, le big data et maintenant l'intelligence artificielle. En fait, on a quand même là sur quelque chose qui est vieux, qui est cette question toujours du progrès technologique. C'est-à-dire qu'on a de nouvelles technologies qui arrivent, ceux qui les mettent en œuvre sont les gagnants de cette révolution. Et on écrème et on ne sait pas tellement comment gérer. Alors jusqu'à présent, on le gérait en disant de nouvelles activités se créaient et on pouvait se déverser dans de nouvelles activités, notamment les activités de service. Aujourd'hui, on s'aperçoit que ce modèle, il est peut-être un petit peu bloqué pour une raison assez simple, c'est que paradoxalement, on voit des nouvelles technologies qui évacuent énormément de producteurs, énormément d'entreprises, énormément de trucs, et globalement, la hausse de la productivité a tendance à baisser. C'est un peu le fameux paradoxe que beaucoup d'économistes nous montrent aujourd'hui. C'est-à-dire que c'est quelque chose qui est presque virtuel. Donc, moi, aujourd'hui, j'aurais tendance à dire, et c'est peut-être un débat qui permet d'introduire la question du revenu universel et d'autres solutions, c'est celle de dire, le progrès technologique, aujourd'hui, c'est un bien commun. Et c'est peut-être ça qu'il faut mettre en valeur dans la question de la répartition du revenu. Aujourd'hui, on est dans une situation où le progrès technologique, il y a deux parties qui en profitent. Il y a les gens qui investissent dans ce progrès technologique en termes de capital, Donc ce sont les fortunes accumulées, les milliardaires, etc., dont on voit, totalement virtuelles. D'ailleurs, on l'a vu sur le débat relatif à la taxe Zuckman, on a dit, bah tiens, finalement, bah oui, mais c'est pas de l'argent. Bah oui, c'est pas de l'argent, problème. Et puis, deuxième catégorie, les personnes salariées, grosso modo, qui ont su se mettre à l'écoute de ses besoins du capital de valorisation. Et je prends un exemple. L'autre jour, je suis tombé sur une statistique incroyable. Ben, c'est tout simplement la comptabilité d'Uber France. Bon, je précise, Uber France, c'est pas les taxis ne payent pas à Uber France, ils payent à Uber Hollande. Donc, c'est qu'une structure de support, une structure. Eh bien, si figurez-vous qu'il y a 91 personnes employées dans cette structure, tous cadres, et la moyenne de salaire est de 17 000 euros par mois. Je vous laisse réfléchir sur les inégalités que ce modèle économique nous montre. Voilà.
1: Marc, du coup, tu souhaitais réagir?
3: Oui, alors, pour l'instant, nous sommes dans un format où chacun apporte sa vision, c'est très bien. Alors, si on veut peut-être passer plus dans un mode débat, du coup, j'ai pointé dans les commentaires des uns et des autres les points sur lesquels je pourrais réagir. Alors, j'en ai pour Clément, Henri et Antonella, comme ça c'est bien. Voilà. Donc, je commence par Clément. Qu'il nous a marqué effectivement que l'Observatoire des inégalités propose d'identifier qu'est-ce que c'est qu'un riche, de la manière que on admet que quelqu'un qui est pauvre, c'est quelqu'un qui est en dessous de la moitié du revenu médian. Ok, c'est une manière de fonctionner, d'accord. Bon, c'est une mesure d'inégalité vis-à-vis du bas, quoi. Et ensuite, vis-à-vis des riches, bon, l'Observatoire des inégalités se permettait de dire, si c'est la moitié pour les pauvres, vous devez faire le double pour les riches. Donc, si on dépasse deux fois le revenu médian, on le considérait comme riche. Tout ça, c'est des mesures d'inégalité. Bon. D'ailleurs, ce que je vous ferai remarquer aussi, c'est que le seuil de pauvreté, en fait, par définition, c'est un outil de mesure des inégalités. Hein, vers le bas. Bon, tout ça, c'est très bien. Dans ce que disait Clément, qui est important, et je peux être un petit point sur lequel on peut discuter un peu, c'est que Clément disait... en fait, qu'il y a une stigmatisation des personnes pauvres. J'ai plutôt le sentiment qu'il y a une stigmatisation des personnes inactives. C'est-à-dire qu'on a quand même ce débat récurrent sur l'assistanat qui dit, ben là, les gens qui ont un tas d'aides sociales, parce que, qui profitent du système, c'est l'assistanat qui est vraiment l'irritant. Et je crois que là-dessus, on pourrait travailler ensemble pour voir. Est-ce qu'il y a des moyens de débrancher cette notion qui est absolument très très mauvaise hein, de l'assistanat, qui fait qu'on va installer une espèce de tampon d'infamie sur les gens qui sont en situation justement de bénéficier d'aide sociale parce qu'ils n'ont pas le choix quoi, hein, bien sûr. Et donc c'est ce tampon-là qui est infamant et c'est ça qui est dur. La pauvreté est toujours la pauvreté. Et ce qui est nouveau, c'est ce côté assistanat qui fait que les gens disent « c'est pas juste, moi Jean-Kikine à me lever tous les matins, aller bosser pour un salaire de misère, et les autres, ils foutent rien, et ils ont machin chose ». Donc je crois que plus que la stigmatisation des pauvres, je pense à la stigmatisation des bénéficiaires des minima sociaux. Premier point. Deuxième point, par rapport à Henri, qui nous a expliqué quelque chose, hein, Henri, hein. Qui est pour un économiste un petit peu surprenant, qui dit pour qu'il y ait des riches, il faut qu'il y ait des pauvres. Bon, ça me paraît une équation mathématique économique un peu curieuse. Donc là, je souscris pas du tout à ça, hein, pas du tout à ça. Avec un raisonnement, Henri qui nous dit, en fait, c'est parce que on est riche, parce qu'on a la capacité à s'adjoindre les services de ceux des pauvres. Moi, je rentre pas du tout là-dedans. Ça me paraît tout à fait hérétique d'un point de vue économique. Et bon, voilà, présenter la monnaie comme un droit de tirage sur le travail des autres, entre parenthèses des pauvres, je trouve qu'on rentre dans une logique que je ne souscris pas du tout. Je comprends pas ce que c'est, en fait. Pour moi, c'est anti-économique. Moi, je suis docteur en économie. Je ne me repère pas du tout là-dedans. Bon. Antonella, le point que j'ai pointé, c'est par rapport à la reconnaissance sociale. Antonin, vous avez dit que c'est un enjeu nouveau, la reconnaissance sociale. Je ne crois pas. Je crois que ça a toujours été. Ça se faisait autrefois dans les communautés relativement restreintes, donc en proximité. Donc voilà, chacun avait un rôle sur sa communauté, sur sa paroisse. Voilà, c'était très local. Maintenant, c'est devenu à l'échelle du monde. Et du coup, c'est devenu un enjeu compliqué hein, qui du coup met en place des logiques d'ego démesurées, comme on voit. Donc, dire que c'est lié à l'individualisation, non, je crois que l'individualisation, c'est pas plus aujourd'hui qu'avant. Voilà, je pense qu'il y a un débat par rapport à ça. Je suis pas très bien formulé, mais il y a peut-être un débat par rapport à ça.
1: Clément, vous voulez réagir aussi, après on laissera la parole à Henri et puis on dérivera tranquillement vers le revenu universel. Clément ?
4: Oui. Ouais, donc plusieurs points. Effectivement, quand on parle ici de seuil de richesse, qui est une proposition de l'Observatoire des inégalités, hein, qui est très imparfait et qui est une notion, je pense, à interroger, ou de seuil de pauvreté, on parle de... Déjà, c'est une convention statistique, donc c'est un choix qui est fait pour trouver un outil de mesure, et il faut savoir que c'est forcément et foncièrement relatif. Et il y a énormément de limites au calcul du seuil de pauvreté. J'ai travaillé là-dessus, c'est des questionnements, on pourra en discuter, et notamment rien que si on prend la France et la France hexagonale, en fait, le seuil de pauvreté qu'on vous donne dans les médias régulièrement concerne uniquement la France hexagonale, donc pas du tout les territoires ultramarins. Ça, c'est une première dimension. Et moi, par exemple, si on va dans la ville dans laquelle j'ai travaillé, donc à Grande-Synthe, où il y a un taux de pauvreté très important, en fait, l'indice de Gini des inégalités est extrêmement faible. Donc, une personne riche à Grande-Synthe ne sera pas du tout la même qu'une personne riche à Paris et a fortiori à New York. Donc, c'est vraiment quelque chose à avoir en tête. C'est toujours interroger ces indicateurs et ne pas... Je le disais aussi, surréaliser certaines situations qu'on va nous montrer dans les médias. Quand je dis pas les surréaliser, ça veut pas dire qu'il faut pas les interroger. C'est-à-dire qu'on est dans une société où il y a un creusement manifeste, gigantesque, des inégalités, extrêmement important. Donc avec donc une polarisation sur tous les points de vue, c'est-à-dire sur l'accumulation de revenus du capital, sur l'accumulation de biens immobiliers et sur l'accumulation de d'autres types de ressources, une société d'héritiers, aussi sur des ressources culturelles et sociales. Ça, c'est une première problématique. Une société d'héritiers aussi, puisque donc 60% aujourd'hui du patrimoine immobilier est hérité. Et extrêmement peu de personnes héritent de leurs parents ou de leurs grands-parents. Ça, c'est aussi quelque chose à questionner, à avoir en tête quand on pense à un projet de société, c'est-à-dire comment on arrive à vivre ensemble dans la même société théoriquement s'il y a une polarisation extrêmement forte des situations, des conditions concrètes de vie. Puisqu'on est dans une logique aussi où on parlait des indépendants, donc avec Benoît et Antonella, où des personnes effectivement qui travaillent sont dans des situations de pauvreté et sont dans ce que Robert Castel appelait une culture de l'aléatoire, c'est-à-dire où finalement on n'a plus de structures sociales assez fortes, de structures de protection sociale, mais je pense protection sociale et protection au sens large, c'est-à-dire on va penser à l'éducation, l'hôpital public, la capacité à se projeter vers l'avenir parce qu'on va avoir un revenu et une situation relativement stable. Donc on n'a plus une protection suffisante. On est vraiment dans une insécurité sociale qui n'est pas généralisée, mais qui est importante pour toute une partie de la population, alors que d'autres... Donc, héritent, en tout cas, de différents types de capitaux qui vont leur permettre donc de pas être dans cette insécurité dans la même mesure que les autres. Sur la question des progrès technologiques et des évolutions technologiques, je pense que un peu dans la même manière, il y a une question qui est centrale et je pense que Antonella connaît mieux l'œuvre de Gorz que moi, mais il y a une question qui est centrale, c'est aussi la question de la démocratie dans le développement de ces technologies. C'est-à-dire ce que Gorz pointait dans les années 60-70 sur, par exemple, la technologie nucléaire, c'est-à-dire que c'est une technologie foncièrement antidémocratique dans la mesure où, en fait, on n'a jamais demandé à personne si on souhaitait ou pas développer cette technologie et si on souhaitait prendre cette orientation de société ou non, alors que ça a des impacts pour nous aujourd'hui et a fortiori pour des centaines, voire milliers d'années sur nos écosystèmes. Et ça, c'est vraiment une question importante quand on voit le développement donc, de l'intelligence artificielle, des data centers, c'est-à-dire où est la part démocratique là-dedans, quel choix de société on nous laisse faire ou on ne nous laisse pas faire, et qu'est-ce que ça suppose comme évolution de la société.
1: On en parlera tout en détail tout à l'heure parce qu'on va vraiment faire un focus là-dessus puisque pour extrapoler, quand on parlera de la valeur travail, l'IA va remplacer les postes et on essaiera d'être focus là-dessus. Avant de dériver okay. tranquillement sur le revenu universel, je vois que Henri aussi voulait réagir et Antoine est là. Donc d'abord Henri, dans l'ordre. Henri, peut-être pour répondre à Marc, je ne sais pas.
5: Alors, trois points. Le premier, quand je dis que pour libérer chez Coquillot, c'est tout simplement parce que la chose est définie de façon relative, c'est-à-dire, on a dit tout à l'heure, 50% ou 60% du revenu médian pour le seuil de pauvreté et deux fois le revenu médian pour le seuil de richesse. Tant qu'on choisit d'avoir cette définition relative par rapport à une médiane, ben, pour qu'il y ait des gens au-dessus de la médiane, il faut qu'il y ait des gens en dessous de la médiane, et vice-versa. C'est bête comme chou. De mon point de vue, en tout cas, peut-être que j'ai pas tous mes doctorats nécessaires pour en juger, mais c'est de cette façon que je considère que pour qu'il y ait des gens qui soient au-dessus de la médiane, il faut qu'il y ait des gens en dessous de la médiane. Sinon, la médiane se déplace jusqu'à ce que ce soit le cas. Pour moi, c'est des bases, c'est maths de base. Ensuite, derrière ça, le deuxième point, il faut faire ce que je n'ai pas dit. J'ai pas dit que l'argent, c'est des droits de tirage sur le travail des pauvres. J'ai dit que c'est des droits de tirage sur le travail des autres, y compris les riches, puisqu'il y a aussi des riches qui vendent des services, par exemple. Et c'est peut-être même comme ça qu'ils le deviennent parfois. Et ensuite, dernier point, il faut faire attention quand on parle de richesse. On pense toujours aux revenus, mais ce ne sont pas les, même si les revenus sont absolument nécessaires, et c'est de ça qu'on dit, pour pouvoir vivre et pour maintenir un plus de dépenses, donc il faut avoir un plus de revenus. Mais ce qui fait la richesse, c'est pas les revenus, c'est ce qu'on a. Il y a une différence entre les flux et les stocks, le patrimoine et les revenus. Quand quelqu'un est héritier par exemple, se retrouve la fille de Christiane Bécancour et que tout lui tourne dans le bec, c'est pas forcément de ses revenus qu'elle vit, sauf si on dit que l'héritage est un revenu. Mais en tout cas, on peut tout à fait avoir du gros revenu et être endetté jusqu'au bout et être pauvre au final, tout comme on peut être extrêmement riche et avoir très peu de revenus, surtout que les plus riches ont en général très peu de revenus, ils gardent toutes les. Tout ce qui relève des revenus dans leur société paraît des revenus de la société, et il n'y a que ce qui est pire de la société qui est compté, en tout cas, dans le revenu par le fisc. Voilà, faut faire attention, il y a une distinction très forte entre eux.
2: Antonella, tu voulais réagir tout à l'heure?
0: Mais je voulais réagir tout à l'heure par rapport à ce qu'a dit Marc. En fait, je suis tout à fait d'accord avec vous, Marc. La reconnaissance sociale, il n'y a rien de nouveau. C'est sûr que c'est quelque chose qui est très ancien. Par contre, je disais que l'obsession de la reconnaissance sociale, je pense que c'est relativement nouveau. Parce qu'il était question d'obsession par rapport à la richesse financière. Je pense que l'obsession par rapport à la reconnaissance sociale, c'est quelque chose qui devient obsessionnel, et c'est là pour deux motifs, je pense. D'une part, puisque il y a véritablement une logique de concurrence qui fait la concurrence comme mode de faire société. Je dirais la mise en concurrence plutôt que la mise en coopération. Et donc, ça fait que la reconnaissance devient une obsession parce qu'on est en concurrence avec les autres. Et ça me semble vraiment important. Et ça, c'est quelque chose qui est par contre historique, je dirais, qui est bien daté. Pour le nommer, les politiques néolibérales vont dans le sens d'une mise en concurrence généralisée des individus. Et la reconnaissance devient donc quelque chose de beaucoup plus obsessionnel. Voilà, devient un facteur obsessionnel dans les sociétés. Et d'autre part aussi, des technologies et de cette mise à distance du monde par les technologies qui font qu'on est seul sur un écran et il y a une visibilité, les likes, etc., qui font que, ce besoin d'être concurrent reconnu dans la concurrence va être rendu possible aussi par des technologies qui nous met à distance de la société en réalité.
1: Eh bien, merci beaucoup pour cette première partie, ces éclaircissements. On va se retrouver dans quelques secondes sur votre radio.
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2: Le revenu universel, une idée qui fait rêver certains, qui en effraie d'autres et qui pourrait bien redessiner entièrement notre rapport au travail et à la richesse. Mais avant de débattre, voici quelques chiffres.
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2: Le revenu universel, on en parle de plus en plus, mais concrètement, Luc, où en est-on aujourd'hui ?
1: Eh bien Mylène, c'est une idée qui revient régulièrement dans le débat public, et pas seulement en France. Actuellement, près de 40 pays ont déjà expérimenté ou testent une forme de revenu universel, du Canada à la Finlande, en passant par l'Espagne ou l'Inde. Et les résultats sont souvent surprenants. Dans plusieurs études, on observe une baisse du stress financier, une amélioration du bien-être mental, et même une reprise d'activité pour certains bénéficiaires.
2: Donc concrètement, à ce qu'on croit, les gens ne s'arrêtent pas forcément de travailler avec ça.
1: Exactement, les essais menés en Finlande l'ont montré, les bénéficiaires ne travaillent pas moins, mais se sentent plus libres de choisir un emploi qui avait du sens. En revanche, la grande question reste la même, comment financer tout ça ? En France, un revenu universel de 1200 euros par mois, par exemple pour chaque adulte, coûterait plus de 800 milliards d'euros par an, soit plus de la moitié du budget de l'État.
2: Ah oui, des chiffres vertigineux, et en même temps, de plus en plus de citoyens y voient une solution face à la précarité, au chômage et à la robotisation du travail.
1: Oui, d'autant que selon un récent sondage, 63% des Français se disent favorables à un revenu universel sous certaines conditions. Pour beaucoup, ce serait une façon de rééquilibrer les inégalités et d'assurer une sécurité de base à tous, indépendamment du statut ou du salaire.
2: Mais pour d'autres, c'est une utopie plutôt coûteuse. Certaines craignent une société sans effort, une économie à bout de souffle, voire une dépendance à l'État. Alors qui a raison ? Le revenu universel, solution social, miracle économique ou danger pour notre modèle de société? Merci Luc pour ces précisions. On va tout de suite donner la parole à nos auditeurs qui ont été nombreux à réagir.
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1: On a Inès, 29 ans, infirmière à Lille. Franchement, l'idée d'un revenu garanti, ça me rassure. J'adore mon métier, mais avec les horaires et les salaires actuels, c'est difficile de vivre sereinement. Si ça pouvait donner un petit peu d'air aux gens, pourquoi pas ?
2: Robert, 54 ans, entrepreneur à Toulon. Sur le papier, c'est séduisant, certes, mais dans la réalité, qui va payer ? Si on donne notre argent à tout le monde, même à ceux qui n'en ont pas besoin, on va finir par pénaliser ceux qui bossent et qui créent réellement de la valeur. Et oui, donc c'est le thème de notre émission, le revenu universel. On entend parler depuis plusieurs années, mais au fond, de quoi parle-t-on exactement ? Est-ce que c'est un simple chèque mensuel pour tous ou c'est une véritable refonte du système social ? Marc ?
3: Alors si je suis le premier à prendre la parole, je vais essayer d'être pédagogue. Donc, le revenu universel, déjà, il a plusieurs noms. Quand j'ai fait ma thèse, il y a bientôt 20 ans, on parlait d'allocation universelle. C'était un terme qui venait plutôt de Belgique, très bien. Bon. Ensuite, on parlait de revenu de base. Parce qu'en international, on dit basic income, revenu de base. Bon. Et c'est pour ça que j'ai cofondé, en 2013, le mouvement français pour un revenu de base. Bon. Et puis, si on regarde l'histoire, il y a aussi une expression qui est connue depuis longtemps, c'est l'expression impôt négatif. Impôt négatif, c'est une expression qui a été créée par un Français, Cournot, au début du 19e siècle. Une expression qui tombe en étude, qui a été ressuscitée par une Anglaise à la veille de la Deuxième Guerre mondiale. Bon, ensuite, qui a un très grand succès aux États-Unis parmi les économistes dans les années 50, 60, 70. Et qui est revenu en France par l'Ernest Leroux en 1974. Voilà, donc l'expression, il y en a plusieurs. Le concept, au fond, est toujours le même. C'est-à-dire que dans une société qui se veut civilisée, il n'est pas acceptable que les personnes soient laissées sans rien, sans aucun revenu. Parce que dans les périodes plus anciennes où les personnes pouvaient compter sur les solidarités locales, un voisin, une voisine, et tout le monde était sur la terre, on s'arrangeait localement, voilà, ça n'existe plus maintenant. L'agriculture, c'est moins de 2% de la population maintenant, ça diminue tout le temps. Donc on a plus de ressources locales à côté de chez soi pour se nourrir, donc il faut forcément passer par l'argent. Il n'y a pas le choix, l'argent est le moyen maintenant est devenu universel pour pouvoir se nourrir. On se nourrit via de l'argent, pas d'argent, via de l'argent. C'est obligatoire. Et donc pour ça, il faut de l'argent. Et l'argent, l'aumône, ça a ses limites. Ça, c'est limite, hein, le monde. Donc, quelque part, les États ont depuis longtemps pris le pli de dire, bah, on va s'assurer que les personnes qui n'ont vraiment rien, bah, ils aient au moins ce matelas-là de ressources financières suffisantes pour survivre.
1: Donc là, en France, par exemple, on peut parler du RSA.
3: Par exemple, c'était le RMI, c'était créé par Lionel Stelru et Mitterrand et Rocard en 1988. Voilà, c'était le RMI. Bon, et donc ce montant-là, hein, ce montant-là qui est un montant faible, hein, soyons clairs, c'est pas un montant de vie.
1: C'est quelques centaines d'euros, hein, je sais plus c'est combien, mais oui, c'est pas avec ça qu'on va.
3: C'est 560. Voilà, il faut enlever les, bon, bref, les détails. C'est un montant qui est un montant de survie. Ouais, mettons-le comme ça, bah, survie. À côté de ça, bien sûr, il y a les aides au logement. Quelqu'un qui n'est pas logé, il a un vrai problème. Donc, il faut forcément les aides au logement. Mais les questions qui se posent, quand on parle de revenu universel, c'est est-ce qu'on peut être plus efficace sur la distribution de ce montant vital qu'avec les systèmes du style RSA? Et la question qui se pose par rapport à ça, c'est quoi? C'est que, bah, est-ce qu'on n'a pas ce problème, depuis le RMI en 1988 et qu'on a encore avec le RSA, que les personnes à qui on donne cette allocation, finalement, se trouve prisonnière de ce truc-là, et s'ils reprennent un boulot, ben, ils perdent plein de choses. Donc, voilà. Donc, en fait, ils sont prisonnières, ces personnes sont prisonnières de quelque chose qui les enferme. Ils les enferment dans un statut d'assisté, dans un statut de bénéficiaire, dans un statut assez négatif, hein, globalement, alors que la société ne veut pas enfermer les gens dans un truc négatif. Sur le fond, enfin, je vois personne, je vois aucun politique qui veut enfermer les gens dans un truc négatif. Donc on a un problème technique. Et le problème technique, ça fait une vingtaine d'années que j'ai imaginé une solution, puis je me suis rendu compte que j'étais pas le seul, et plein de gens qui imaginaient cette solution-là. C'était, ben, plutôt que de donner de l'argent une fois que la personne est au fond du ruisseau, on dit voilà, on te donne, quoi qu'il arrive, ce montant, quoi qu'il arrive, et tu ne tomberas jamais dans le ruisseau. Et qu'on inverse le truc, on n'attend pas que tu sois dans la misère pour s'occuper de toi, on s'assure que tout le monde, à quoi qu'il arrive, ce matelas de sécurité qui est très faible, selon Claire, qui est très faible, mais qui est hyper robuste, qui est totalement robuste, sur lequel il n'y a pas d'exception. Et pour que ça fonctionne, c'est là que l'économiste prend la parole, pour que ça fonctionne, il faut que ce soit lié au système fiscal de l'impôt. Parce que l'impôt n'a aucun état d'âme. Je ne sais pas si vous connaissez les fiscalistes autour de vous, si vous connaissez des agents de l'impôt, ils sont payés pour pas avoir l'état d'âme. Sinon, ils font pas leur boulot. Hein. Voilà. Donc, on veut un système qui soit hyper robuste, qui assure à chacun de quoi survivre, quoi qu'il arrive, que ce soit automatique, sans aucune discrimination de quoi que ce soit, et que ça marche tout seul. Voilà, vous voyez un peu, c'est ça. Donc, c'est le truc automatique qui fait que personne ne tombe dans le ruisseau et qu'on se pose pas de questions. Et j'insiste, montant faible. Si c'est un montant élevé, on a un gros problème, c'est que on va arriver à un montant qui va finir par entrer en concurrence avec le SMIC. Là, les gens vont dire, bah, tiens, si j'ai un montant qui est trop proche du SMIC, finalement, bon, ce montant-là, il est pas fantastique, mais au moins, je vais pas m'emmerder à me lever tous les matins. Et ça, c'est le drame. C'est pour ça que j'incite, il faut un montant faible. Un montant faible, c'est un côté tout à fait désagréable, et j'assume d'être désagréable, parce que si on commence à imaginer qu'on aura un montant de sécurité qui est un montant qui permet de se passer de travailler, là, on parle d'une autre société, et cette société, c'est là.
1: Aujourd'hui, on est peut-être à l'aube de cette nouvelle société, on va en parler tout à l'heure, l'IA, etc., la disparition des postes de travail. Peut-être qu'on peut laisser la main à Clément, déjà, sur le sujet. Là, on a la vision de Marc, déjà, sur le revenu universel. Clément?
4: Oui, merci. Effectivement, on a eu un cadrage donc par Marc, donc Marc de Basquiat, qui porte lui-même depuis des années maintenant dans le champ politique et dans le champ médiatique, donc une vision particulière donc de l'allocation universelle, qui n'est pas partagée par tous les militants et par toutes les personnes qui présentent ce projet, puisque ce que moi je présente est enfin. Ce qui est important, je pense, et ce qu'il faut comprendre, et Marc est revenu là-dessus, c'est que il y a non seulement des terminologies différentes qui sont utilisées, donc revenu de transition, revenu universel, revenu de base, etc. Allocation universelle. Inès, donc l'auditrice, parlait de revenu garanti. Je pense qu'on pourra y revenir. Mais en tout cas, il y a derrière ces différentes visions, donc une définition qui est largement partagée, mais qui est quand même relativement floue. Et selon moi, si le concept et l'idée permet d'être aussi publicisé, c'est justement dû
8: au flou et au caractère très large de cette définition, et au caractère flou notamment sur les objectifs.
1: Et aussi du montant, du montant aussi, parce que dans la tête des gens, de monsieur, madame, tout le monde, un revenu universel, ce serait pas pour remplacer un RSA ou un ex-RMI, ce serait pour avoir effectivement un revenu décent comme un salaire, voilà, mais sans travailler. C'est un peu comme ça que comprend le grand public aujourd'hui l'esprit du revenu universel.
8: Oui, potentiellement. Et en même temps, les versions qui ont été portées et apportées dans le débat public sont rarement, voire jamais, ce type de revenu-là. Et vous parliez d'expérimentation tout à l'heure, on pourrait y revenir. Moi, je suis assez critique sur ce qu'on présente comme des expérimentations, parce que finalement, elles nous apprennent relativement peu de choses concrètes sur ce que ça signifierait déjà à l'échelle d'une société et sur les modalités que ça représenterait en fonction des contextes donc sociaux, culturels, économiques des différents pays qui envisagent potentiellement ce type de mesures. Donc là-dessus, il faut être clair, le revenu universel, on va être, ou revenu de base, on va être d'un côté des personnes qui vont le défendre dans une vision décroissante comme un outil de changement radical de société, des personnes, pour le faire grossièrement, hein, qui vont être dans une vision social-démocrate, qui vont être une forme d'adaptation de notre système actuel des minima sociaux pour un peu gommer certaines problématiques qui se posent, donc sur le non-recours, sur le niveau potentiel de revenus, sur l'individualisation, et des personnes qui vont être dans une vision plutôt libérale de, finalement, déjà, libération des potentialités des individus, mais dans un sens économique actuel, donc sur l'entrepreneuriat, et de simplification du système actuel de protection sociale, qui est considéré comme trop cher et pas assez efficient en l'état. Et d'ailleurs, je pense que c'est le Premier ministre Sébastien Lecornu qui, hier ou avant-hier, était à l'Assemblée des départements de France et a relancé donc ça, la vision de l'allocation sociale unique, qui est l'ancêtre de ce qu'Emmanuel Macron avait appelé le revenu universel d'activité. Donc sur un peu toujours cette logique, et dans son discours, il dit en fait, on pense qu'on peut faire mieux en mettant moins d'argent, donc toujours en faisant des économies, en simplifiant le système de protection sociale. Donc il faut bien comprendre ces différentes visions et le flou, en fait, qui entoure cette mesure qui est souvent présentée comme quelque chose d'unique et d'unifié. Sur Inès, qui parlait de revenus garantis, là, pour moi, on est sur un peu un autre questionnement, qui serait un questionnement sur, vous parliez du RSA, du RMI tout à l'heure, de quel type de prestations on envisage pour soutenir les personnes dans la société qui ne sont aujourd'hui donc pas en capacité de travailler ou qui sont exclus du marché du travail. Après, il y a plein d'autres enjeux sous-jacents, je pense qu'on pourra y revenir, sur quel type de stigmatisation ça peut entraîner sur les personnes qui reçoivent cette allocation, puisque ce qui est souvent présenté comme un résultat, c'est potentiellement que ça atténuerait la stigmatisation. Moi, j'en suis pas certain du tout. C'est-à-dire que ça pourrait simplifier le recours à certaines aides sociales, mais dans la société dans laquelle on est, en fait, ça va pas changer radicalement la manière dont on se représente les personnes inactives. Donc il y a plein de questionnements là-dessus. Mais déjà, pour le cadre du débat, bien avoir en tête que c'est toujours des propositions qui sont situées et des personnes qui portent derrière des objectifs politiques.
1: Alors, Antonella, vous réagir aussi. Et Henri, oui, vas-y.
8: Ouais. Clément. En une simple phrase, moi je pense que dans l'état actuel des forces politiques et du système de protection sociale, l'avantage principal du revenu de base ou revenu universel, c'est qu'il pose de bonnes questions à notre système de protection sociale. Mais qu'en aucun cas, en l'état actuel, il est une solution parce qu'il présente des risques majeurs à la manière dont fonctionne aujourd'hui notre société.
1: Antonella.
0: En fait, bon, moi, je défends depuis longtemps, j'ai écrit plusieurs textes sur la question depuis très très longtemps. Ça va être une position vraiment radicalement opposée, radicalement opposée, j'en dirai un mot. Mais je voudrais dire d'abord que, en fait, le revenu, disons de base, moi je le définis comme revenu inconditionnel d'existence. Il peut être conçu à l'intérieur d'une logique de protection sociale, mais aussi à l'extérieur. Et moi, je le conçois à l'extérieur de la protection sociale et je m'en explique, puisque je pense que la protection sociale, telle que nous la connaissons aujourd'hui, elle peut paradoxalement contribuer à accompagner les inégalités plutôt que à y faire face. Et pour la raison suivante, elle a été pensée essentiellement sur un mode d'emploi, un modèle d'emploi, une forme d'emploi qui était l'emploi à plein temps et à vie. Donc, là où la norme d'emploi était effectivement le CDI. Or, si on regarde, et à vie, or, si on regarde les statistiques, effectivement, le CDI continue d'être la norme statistique d'emploi. Mais, en même temps, on voit qu'il y a quelque chose, ça c'est en photographie, c'est-à-dire si on regarde aujourd'hui la situation, le CDI est toujours la norme d'emploi. Mais si on regarde en flux, donc si on faisait l'image cinéma de la situation de l'emploi, on voit qu'un nombre de plus en plus important de personnes, notamment par exemple un chiffre, 60% des personnes ont connu au moins une période de chômage. Et en fait, en flux, on voit que les statuts changent. Les personnes ont des carrières qui sont discontinues. Que ce soit par choix ou par contrainte, il y a la discontinuité. Et le système de protection sociale n'accompagne pas véritablement les discontinuités. Et donc, si ce que j'ai défendu, c'est une réflexion effectivement sur la protection sociale qui pense des normes d'emploi dans lesquelles la discontinuité des statuts devient la norme. Je répète, que ça soit par choix ou par contrainte. Après, on pourrait en discuter. Par contre, le revenu que je définis en conditionnel d'existence, je l'inscris dans une autre perspective. Et donc, je le pense de manière complètement différente. D'ailleurs, on l'a déjà dit, il y a différentes conceptions, différentes manières de penser cette chose qu'on appelle revenu de base, allocation, etc., et que je définis comme revenu inconditionnel d'existence. Et je dirais, plutôt que dans une logique de protection sociale, je le pense dans une logique d'émancipation. Et pour cela, je ne pense pas qu'il y ait un modèle qui peut être pensé par des experts. Ça ne peut être que un modèle construit d'en bas par par l'ouverture d'un espace, je dirais, de discussion citoyenne autour de ce qui pourrait être effectivement un revenu pour tous, mais qui pourrait être aussi ne pas être monétaire. Par exemple, on pourrait inclure un droit à avoir un logement qui ne soit pas simplement un logement, mais un logement pour bien vivre, en fait, comme un droit pour tous, faisant partie de cette logique d'un revenu inconditionnel d'existence. Et surtout, donc il y a la notion d'inconditionnalité, mais la manière comme je le conçois est celle d'un revenu primaire. Donc ce n'est pas un revenu lié à la redistribution, mais un revenu comme le salaire, comme le profit, c'est des revenus, la rémunération, disons, ce qui rémunère le capital ou rémunère le travail est un revenu. Il s'agirait d'inventer un revenu, je dirais, un revenu non capitaliste, exactement comme existent des entreprises dans les formations sociales capitalistes qui ne sont pas capitalistes, les coopératives. On regarde jamais assez attentivement à ce qui est une coopérative. C'est une entreprise qui n'est pas capitaliste et qui opère à l'intérieur d'un système, dans une formation sociale capitaliste. Je pense ce revenu exactement dans cette manière-là. Donc, un revenu qui serait certainement, comme disait Gortz, immanent au capitalisme, mais qui préfigure la possibilité, d'autres possibilités d'inventer une autre manière d'être ensemble, en fait, et de faire économie ensemble.
1: Une nouvelle société, peut-être. Je vois que Henri voulait aussi réagir.
0: Je vais terminer le financement. Et donc, la question du financement, dans la mesure où il est pensé comme un revenu primaire, il ne peut être financé ni par la cotisation, ni par la fiscalité, mais par une monnaie qui serait une monnaie ad hoc qui devrait être discuté, et ça, ça me semble aussi important, c'est-à-dire que la monnaie nous forge, nous fait société, mais nous maîtrisons pas du tout, et il me semble vraiment important que les gens puissent s'approprier la formation. Qu'est-ce que une monnaie, comment on peut fabriquer une monnaie, comment une monnaie peut instituer nos relations sociales. Donc, je pense que ce revenu inconditionnel d'existence, comme un mouvement, je dirais, instituant à l'intérieur de la société, ouvrir des espaces dans la société, dans les territoires, pour pouvoir débattre de ce qui pourrait être une monnaie qui finance un revenu autre que les formes de revenus que nous connaissons.
1: Ok. Henri souhaite réagir. Oui.
9: Oui, tout à fait. Là, entre nous, nous sommes toutes des personnes qui avons étudié un petit peu le sujet et posé la question, mais pour vos auditeurs, comme le concept de revenu de base est souvent inconnu, nous sommes toutes des personnes qui avons étudié un petit peu le sujet et posé la question, mais pour vos auditeurs, comme le concept

0: mentales, qui sont chacune fondamentalement différentes de ce que proposent toutes les autres aides sociales à ma connaissance. La première, c'était inconditionnelle. C'est-à-dire que il n'y a pas de conditions de travail, c'est pas comme le RSA, le chômage, la SS ou l'autre, on ne regarde pas si des gens ont ou n'ont pas un travail pour le verser. La deuxième, c'est universel. C'est-à-dire qu'il n'y a pas de catégorie dans la population de gens qui vont le toucher selon certains critères ou de gens qui ne vont pas le toucher selon d'autres critères. Il s'adresse absolument à tout le monde. Du SDF au bas de la rue qui a le RSA ou parfois même pas parce qu'il n'a pas réussi à l'obtenir, jusqu'à M. Arnaud, multimilliardaire, il est absolument universel. Et ça, aucune autre aide sociale, à mon sens, à ma connaissance, n'est dans ce cas-là. Il est aussi individuel, c'est-à-dire qu'il ne tient pas compte de la conjugalisation et de la familialisation. Et ce n'est pas quelque chose qui est versé par ménage, mais c'est versé par tête. Et ça, c'est absolument important, dans le sens où quand on a des ménages et qu'on a par exemple souvent la femme qui a le moins de revenu par rapport au mari ou autre, ça permet une sorte d'indépendance et d'émancipation de la personne dans le couple qui n'aurait pas de revenus et qui aurait des revenus à elle. Ensuite, quatrième caractéristique, c'est inaliénable. C'est-à-dire qu'on ne peut pas vous le retirer. Ça veut dire que vous ne pouvez pas l'échanger, le vendre ou autre. Ce droit, vous l'avez en permanence. Et ça vient à la dernière, à une autre des caractéristiques, c'est qu'il est permanent. C'est quelque chose qu'on touche tout au long de sa vie, de sa naissance à sa mort. Il n'y a pas de risque de le perdre en cours de route. Et ça a un impact fort sur le problème de la précarité. C'est-à-dire que c'est un matelas dont on est absolument assuré tout au long de sa vie et une sécurité. On peut perdre son emploi, on peut avoir des accidents de la vie, on peut avoir toutes sortes de choses, mais au moins ça, on ne le perd pas. Et enfin, dernière caractéristique, il est cumulable. C'est-à-dire que si vous avez un emploi, vous avez un salaire ou autre, c'est en plus de votre emploi et de votre salaire. Ce n'est pas dégressif comme la plupart des prestations sociales et autres. Et ça peut entre autres que, contrairement à ce qu'a dit Marc tout à l'heure, ça ne rentre pas en concurrence avec le SMIC, puisque quand on aurait un revenu de base, même si c'est un montant élevé, si on a un travail, on a toujours ce travail qui est en plus, c'est pas à la place.
1: Oui, parce que dans l'opinion publique, je le disais tout à l'heure, les gens imaginaient un revenu de base pour remplacer son travail. Là, on serait, d'après ce que Marc expliquait un petit peu, ce que Henri est en train de dire, on serait plutôt dans un esprit d'une somme fixe toute sa vie, etc., qui n'a rien à voir avec ce qu'on pourrait accumuler par ailleurs, par le fruit de son travail, les salaires, etc. Donc on serait vraiment sur un matelas de sécurité, puisque aujourd'hui on peut plus aller faire du troc pour aller prendre des carottes et manger. Il faut forcément de l'argent pour pouvoir manger. Donc on est vraiment dans cet état d'esprit. C'est ça ?
0: Oui, c'est ça. Et donc nous, au revenu de base, contrairement à l'air qui souhaite que ce revenu de base est un montant très faible, nous souhaitons qu'il y ait un montant le plus élevé possible, soutenable par la société. Je paraphrase les paroles de Philippe Parrish, qui était un des fondateurs du Basic E-commerce Network. Derrière ça, nous, on a une exigence au sein du MFRB pour la mise en place d'un revenu de base. C'est que, effectivement, il peut, lors de son instauration, remplacer certains mécanismes sociaux existants, mais seulement, c'est avantageux pour les plus démunis de la société, c'est-à-dire qu'on va reculer. Au MFRB, on refuserait de remplacer le RSA, par exemple, par un revenu de base dont le montant serait inférieur au RSA. Pour nous, ça n'aurait aucun sens.
1: Alors,
0: nous, on cherche à avoir quelque chose qui est de maximaliste.
1: Alors, Benoît veut réagir. Par contre, la question de fond à tout ça, sur le papier, ça a l'air très sympathique, mais à un moment donné, il va falloir en parler en détail. Comment on va financer tout ça? Alors déjà, Benoît, peut-être sur le sujet.
2: Oui, ben... Je crois qu'au niveau du revenu universel, la discussion nous montre bien que ce concept recouvre toute une série de réalités et qu'on a différentes définitions, différentes chapelles, etc., qui le défendent. Bon, personnellement, quand je vois le revenu universel, je m'interroge par rapport à ce que j'observe dans la société.

0: qu'on observe dans la société, comme je le disais, c'est une espèce de polarisation entre les individus qui ont accès et qui détiennent le capital d'une part, et ceux qui sont exclus. Or, et ça, c'est le marché qui produit ça. Alors, les deux points très positifs que je retrouve dans la philosophie du revenu universel, c'est l'aspect hors marché. On considère qu'il y a des revenus qui doivent être distribués en dehors du marché, en dehors de ça. Bon, ça, c'est le premier point. Et puis, le hors marché peut nous amener au pire. On l'a vu dans certaines expériences socialistes. Non, le cap est très, très clair sur le revenu universel. Le deuxième aspect, c'est l'égalité. Tout le monde a strictement la même chose. Donc, on sort du marché, on égalise, c'est parfait. C'est quelque chose dans lequel je me reconnais parfaitement. Là où je pense qu'il y a interrogation, c'est sur la question de l'inconditionnalité. Toute la question de l'inconditionnalité, quelle est-elle? C'est cette peur, c'est la peur du syndrome du passager clandestin, c'est-à-dire la peur intrinsèque de personnes qui disent, oui, ok, moi je vais verser de mon travail pour financer ce revenu universel, bien sûr, j'aurai droit, mais certains ne vont jamais travailler, se contenter de ce revenu universel, etc. Alors, sur ce point-là, je crois que c'est quelque chose qu'il faut prendre en compte si on veut avoir une stratégie pour avoir un revenu universel demain. C'est un point qui est extrêmement clair. D'une certaine façon, je crois que la proposition de Marc de Basquiat, à laquelle, je tiens à le dire, à titre personnel, c'est pas forcément la position de l'association pour une loi de sécurité économique et sociale, mais à titre personnel, je l'aime beaucoup. Je l'aime beaucoup parce qu'elle est simple, parce qu'elle va améliorer la vie de toute une série de personnes qui doivent rendre des comptes à l'administration en permanence pour leur RSA, leur demander, on vérifie leur compte en banque et tout. Non, moi je la trouve, ce qui m'étonne, c'est pourquoi elle avance pas. Pourquoi cette proposition, qui est une proposition d'évidence, elle avance pas? C'est ça qui me choque, moi. Alors ça peut être une stratégie pour aller vers un revenu universel, je dirais, plus émancipateur. Je crois que maintenant, je mets à côté donc le revenu universel façon R, j'ai dit ce que j'en pensais. Moi, ce que je vois dans le revenu universel proposé le FRB, c'est plus, pas tellement une solution, parce que la solution, elle se heurte aujourd'hui à un état d'esprit de la société qui est-ce que la société se fait confiance en elle-même et fait confiance à ses semblables? Ça, c'est la première question à poser. Et ça se construit, moi je pense, et c'est une très belle aspiration, ce revenu universel. Maintenant, la question, c'est une aspiration. Et c'est une aspiration peut-être à sortir du cadre de l'emploi. Donc c'est quelque chose qui doit se construire. Je ne pense pas que ce soit une solution immédiate aujourd'hui, mais c'est une très belle aspiration. Comment allons-nous la construire? Et c'est peut-être sur ce débat qu'on devrait poursuivre.
1: Oui, en vous écoutant, c'est ça. C'est quelque chose qui serait complètement décorrélé de la valeur, finalement, travail. Ouais, ce serait deux choses différentes.
0: C'est même une aspiration. Enfin, je veux dire, les partisans du revenu universel disent « Oui, mais si on peut s'émanciper de l'emploi, c'est très bien. » Alors ça comporte aussi quelque chose en contre. Attendez, je vois aussi ça. S'émancipant de l'emploi, c'est bien. Il faut que le revenu soit quand même conséquent, oui. Parce qu'il faudrait pas non plus que ce soit un solde de tout compte. C'est pour ça que la proposition, par exemple, du revenu universel R, Marc de Basquiat, il est très bien. Il ne répond pas à une question qui est fondamentale, qui est celle du droit à l'emploi, qui est une valeur dans notre société.
1: C'est deux choses différentes.
0: Sont deux choses différentes. Et il faudrait pas que le revenu universel ce soit le solde de tout compte.
1: Et ce revenu universel n'aura peut-être pas la même valeur en fonction de la région aussi où on habite, etc. Puisque les coûts ne sont pas les mêmes. On parlait de l'alimentaire, par exemple. Qu'on habite dans le nord, dans le sud, dans l'est, dans l'ouest. Les prix n'en sont pas les mêmes. Donc si le revenu universel est identique, ça pourrait poser souci. Donc du coup, finalement, est-ce que cette idée de revenu universel, est-ce que ça remet en cause, finalement, notre rapport au travail ou pas? Je vois que Marc voulait intervenir aussi, Antonella. Marc, peut-être déjà? Comme il voit là.
2: Alors, effectivement, merci beaucoup Clément qui a positionné donc, le débat en rappelant trois approches du sujet. C'est bien d'avoir une espèce de. Bon, c'est toujours un schéma, c'est limite forcément, mais c'est bien, c'est très bien. Donc, une approche décroissante, qui consiste à dire finalement, si les gens travaillent moins, mais tant mieux. Bon, c'est une approche, c'est pas la mienne, bien sûr. Une approche social-démocrate, qui est une approche de rationalisation de l'existant. Et c'est vrai que ce qu'a rappelé Le Cornu hier, c'est dans cette lignée-là. C'est un projet un peu technocratique, la SU, de rationalisation du RSA, les aides au logement, l'ASS, ce genre de choses pour l'activité. Bon, qui a des vertus, mais qui, à mon sens, et pas assez lisible. Je pense que ce sera une difficulté, parce que quand ils vont vouloir vendre ça à la population, on n'y comprend rien. moi, j'ai travaillé dessus, je vois le truc, mais honnêtement, c'est incompréhensible, c'est très technocratique. Et la troisième approche, hein, libérale, je suis plutôt dans cet endroit-là, qui dit, en fait, il faut que les choses soient hyper simples, il faut que les gens, les personnes, hein, nous tous, hein, nous comprenions le système, et donc que ce soit par le citoyen, que ce soit très clair, que ce soit très automatique, et donc du coup, que ça puisse aider vraiment les gens à faire des choix de vie rationnels, sensés, efficaces. Voilà, donc merci beaucoup Clément de cette présentation-là. Ensuite, Antonella qui propose quelque chose qu'elle appelle le revenu inconditionnel d'existence, insistant que c'est une solution non capitaliste. Bon, ce n'est pas de la redistribution, avec un modèle coopératif, avec une monnaie à inventer. Bon. Donc là, on est dans un chemin intellectuel je trouve intéressant le point intellectuel, mais je comprends pas du tout l'aspect pratique de la chose. Donc c'est pour ça que là, je sais pas trop dire. Moi, je suis un ingénieur à la base, un économiste. Donc des trucs sur lesquels je vois pas la réalité concrète, ça me met toujours un peu mal à l'aise. Bon, je sais pas, donc, je sais pas trop comment dire. Henri, merci Henri d'avoir rappelé la définition du MFRB qui était validée les 2 et 3 mars 2013. C'est moi qui portais le projet du fond de définir cet objet que nous allions défendre ensemble, hein, cette assemblée générale de 2 et 3 mars 2013. Je me suis bagarré pour cette définition-là, on s'est bagarré à plusieurs. C'était assez épique, hein, je ne reprends pas historique. Effectivement, c'est important d'avoir une définition. Et cette définition, je l'assume totalement, c'est moi qui l'ai écrite, donc je l'assume d'autant plus. Dedans, il y a un point qui est important. Il y a un point qui est important dedans, pas l'autre, hein, c'est sur base individuelle. C'est que le revenu universel, le revenu de base, c'est qu'on l'a défini ensemble, c'est sur base individuelle. C'est-à-dire que on est seul, on reçoit le montant X, ok? Quand on est deux, on reçoit deux fois X. C'est pas du tout le cas aujourd'hui. Sur le RSA et les aides sociales en général, les couples reçoivent nettement moins que deux fois ce que reçoit une personne seule. Ce qui veut dire qu'en fait, le système actuel introduit un biais anti-couple, disons-le comme ça, mais un peu brutal, un biais anti-couple assez marqué, même très marqué. Si bien que dans toutes les associations qui aident les personnes défavorisées, on leur dit, ne dites jamais que vous êtes en couple. Si vous dites que vous êtes en couple, on va aller chercher les revenus de l'autre, et donc on va vous baisser votre allocation tout le temps. Donc quand on parle de revenu universel, on parle de revenu individuel. Quand on est en couple, ça fait x2. Et ça, c'est un gros progrès. Donc en termes de montants, quand on dit que le montant proposé par R, qui est de l'ordre de 500, 150 euros, c'est quelque chose qui est très faible, oui, c'est très faible. Mais quand on est en couple, c'est nettement supérieur à ce qu'on a aujourd'hui avec le RSA. Donc pour une personne seule, c'est plutôt un petit peu en dessous de ce qu'on a actuellement. Pour un couple, c'est nettement supérieur. Donc voilà. Donc lié à quelque chose d'un montant faible ou élevé, en fait, il y a plein de questions un peu techniques, dans la question du couple qui est plus évidente, mais il y en a d'autres, pour mesurer le côté relatif, savoir est-ce que c'est généreux ou pas généreux ou plus ou moins épouvantable. Voilà, ça c'est les choses sur lesquelles à un moment il faudra aller plus loin. Quoi, voilà.
1: Antonella, souhaitez réagir?
3: Mais en fait, effectivement, on est on présente des perspectives complètement différentes. L'aspect pratique qui n'existe pas dans la proposition que je fais d'un revenu inconditionnel d'existence est, je dirais, presque volontaire, puisque je le défends non pas comme quelque chose qui serait un dispositif de protection sociale conçue par des experts, mais comme une dynamique à lancer dans la société, une réflexion à lancer dans la société de ce qui pourrait être un revenu, qui certes serait quand même immanent au capitalisme, mais un revenu qui puisse libérer le temps de la politique, qui puisse libérer le temps d'activité qui serait finalisée elle-même, comme Gortz définissait une activité libre, un travail libre, c'est une activité finalisée à elle-même. Et de facto, on a, quand on fait des enquêtes de terrain sur les questions du travail, mais bien de ces activités, on en trouve énormément. Et comment les gens doivent faire pour organiser leur temps, pour pouvoir développer des activités qui sont frustrées par la nécessité de l'emploi, du travail-emploi, et donc par la nécessité, véritablement. Donc, je pense que la première forme d'une activité qui n'était, en tout cas, d'activité non rémunérée, le capitalisme en est plein. Je veux dire, historiquement, le travail dit de reproduction de la force de travail était consigné aux femmes qui n'étaient pas pour autant rémunérées et c'était des activités... Est-ce que c'était des inactives? Ça, c'est la question qui a été posée par les féministes. Est-ce que les femmes étaient inactives lorsque elles s'occupaient de la reproduction de la force de travail? Est-ce que cette activité était une activité nécessaire ou pas à la production? Je dis pas de richesse, mais de valeur économique. Or, aujourd'hui, je pense que personne ne mettrait en cause ce qui a été mis en cause par les féministes dans les années 70. Donc, et à l'époque, était posée la question d'un revenu du travail ménager. Et j'insiste, non pas du travail des femmes, du travail ménager. C'est différent, hein. C'était pas un revenu pour les femmes. C'était un revenu de reconnaissance du rôle du travail ménager dans la production de valeurs économiques. Donc, la question de l'inactivité, elle est aussi par rapport à des représentations qu'on peut avoir. Et donc, la question qui se pose véritablement, c'est celle de la nécessité de distinguer le travail-emploi, le travail et l'activité, puisqu'on peut avoir des activités qui sont productrices de richesses, mais qui ne produisent pas de la valeur économique aussi. Donc, le débat que j'essaie de susciter, c'est véritablement dans une mise en cause de ce qui semble aller de soi, que la seule chose qui produirait de la richesse, c'est l'emploi. Non, il peut y avoir des emplois qui produisent non pas de la richesse, bien qu'ils produisent de la valeur économique.
1: Alors justement, maintenant, là, on va attaquer la deuxième quart du 21e siècle, et justement, on est à un tournant énorme au niveau de l'emploi. Il est clair qu'on est dans une société où aujourd'hui l'automatisation, l'intelligence artificielle surtout, qui prend de plus en plus de place, il va y avoir clairement des millions d'emplois qui vont disparaître. Est-ce que finalement, ce revenu universel va devenir une nécessité? Puisque là, on est quand même à l'aube finalement d'un nouveau monde. Demain, il va y avoir probablement beaucoup, beaucoup moins d'emplois. C'est des débats qui ont lieu. On parle de création, de suppression d'emplois. La balance, elle est plutôt aujourd'hui dans le négatif avec l'IA parce que tout va devenir automatisé. Jusqu'à même, on le voit bien récemment, Amazon qui supprime des emplois liés à l'IA parce qu'ils vont remplacer par la robotisation, etc. Donc comment va pouvoir se passer finalement ce nouveau monde? Qui se lance du coup sur cette question très épineuse? Je vois Clément, peut-être. Clément.
4: Oui. Oui, alors là-dessus, moi je suis pas spécialiste et j'ai pas travaillé sur cette question en particulier. Par contre, ce qu'il faut quand même relativiser et interroger, c'est la mesure de cette prétendue révolution que va intégrer donc les nouvelles technologies, l'intelligence artificielle. En fait, les études et les travaux qui sont faits quand même sur ce qu'on nous présente comme une société ou des industries sans travail reposent sur du travail, sur de l'exploitation matérielle, sur, si on pense à l'intelligence artificielle, sur des data centers.
1: Ah oui, mais donc ça veut dire que il va y avoir certaines personnes, on va dire, qui ont fait beaucoup d'études, etc., qui eux auront peut-être des places pour travailler dans l'informatique, dans des data centers et autres, et beaucoup de métiers vont se faire clairement remplacer. C'est un débat qu'on a eu déjà, donc faut qu'on en parle, qu'on vous souhaite, qu'on vous encourage à réécouter. Débat de fin novembre 2025 très précisément, où justement on parle de ça avec des experts autour de l'IA, et ce n'est pas très réjouissant, clairement. On parle de postes qui vont être remplacés, comme même des avocats ou des postes auxquels on n'imagine pas aujourd'hui que ça pourrait être remplacé. Donc demain, ça veut dire moins d'emplois. Donc, est-ce que le revenu universel peut être une solution?
4: Alors, déjà, moi, cette position-là, en soi, je n'y crois pas. En fait, le fait qu'on va supprimer massivement des millions d'emplois et que plein de personnes vont se retrouver sans emploi, en fait, aujourd'hui, ce qu'on présente comme algorithme ou intelligence artificielle sont le fait quand même de millions, voire dizaines de millions de ce qu'Antonio Cassilli appelle des travailleurs du clic, c'est-à-dire il y a tout un travail, une exploitation qui est organisée pour faire fonctionner ce qui est présenté aujourd'hui comme de l'intelligence artificielle, en fait. Et sur le remplacement potentiel de travailleurs et travailleuses, il y a potentiellement des systèmes qui vont être réorganisés et des réorganisations du travail. Et encore une fois, la question qu'il faut se poser là-dessus, c'est dans quelle mesure, déjà, c'est un progrès, quelles interrogations collectives on se pose sur ce que ça suppose dans l'organisation du travail, la manière dont on fonctionne et dont on produit, premièrement. Et secondement, pour revenir plus précisément à ce qui sont moins méchantes compétences, c'est-à-dire les dérives potentielles et problématiques que vont poser les algorithmes ou l'intelligence artificielle. Et si on pense aujourd'hui directement aux minima sociaux et au contrôle des personnes pauvres, en fait, il y a plein de méthodes qui sont mises en place aujourd'hui par les institutions pour contrôler de manière pas du tout aléatoire, mais par des algorithmes, les situations des personnes, sanctionner des personnes qui sont déjà dans des situations extrêmement difficiles. Et donc, ça pose aussi ce type de questions. Après, sur le remplacement de millions, voire dizaines de millions de travailleurs, travailleuses, ça, c'est un débat que je vais laisser un petit peu aux autres. En tout cas, il faut.
1: Je vous invite à écouter notre émission de fin novembre 2025 sur l'IA avec ses experts, qui est assez. Théorisante, voilà, on va dire.
4: Ça fait des dizaines d'années en fait qu'on prévoit.
1: Mais là, depuis 2-3 ans, il y a beaucoup de choses qui se sont accélérées. Je vois que tout le monde veut réagir autour de cette table. Ouais. Alors, allons-y, prenons les gens dans l'ordre. Allez, Benoît, déjà sur ce sujet épineux.
0: Ouais. Oui, alors sur la question de l'intelligence artificielle et des emplois qui vont disparaître suite à l'intelligence artificielle, moi j'ai une réflexion qui est la question de la taxe robot. On avait présenté à une époque une taxe robot.
1: Ça pourrait être une clé de financement pour le revenu universel, par exemple.
0: Oui, comment on peut la remplacer? Et c'est là que je voudrais présenter cette solution, parce qu'il s'agit d'une solution de la sécurité économique et sociale. Et je vais la représenter en rapport, bien entendu, avec le revenu universel. La sécurité économique et sociale, qu'est-ce que c'est? C'est un projet de péréquation interentreprise. Il va y avoir des échanges entre entreprises. Sur une façon simple, toutes les entreprises vont se voir garantir une allocation par travailleur en équivalent temps plein, ou presque. Et je précise que dans les entreprises, on y met les indépendants. C'est-à-dire que les indépendants aux faibles revenus vont se voir garantir cette allocation. Et elle sera financée par une contribution de l'ensemble des entreprises, un pourcentage de la richesse qu'elles produisent. Donc, qu'est-ce que ça a comme effet? Si vous voulez, du point de vue du revenu universel, vous le comprenez, on a les mêmes fondamentaux théoriques, c'est-à-dire qu'il y a une partie du revenu qui correspond au bien commun qui a été créé par le progrès technologique, qui doit être mis hors marché et il doit être redistribué de façon égale. La seule chose, c'est qu'on résout la question, pour l'instant critique, de l'inconditionnalité. Je reviendrai sur cet aspect tout à l'heure. Là, tout simplement, je vais revenir sur une chose qui est la question du chômage. Le droit à l'emploi reste quelque chose de fondamental dans notre société, même si l'emploi est appelé à évoluer et devra évoluer. La première chose vis-à-vis du chômage, elle est très simple. Là, moi, je fais appel à mon expérience d'ancien responsable d'entreprise en technologie. C'est toujours quelque chose qui m'a troublé. On nous demandait de créer des emplois, mais l'entreprise, elle est seule face au paiement du coût du salaire. On lui dit, démerde-toi, faut que tu crées, mais voilà. Et puis, elle prend un risque parce qu'elle connaît pas ce qu'il va y avoir après. Bon, donc l'idée fondamentale de la sécurité économique et sociale, c'est de dire, non, il y a une partie du coût du salaire qui doit être pris en charge par l'ensemble des entreprises. Donc là, on va mettre la contribution des entreprises riches, vous l'avez compris, et de façon à ce que ce risque soit partagé. C'est-à-dire, ceux qui prennent des risques, on va les aider, et la collectivité va les aider. C'est ça le principe. Et donc ça, fondamentalement, ça va aider l'emploi. Le deuxième aspect, ça c'est l'aspect risque, c'est l'aspect activité. Qu'est-ce que c'est qu'un emploi? Un emploi, c'est une activité qui rémunère. Ah oui, mais pour qu'elle rémunère correctement, faut que, alors soit on accepte le travail indépendant mal rémunéré, ce que je n'accepte pas, évidemment, personne ici sur cette table l'accepte, je suppose, ou sinon, dans le cadre du travail salarié, c'est le coût du salaire minimum. Or, qu'est-ce qu'elle fait, cette sécurité économique? Elle rend éligible à l'emploi des activités qui ne le seraient pas sinon. Donc, on estime que cette sécurité économique et sociale est de nature à inscrire dans la réalité économique un véritable droit à l'emploi. Je ne vais pas revenir maintenant sur la question. Alors, un petit point, on pourrait s'interroger sur le dynamisme économique de cette proposition. Il y a une chose qu'il faut savoir, je vous invite à regarder sur notre site loi-sos.org. Cette disposition sera très dynamique économiquement parce qu'elle va réduire le poids du capital, les besoins de financement des entreprises dans l'économie. Donc, on a une économie dans laquelle il y aura un capital qui sera beaucoup plus réduit que ce qu'il est actuellement, ce qui est un facteur d'égalité. Je termine sur le lien avec le revenu universel. Alors, on comprend avec ça que c'est une nouvelle taxe robot, d'ailleurs, hein. Bah oui, une entreprise qui investit dans l'intelligence artificielle et qui n'embauche pas ou qui va licencier, bah oui, elle va perdre le bénéfice des allocations et donc elle va, alors que sa contribution, elle ne baissera pas. C'est quelque chose qui, à mon avis, fera baisser les très grosses valorisations, parce que le problème de ces grosses valorisations, c'est que ces grosses entreprises ne sont absolument pas socialement responsables. Elles introduisent des technologies qui enlèvent des emplois. Et puis, on laisse les valorisations boursières s'enlever. Terminons avec le revenu universel que j'avais qualifié revenu universel aspiration. Ça, c'est pour moi très, très important. Qu'est-ce que vous avez avec la sécurité économique et sociale? Imaginons demain que la société veuille expérimenter le revenu universel. Ben, l'allocation qui est touchée par les entreprises, on peut en séparer une partie ou tout et la donner directement aux individus. Et qu'est-ce que vous avez là? Si ce n'est un véritable revenu universel. Mais vous avez le mode de financement qui est installé. Antonella nous parlait d'un revenu primaire. Là, effectivement, alors là, on le fait, c'est un véritable revenu primaire, ce revenu universel qui proviendrait d'un décrochage de l'allocation de la sécurité économique. Et ça serait un revenu primaire sans création monétaire. Voilà.
1: Henri, qui souhaitait réagir aussi.
5: Bon. Là, on est en plein dans la question de la valeur travail et de l'évolution du travail dans l'avenir. Et en fait, pas seulement de son évolution, parce que il y a aussi ce qu'il en est aujourd'hui, c'est-à-dire qu'on peut faire des perspectives. Moi, j'ai pas de boule de cristal sur ce que va engendrer dans les années à venir l'intelligence artificielle, mais on voit que ça a déjà un impact aujourd'hui et ça, on peut déjà le voir. Il y a quelques semaines, il y a les GAFAM qui ont commencé à licencier en masse pour remplacer des personnes et de toute façon ça fait depuis un moment qu'on est sorti du plein emploi, certains diront les années 90, d'autres les années 80, peu importe, mais on a déjà un pied dedans, on est déjà dans la situation où notre constitution garantit normalement le droit à l'emploi pour tous, et on voit que dans les faits il y a des personnes privées d'emploi et il n'y a pas d'emploi pour tout le monde. Je pose le fait que, en fait, le revenu universel, le revenu de base ou le revenu inconditionnel, chacun choisit son nom, est un formidable outil de partage du temps de travail. Pourquoi ? Parce que il a deux actions concomitantes qui convergent toutes les deux vers ça. La première, c'est que il permet de solvabiliser une partie de la demande, c'est-à-dire que pour ceux qui ont les fins de mois qui commencent le 15, voire avant, ça permet un complément de revenu qui permet de consommer davantage, surtout qu'en général, c'est ceux-là qui ont le plus besoin. Du coup, pour qu'ils consomment davantage et qu'ils dépensent ces euros supplémentaires qu'ils proposent, il va falloir que quelqu'un fournisse le service en contrepartie. Et donc, ça va, dans une certaine mesure, créer de l'emploi. Ou en tout cas, créer des services, à supposer que ces emplois ne soient pas uniquement créés par de nouvelles intelligences artificielles. De l'autre côté, ça fait un revenu supplémentaire à un certain nombre de personnes qui vont pouvoir, dans une certaine mesure, abandonner des heures de travail et passer à mi-temps, ou à trois quarts temps, ou à un temps partiel en tout cas, dans le sens où, avec leur temps partiel plus le revenu de base, ils auront un revenu qu'ils détourneront suffisant. Et ça va distribuer des heures de travail à d'autres personnes. sachant que ceci est beaucoup plus puissant comme effet que, par exemple, les 35 heures, où on pourrait décider de passer aux 32 heures la semaine de 4 jours et autres, parce que toutes ces mesures qui sont sur la durée légale du temps de travail ne concernent en fait que les salariés. Les indépendants, les Uber, les auto-entrepreneurs et autres, ils ne comptent pas leurs heures. Ils se retrouvent, quand on fait une réduction du temps de travail officiel uniquement pour les salariés, ça rend juste les indépendants plus compétitifs par rapport à eux. Alors que quand on a ce revenu de base distribué à tous, ça concerne justement aussi les indépendants, les auto-entrepreneurs, les médecins et les avocats et autres. Et ça impacte la totalité de la société. Ensuite, se pose la question dont on a parlé tout à l'heure, qui est la question sempiternelle du passager clandestin, du surfeur, où chacun lui donne un nom, du fait qu'on regardera toujours en se disant « ouais, mais je contribue » et puis il y en a un qui ne travaillera jamais. D'abord, il y a assez peu de cas. C'est-à-dire qu'on se retrouve toujours avec cette éternelle question quand on pose la question aux gens. Si on met un revenu de base, est-ce que les gens continueront à travailler? Et la plupart des gens répondent non, les gens vont juste se contenter d'un revenu de base et arrêter de travailler. Alors que pourtant on voit que ce n'est pas le cas avec les gens qui ont déjà le RSA et qui continuent à chercher du travail, alors que dans le système du RSA, c'est risqué de chercher un travail parce qu'on risque de perdre le RSA, alors que, et avec un revenu de base, on risquerait pas de le perdre. Mais en plus, quand on demande aux mêmes personnes qui disent les gens vont arrêter de travailler, on leur demande et vous arrêteriez de travailler. Et ils répondent tous non, moi je continuerai à travailler. Donc c'est assez bizarre de voir que tout le monde pense que les autres ne feraient pas comme eux. Et enfin, la dernière situation, quand, même s'il y en avait des hydroplans, des surfeurs ou autres, la question c'est est-ce qu'on ne devrait pas les remercier de le faire pour deux raisons. La première, c'est qu'il n'y a pas assez de travail pour tout le monde et qu'on pourrait aussi simplement remercier les gens qui acceptent de laisser leur place à ceux qui demandent un travail et qui ont envie de travailler. Et la deuxième raison, c'est que ce serait bon pour une question de décroissance d'avenir de la planète et de la survivance de l'espèce humaine sur cette planète, parce que la planète n'arrêtera pas de tourner quand on sera plus grand, que certaines personnes commencent à diminuer l'activité et qu'on arrête de vouloir toujours de la croissance économique qui se fait nécessairement avec de la croissance des émissions de gaz à effet de serre, de la pollution et de certaines autres choses.
1: Antonella, voilà. Je vois que Antonella veut rebondir sur tout ça aussi. On va lui laisser la main. Merci beaucoup, Henri.
3: Il y avait aussi Marc, non ?
1: Oui, tout le monde. C'est
3: bon. Alors, j'ai beaucoup de choses à dire. Hein. Donc, la première, c'est que, d'une manière générale, j'ai toujours un regard un peu critique par rapport à cette vision, la technologie qui détruit les emplois, Je crois que c'est une angoisse permanente du capitalisme industriel. Si on va regarder les textes dans les années 1850, on voit toute une littérature sur l'angoisse et la perte des emplois générés par les mutations technologiques. On peut lire même Keynes, par exemple, dans Perspective pour nos petits-enfants, dans lequel il parle d'un monde dans lequel les technologies auraient détruit les emplois et que donc il imagine effectivement une sorte de revenu universel pour faire face à une situation dans laquelle la technologie aurait... Mais en fait... Quand on regarde, les technologies ont évolué beaucoup. Il y a eu des innovations technologiques plus importantes que d'autres. Elles engendrent des transformations des emplois, mais non pas leur disparition. Donc, ce qui va se produire, c'est effectivement une transformation des emplois et des métiers. Et donc, la question qui se pose, c'est déjà comment... Et est-ce que faut-il effectivement accompagner cette mutation-là avec sous les métiers? Je pense que le problème est un peu différent, puisque en même temps qu'on dit qu'il faut défendre, déjà, qu'est-ce qu'on veut défendre quand on défend l'emploi? Ça, pour moi, c'est vraiment important. Pourquoi défendre l'emploi? Qu'est-ce qu'on défend quand on défend l'emploi? Et autre chose vraiment importante, c'est qu'on parle comme si il y avait effectivement de moins en moins besoin d'emploi. En réalité, ce n'est pas vrai. C'est-à-dire qu'on a des, énormément d'activités dans lesquelles on est en souffrance. Puisque, par exemple, dans les hôpitaux, on a un manque d'effectifs. Donc, et ce n'est pas le seul cas, mais c'est vrai qu'aujourd'hui, le système de santé, c'est un des systèmes les plus touchés par un manque d'effectifs. Et que les gens rentrent aussi, on n'en parle pas, mais il y a le burn-out aussi. Hein,
1: oui, mais c'est aussi lié au secteur de la santé, c'est lié aussi au salaire. Au salaire, les gens ne sont pas motivés. On peut parler aussi par exemple de l'éducation nationale ou autre.
3: Ce n'est pas la raison pour laquelle ce n'est pas la seule raison pour laquelle il n'y a pas d'emploi. C'est aussi que on vise une rationalisation des emplois qui signifie une forte intensification du travail avec une surcharge de travail pour les personnes qui sont en emploi.
1: Et aujourd'hui, c'est ce qui se passe avec l'intelligence artificielle. Hein. Effectivement, c'est qu'aujourd'hui, on demande plus aux salariés. Les gens faisaient, je ne sais pas, 3 tâches dans la journée. Maintenant, on va leur demander d'en faire 30 parce qu'ils doivent se faire aider l'IA. Donc, il y a plus de pression
3: la
1: encore.
3: Question, exactement, que la question de l'emploi, c'est quand même la forme de l'utilisation ou de la mobilisation du travail dans certaines conditions. Et donc social dans cette et ça c'est véritablement un problème. C'est pour ça que je disais la possibilité de développer des activités c'est quelque chose d'important et comment on va le faire. Je suis pas assez claire, pardon. Je voulais dire que s'il y a des suppressions de postes, c'est parce que il faut que ça soit rentable. Il faut qu'il y ait un retour économique rentable, non pas pour satisfaire des besoins. L'emploi, il n'est pas là pour satisfaire des besoins, il est là pour satisfaire des besoins de rentabilité économique pour l'entreprise. Ça, il faut vraiment tenir compte. Et la gestion, les nouvelles formes de gestion des hôpitaux, y compris des hôpitaux publics, est véritablement problématique de ce point de vue-là. Donc, il faut dire que, bon, est-ce qu'on est en situation de perte d'emploi? On est surtout en situation aussi d'intensification du travail et de stress pour les personnes qui sont en emploi. Concernant l'IA, et donc d'une manière générale, je pense que il faut éloigner la hantise de l'innovation technologique, mais en revanche, je pense que l'intelligence artificielle et ses développements posent de nouvelles questions. Et notamment, là, ce n'est pas l'objet de notre rencontre d'aujourd'hui, mais il faut quand même rappeler qu'il y a eu un appel international des scientifiques sur la réglementation de l'IA et les risques qu'ils posent, qui sont relativement beaucoup plus graves, je dirais, que que ce dont on est en train de discuter. Il y a véritablement des risques importants dont il faut être conscient que l'intelligence artificielle, je ne suis pas une spécialiste, je suis en train de me former, de lire des ouvrages sur cette question et je vois qu'il y a véritablement des risques dont il faut parler. Voilà.
1: Merci beaucoup Antonella. On va se retrouver dans quelques secondes sur votre radio. On va laisser la parole à Marc.
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1: Marc, justement, réaction sur tout ce qu'on vient de dire.
2: Alors, sur la question de l'intelligence artificielle, alors c'est un sujet effectivement qui est compliqué. Alors, j'y ai réfléchi évidemment depuis quelques années. Et ce que je pourrais apporter, c'est peut-être un raisonnement en quatre étapes. En quatre étapes. Première chose, quand j'entends Clément dire je ne crois pas trop à cette histoire de disparition du travail par l'IA. Bon, j'entends ça et je suis un petit peu d'accord avec ça. Voilà, donc ma sensibilité, c'est que c'est un sujet finalement ancien, ça fait longtemps qu'on dit ça. Quand on cherche bien, on trouve chez Aristote, ça remonte quand même pas mal, hein, Aristote, qui avait écrit quelque part dans un je sais plus quel bouquin, et il disait, qu'est-ce qu'on va faire des esclaves le jour où les lyres joueront tout seuls de la musique? Voilà, c'était une angoisse chez Aristote, déjà, il y a quand même pas mal de millénaires, vous voyez, c'était impressionnant. Voilà, donc le jour où les lyres joueront la musique, oui, c'est arrivé depuis longtemps, hein, les esclaves viennent à fumer, c'est vrai, c'est ça qui est plus l'esclave. C'est plutôt une bonne nouvelle. Bon, premier niveau. Deuxième niveau, l'IA, oui, c'est fantastique. Enfin, honnêtement, là, récemment, j'ai eu une expérience. Je suis allé sur une solution Google, elle s'appelle Notebook LM, pour voir comment ils pouvaient résumer un rapport assez technique que j'ai écrit récemment sur la question des couples. Et le rapport technique, il l'a digéré, il m'a sorti un résumé extrêmement pertinent, écrit superbe. Ensuite, il m'a généré une interview radio entre deux personnes sur mon bouquin, hyper agréable à écouter, pertinente. Et il m'a généré une vidéo de présentation du sujet également, tout à fait bien fait. Donc c'est impressionnant, c'est que voilà, un petit moment d'IA, vous faites des trucs absolument fantastiques, quoi. C'est pas du bricolo, c'est extrêmement professionnel le résultat, c'est très impressionnant. Il faut pas sous-estimer la puissance du truc, hein. C'est impressionnant. Bon, ça c'est numéro. Voilà. Point suivant. Ensuite, alors ça c'est une expérience personnelle de prof. Alors parmi vous, certains peut-être sont profs, hein, voilà. Et donc nous sommes confrontés depuis quelques années à l'utilisation généralisée de l'IA par nos étudiants. Et c'est quand même très impressionnant aussi ça. C'est que quand on donne un travail à faire, un travail de réflexion à nos étudiants, maintenant, ils commencent tous, et quand je dis tous, c'est 100,00%, hein, tous. Ils commencent à poser la question à l'IA. L'IA leur sort un jus, hein, plus ou moins pertinent, et ensuite, selon leur humeur et leur disponibilité, ils ajustent un petit peu le truc ou pas. Parfois, j'ai vu le cas, parfois même en direct dans une de ma classe, salle de classe, hein, un étudiant qui me lisait ChatGPT directement devant les autres, quoi, sur son téléphone, sans se poser de questions, quoi. Donc on a quand même quelque chose qui est très impressionnant, c'est qu'on a dans la population étudiante, et peut-être même avant, peut-être après aussi, je sais pas, maintenant, le truc est tellement installé que l'être humain, je le crains, est en train de perdre les capacités cognitives de façon assez massive. Assez massive. Si bien que, alors, heureusement, est un peu terrible, quand même. À une époque, on disait, bon, le fait qu'on ait connu une massification de l'enseignement supérieur fait que maintenant, une très grande partie des classes d'âge va à l'université pour poursuivre des études supérieures très, très longues. Finalement, c'est peut-être un problème. C'est du coup, on produit que des gens du bac plus 5, bon, et on n'a pas besoin d'un code bac plus 5. Quand on cherche un plombier ou un artisan quelconque, eh ben, on n'a pas besoin que ça soit plus 5, quoi. Bon. Et on cherche en permanence des artisans, tout le temps. Et donc, finalement, bon. Alors finalement, peut-être que la bonne nouvelle, c'est que comme tous les étudiants, parmi eux, il y en a un bon paquet, ils auront obtenu leur bonne note uniquement parce que ce sera le ChatGPT qui a fait le boulot, finalement, ils auront une capacité cognitive relativement médiocre, et finalement, ils seront peut-être très heureux d'être plombiers à la fin de l'histoire, quoi. Ils vont juste perdre du temps à faire des études, des pseudo-études, excusez-moi d'être aussi direct, des pseudo-études, ils ne vont pas apprendre grand-chose, mais après, ils feront un vrai travail. Voilà. Donc ça, c'est mon troisième point, c'est peut-être qu'il y a une question sur peut-être une sorte de rééquilibre entre ceux qui ont vraiment développé des vraies capacités de pouvoir diriger des entreprises, diriger des services, diriger les choses, et ceux qui finalement seront très heureux de faire un travail.
1: Donc finalement, on va peut-être arriver à un clivage encore plus violent avec l'IA. On parlait des riches et des pauvres, est-ce que c'est pas ce qui va se passer finalement?
2: Riches et pauvres, c'est pas forcément ça, parce qu'il y a un pombier qui gagne sa vie, hein. C'est peut-être que ça
1: va. Oui, mais on disait dans la forme de, c'est humain, avoir finalement la flemme de faire réfléchir son cerveau entre ceux qui vont continuer à le faire réfléchir et ceux qui le feront plus à ces outils-là. Est-ce que c'est justement là où ce nouveau mode, cette nouvelle société doit être réinventée avec un revenu de base, pour assurer un minimum, pour pas que des gens finalement se retrouvent peut-être sur le carreau?
2: Alors, c'est là que j'arrive à mon quatrième point. C'est tout à fait ça, c'est une bonne transition, quatrième point. Et au quatrième point, pour cela, je citerai les propos d'un certain Götz Werner. Alors, Götz Werner, c'était un patron allemand, patron de la chaîne de magasins DM Droguerie. Il est décédé il y a 2-3 ans. Et Götz Werner, que je vais rencontrer en Allemagne, Götz Werner, il avait une explication tout à fait intéressante. Il disait, voilà, moi, quand je suis patron de mes drogueries, les salariés qui viennent travailler chez moi, je ne les paye pas parce que ils font du travail chez moi. Je les paye pour qu'ils viennent travailler chez moi. Et cette distinction, elle est extrêmement importante, en fait. C'est de bien comprendre qu'on est salarié, le salaire que l'on reçoit, c'est pas un salaire que l'on pense. C'est un salaire qui nous permet de subvenir à ses besoins et à ceux de sa famille. Et donc, du coup, comme on est sécurisé sur le fait qu'on va pouvoir se loger, se nourrir, ainsi de suite, eh bien, du coup, on a la disponibilité pour faire une activité pendant la journée qu'une activité pour un employeur qui nous paraît intéressante, qui correspond à nos aspirations, qui correspond à nos compétences. Et on est bien avec ça. On a trouvé un moyen intelligent de se réaliser autrement que d'aller creuser son jardin pour sortir trois patates. Et donc, comprendre que le revenu que l'on verse aux gens, ça c'était le propos vraiment fondamental de Gasdorner, ce n'est pas un revenu récompense. Et donc, quand on parle d'un revenu universel, on lui parlait d'un Grundeinkommen en allemand, c'est un moyen que les personnes ont pour pouvoir, du coup, réaliser la vie qu'ils souhaitent. Et qui passe par le travail, bien souvent. Qui passe par la recherche, qui passe par tout ce qu'on peut imaginer. Et qui libère les gens pour réaliser la vie qu'ils veulent. Donc, voilà. Donc, pour revenir par rapport à l'intelligence artificielle, oui, ça va bouleverser les choses, c'est probable. Voire, on sait pas très bien. Mais, c'est pas forcément si négatif que ça. Les choses vont se reconfigurer et peut-être que ça va nous permettre de progresser dans le compte.
1: Donc, c'est pas spécialement un accélérateur de la mise en place d'un revenu universel?
2: Je ne sais pas.
1: Non. Je vois que Benoît va réagir aussi. Oui, si, Anténa.
5: C'est-à-dire que ça crée les conditions de la nécessité plus qu'aujourd'hui.
1: D'accord.
5: Ça
1: permettrait de remettre le sujet encore plus sur le tapis de la création finalement, ouais. L'implémentation de.
5: Si vraiment ça arrive demain, je suis pas sûr. Hein. Je veux dire, j'ai pas de boule de cristal plus que les autres. La tendance a l'air d'aller vers ça, mais
1: à une échéance assez rapide, hein, à 5 ans, 10 ans.
5: Ça crée la nécessité, c'est-à-dire qu'aujourd'hui, on a quelques personnes, qui sont quand même plus d'un million de demandeurs d'emploi à ne pas avoir d'emploi, mais sur 68 millions de personnes et 40 millions, on va dire, de personnes en âge et en situation de vouloir un emploi, ça, on va dire que ça fait un petit peu plus d'une personne sur 40. Et en fait, techniquement, c'est plus que ça, parce qu'on oublie tout ce qu'il y a le halo du chômage maintenant. Mais si ça commence à devenir majoritaire, il y aura juste
1: Benoît.
0: Il reste quelques minutes dans le débat sur l'intelligence artificielle. C'est un débat en tant que tel qui n'est peut-être pas directement dans le cadre de cette émission. Qui
1: parle plutôt non, mais il appelait le fait aussi qu'il y a de la destruction d'emplois.
0: Voilà. Oui. Donc c'est voilà. Je pense qu'il y a une chose, des exemples que nous a donné Marc sur l'aide qu'il a au travers de l'intelligence artificielle nous montre que des métiers vont disparaître, des métiers de graphiste, de rédacteur, de etc. Et que toute cette question devra être traitée. Alors je pense encore une fois que la question de l'emploi, je ne pense pas qu'il faille l'écarter. La question c'est qu'il faut avoir une vision ouverte vis-à-vis de l'emploi. Quel emploi allons-nous avoir? Et quelque part c'est notre société, notre humanité qui va créer et qui doit créer les emplois demain et c'est ça qu'on doit lui donner. Donc je pense aujourd'hui qu'on est dans une ère qui est celle de l'emploi contraint. Je prends deux chiffres de France Travail, il y a 5,6 millions de demandes d'emploi pour 1 million d'offres d'emploi. Alors, sachant qu'on va pas pouvoir faire matcher forcément le million en dessous, tout au moins à moitié, ça veut dire que même si on faisait matcher, il y aurait 4,6 millions de demandes d'emploi qui seraient sur le carreau. Et ça va encore se reposer de façon probablement plus forte, sans qu'on en soit certain, bien sûr, avec l'intelligence artificielle. Alors, c'est pour ça que je réinsiste sur la question de la sécurité économique et sociale, qui consiste à dire, il faut, dans le cadre de l'emploi, créer un mécanisme de péréquation inter-entreprise de façon à augmenter les offres d'emploi et que la société soit en mesure de définir ce qu'est un emploi demain. C'est peut-être pas forcément l'emploi en CDI à temps complet, etc. C'est peut-être des demandes de temps partiel qui se feront beaucoup plus. C'est peut-être l'aspiration à du travail indépendant.
1: Un travail à la carte, peut-être.
0: Un travail à la carte, et bien sûr, c'est ce que nous en ferons. C'est peut-être aussi du travail autogéré. L'idée de dire, tiens, j'en ai assez d'avoir un patron ou quoi que ce soit, et on va se regrouper dans une SCOP, une SIC, ou je ne sais pas quoi.
1: Et c'est la tendance des jeunes aujourd'hui, hein.
0: Donnons-leur les moyens de faire cette tendance, c'est tout. Et maintenant, je voudrais, à la fin, dire, revenons au revenu universel. Revenu universel, ce que nous dit Henri sur la question de la demande, il a raison. C'est vrai qu'un revenu universel, c'est très post-keynésien ce qu'il explique. C'est du revenu qui est donné à ceux qui en ont le moins et qui donc vont forcément aller dans la demande. J'aborde, c'est la même chose avec la sécurité économique et sociale. Reste cette question du passager clandestin. Cette question du passager clandestin, je pense, et vous avez raison en tant que MFRB, d'objecter sur ce syndrome en permanence, en disant non, ce n'est pas vrai, etc. Ça reste un débat de société où chacun a son opinion. et mon opinion, elle vaut pas plus que l'opinion d'un autre, d'une autre personne. On peut, vis-à-vis de ça, prouver tout et son contraire. Et donc, je crois que c'est une question de consensus à créer. Si on veut établir un véritable revenu universel, c'est une question de consensus à créer dans la société par les échanges, les pratiques, etc. Et je crois que la sécurité économique et sociale est un bon moyen d'y arriver. Et peut-être demain d'aller au revenu.
1: Peut-être une partie de la réponse pour tendre effectivement vers ce revenu universel.
0: C'est pour ça que quand je regarde le truc, c'est hors marché, égalité, inconditionnalité. Ben, l'inconditionnalité, on l'a pas avec la sécurité économique et sociale, mais on peut peut-être la construire demain. Et c'est pour ça que je pense que tout partisan sérieux du revenu universel devrait aider, abonder à la mise en place de la sécurité économique et sociale, parce que je pense que c'est un chemin possible pour y arriver.
1: Eh bien, merci. Eh bien, voilà, nous arrivons au terme déjà de cette émission principale. Effectivement, faut qu'on en parle. Être riche à tout prix, le revenu universel est la solution face à la précarité. Nous recevions lors de cette émission Marc de Basquiat, qui est ingénieur et doctorant en économie, président du think tank AIRE et inventeur de l'impôt négatif français. Merci, Marc.
2: Merci.
7: On avait Benoît Boritz, qui est entrepreneur et initiateur de la sécurité économique et sociale. Merci Benoît.
0: Merci à vous.
1: Nous avions Henri Geste, qui est un des coprésidents du mouvement français pour un revenu de base. Merci beaucoup Henri.
8: Merci d'avoir fait le temps de nous écouter.
7: Clément Cayol, sociologue spécialiste des politiques sociales et du revenu minimum garanti. Merci beaucoup.
4: Merci beaucoup.
1: Et nous avions Antonella Corsani, qui est économiste, maître de conférences et émérite à l'université Paris 1 Panthéon-Sorbonne et HDR en sociologie. Merci beaucoup Antonella de la participation.
3: Merci à vous tous et aussi à ceux qui ont écouté.
1: Parfait, eh bien, on se donne rendez-vous si vous voulez en savoir plus et quelques coulisses de l'émission. Le bonus, il faut qu'on en parle la suite, bien évidemment, sur vos radios et sur toutes les plateformes de podcast et www.fautquonenparle.fr.
7: À bientôt.
1: Bye bye.

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N'est pas femme sur les ondes de Méga FM, Méga FM Guadeloupe 88.9, Méga FM, la radio qui va là où les autres ne vont pas. Et bien évidemment, chaque mercredi, c'est un plaisir pour moi de partager cette émission avec vous, cette émission qui est dédiée à la femme. Je suis ravie de pouvoir offrir ce moment et partager les découvertes chaque mercredi de femmes résilientes, de femmes précieuses. Je vous remercie très sincèrement pour votre fidélité. Et comme d'habitude, chaque mercredi, nous allons démarrer l'émission avec la marraine de l'émission Impossible n'est pas femme, Valérie Tribord et Lo Sunshine. Et cet après-midi, nous aurons le plaisir de découvrir une jeune thésarde, une jeune étudiante en doctorat et qui va nous présenter son parcours d'étudiant et aussi son parcours de vie. Donc, restez connectés sur les ondes de Méga FM 88.9 et je vous dis, dans quelques minutes, vous aurez le plaisir de découvrir cette jeune femme avec moi. Je vous laisse avec la marraine de l'émission, Valérie Tribord. Hello, sunshine.

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0: Très bien. Alors, comment vas-tu, Sarane?
1: Je me crois à merveille et là, il faut que je m'excuse d'avance parce que là, pour deux choses, j'ai le décalage horaire m'a complètement échappé. Donc là, je me retrouve dans un café avec plein de bruit. Donc, je m'excuse d'avance. Et aussi que je vais parler un peu lentement parce que j'ai complètement perdu l'habitude de parler en français parce que j'habite aux États-Unis. Ouais. Donc, je te remercie pour l'invitation. Je voulais juste dire ces deux choses avant de commencer.
0: Et comment ça se fait que tu te sois retrouvée dans ce café?
1: Oh mon Dieu, mais comme tu sais, je suis étudiante, donc je dois toujours rendre quelque chose. Je suis toujours en train d'écrire un chapitre ou quelque chose. Donc là, je me retrouve avec en train d'écrire un chapitre que je dois rendre le vendredi. Donc je me suis dit que de sortir et de venir faire ça ici. Et c'est mon coin préféré, Atlanta.
0: Et tu es où exactement, Atlanta?
1: Oui, je suis dans... j'habite à Decatur, mais là, je suis dans un café qui s'appelle Portrait Coffee. C'est, comment on dit en anglais, Black-owned business, c'est-à-dire une entreprise qui appartient aux Noirs. Ce n'est pas toujours le cas. Et c'est un point vraiment sympa. C'est, il y a belle décoration, les gens vraiment cool. C'est un endroit qui me permet toujours de bien écrire, de penser à ce que j'ai besoin de penser. Et voilà.
0: Merci, merci infiniment pour ce beau partage, Sarane. Ben, je vais te laisser te présenter aux auditeurs, présenter l'étudiante que tu es.
1: D'accord, avec plaisir. Bon, je m'appelle Sarane et je suis étudiante en doctorat en religion, en fait, à Emory University, ici à Atlanta, en Géorgie, aux États-Unis. Mes recherches, ils explorent les liens entre la jeunesse, les jeunes africains, la précarité économique et la religion. Et en fait, ma thèse est fondée sur un travail de terrain mené à Accra, au Ghana.
0: D'accord, merci. Nous allons, avant de rentrer dans le vif du sujet de l'émission, vraiment que tu te présentes en profondeur, j'ai une jeune collaboratrice depuis l'Hexagone qui a l'habitude de poser des questions aux auditeurs, pas aux auditeurs, à l'invité. Et là, cet après-midi, pour commencer l'émission, elle, sachant que tu es étudiante en doctorat, elle, ce qui l'intéresse, c'est d'abord, elle voudrait savoir, justement, en dehors de ton doctorat, qui es-tu profondément? Et comment décris-tu la femme que tu es? Mais j'aimerais quand même que tu nous dises qui est cette jeune fille et que représente cette jeune aimée pour toi.
1: Ouais. Ouais. Bon, c'est une nouvelle amie. C'est la meilleure manière d'expliquer ça. J'étais juste en Guadeloupe, ça fait, quelques semaines. Et un matin, j'étais vers la plage, là, dans un nouveau endroit, vraiment une belle fille en train de marcher. Et là, je me suis présentée, je lui ai dit bonjour. Et elle a répondu. Et du coup, on est devenus amis. Et j'ai passé de bons moments avec elle en Guadeloupe, juste avant de quitter. Et c'est vraiment ça, je pense que c'est le début du commencement d'une belle amitié. Oui, et en fait, pour répondre à sa question, j'adore cette question parce que la raison pourquoi je suis en fait étudiante, c'est parce que je suis quelqu'un qui a un soif de connaissance, c'est-à-dire une passion pour apprendre de nouvelles choses. Et en fait, c'est pour ça que j'ai suivi des études avancées. Parce que j'ai vu que j'avais plein de questions. Et en fait, ce programme me permet d'explorer toutes ces questions. Tu vois, et à ma manière, en fait. Et donc, ça veut dire qu'en dehors de mes études, je suis une femme qui essaie de mener une vie qui est un peu différente de ce qu'on

0: là que je mérite, en fait. Parce que moi, je suis née en Guinée-Conakry et j'ai vécu aussi en Côte d'Ivoire pour 3 ans et j'avais grandi à New York. Ça veut dire que j'ai quelqu'un qui a des expériences plusieurs de culture. Mais aussi, je suis la première femme dans ma famille à poursuivre un doctorat.
1: D'accord.
0: Donc, c'est, voilà, c'est quelque chose de rare. Ça dit que j'ai grandi dans une situation un peu conservatrice, en fait. C'était pas toujours les femmes. On n'était pas toujours, je sais pas comment dire, je n'ai pas toujours été encouragée, en fait, pour faire des choses comme ça. Parce que j'avais que ce qui était un peu plus normal, c'est de se marier, d'avoir les enfants. Bon, c'était ça, et moi, c'est pas ça ma vie, en fait. Tu vois, donc je mène une vie un peu différente de ce qu'on voulait que je fasse, en fait.
1: D'accord. Donc, pour suivre par rapport à la question d'aimer, donc, comment décrirais-tu la femme que tu es alors?
0: Ouais. Je pense quelqu'un qui essaie de se connaître soi-même. Quelqu'un qui poursuit ce qui veut dire la liberté pour elle-même. Et je veux te raconter juste une histoire qui, je pense, qui vraiment peut-être peut répondre à cette question. Quand j'étais vraiment jeune, il y avait le film que j'ai regardé qui s'appelait Fatou la Malienne. C'est-à-dire que je me suis vue, moi, en âge, cette fille. C'était une fille malienne qui habitait en France et qui venait d'une famille musulmane. Et en fait, on voulait lui faire en fait un mariage forcé avec son cousin. Et elle a refusé, elle s'enfuit. Et en fait, c'est pas ça mon histoire exactement, mais moi je me rappelle en train de regarder ce film-là, je pense que j'avais 10 ans, quelque chose comme ça, et quelque chose m'a dit que moi je voulais être une femme qui est libérée en fait de toutes ces conditions. Tu vois, d'où j'ai grandi. Voilà, je suis quelqu'un qui poursuit non seulement ma passion, mais je veux savoir qu'est-ce que veut dire ma vie en dehors d'être épousée à quelqu'un, en dehors d'avoir des enfants, en dehors d'être parmi une famille, si vous comprenez bien.
1: Merci, Sarah, pour toujours pour poursuivre avec les questions d'aimer. Ben là maintenant, par rapport à ton doctorat, elle te demande à quel moment tu te dis que c'est ce sujet que tu devais choisir, que c'est un sujet très complexe.
0: Oui, c'est vrai. Bon, en fait, en vérité, je voulais toujours suivre les études avancées. Mais je me suis dit que je vais seulement suivre des études avancées si ça concerne l'Afrique. Et je n'étais pas trop sûre du sujet, donc j'ai attendu, j'ai fait quelques années, je suis en train de travailler. Et puis quand le sujet m'est venu en tête, je savais en fait effectivement que oui, ça va être mon doctorat parce que j'ai été toujours passionnée à propos de la religion, à propos des relations internationales. Et donc j'ai eu cette opportunité de faire les deux ensemble, en train d'explorer des questions qui vraiment demandent la condition des jeunes gens en Afrique à l'heure là. Et là c'était l'opportunité. Je me rappelle, c'était un jet avec quelques années, j'ai parlé avec une amie et puis ça m'est venu en tête comme ça du coup. Et bon, maintenant je suis là. Ouais.
1: Et le choix de la religion, que représente pour toi ce choix?
0: Oui, je pense que c'est un sujet énormément important pour les jeunes Africains. Bon, c'est vrai que moi, ça m'intéresse beaucoup parce que moi, je pense qu'en Afrique, quand tu parles de la religion, tu parles un peu de tout. Et yeah, c'est comme, je ne sais pas trop dire comme en français, mais en anglais, on dit comme un entry point. C'est une manière de commencer les conversations critiques. Et moi, j'ai remarqué en fait qu'en Afrique, la religion, ça parle un peu de nos conditions psychologiques. Et ça parle un peu de nos conditions aussi postcoloniales.
1: D'accord.
0: Et donc, voilà, donc je pense que tout ça, c'est relié et c'est pour ça que ça m'intéresse parce que je pense que c'est ça révèle beaucoup à propos de comment les gens se portent en ce moment. tu vois, comment les gens sont en train de mener à leurs conditions socio-économiques, en fait. Oui.
1: Ok. Tu m'entends toujours? Allô? Tu es toujours avec moi? Non, c'est qu'au moment j'avais du mal. D'accord, ok. Pour cet après-midi, tu as choisi, c'est toi qui as choisi l'artiste que nous allons tout à l'heure mettre à l'antenne. Voudrais-tu nous présenter cet artiste et quelle a été ta motivation pour le choix?
0: Oui, avec plaisir. Elle s'appelle Fatoumata Jawa. Elle est chanteuse malienne. Qui est vraiment mon artiste préféré. Je l'ai vue en concert deux fois. elle parle, ses chansons, c'est dans la langue Bambara, qui est du Mali, et moi, je suis malinké, donc c'est proche. C'est pas la même chose, mais c'est proche. Et moi, Fatoumata, pour moi, représente, je sais pas, une des meilleures artistes africaines en ce moment, parce qu'elle est toujours... moi, je pense que quand elle chante, c'est un peu originel, en fait. C'est pas afrobeat. Ça veut dire que c'est pas récent. Moi, quand je l'écoute, ça me rappelle, en fait, des temps de ma mère, tu vois. Et c'est une manière pour moi d'être connectée avec mon héritage. Et je sais pas, il y a des fois quand je me sens pas trop bien, moi, j'écoute Fatoumata qui me rappelle, je sais pas, des temps vraiment anciens. Tu vois, ça me permet, en fait, de me rendre compte que ça fait longtemps que mes ancêtres sont là, tu vois, et voilà, et que il y a toujours de l'espoir, en fait. Donc c'est ça qu'elle représente pour moi, en fait. Et je la trouve merveilleuse en tant qu'artiste, avec la voir en direct, c'est vraiment une expérience.
1: Ben, nous allons découvrir le premier titre que tu as choisi, At Home. Et tu nous en diras plus tout à l'heure.
0: D'accord.
1: À tout à l'heure, restez en ligne, restez connectés et nous nous retrouvons d'ici quelques minutes. Le premier choix de Sarane. À tout de suite.

0: Sarah, pour ce beau partage, peux-tu nous en dire plus sur la chanson, le titre?
1: Oui, bien sûr. Les bouffons de Fatoumata, c'est une genre de salutation, en fait. En malinké, les bouffons, c'est dire je vous salue. C'est montrer genre du respect et c'est montrer de l'amour, en fait. C'est un genre de bienvenue, en fait. Et oui, j'adore cette chanson parce qu'en fait, toutes ces chansons ont un message. C'est vraiment, elle est comme vraiment griot. En ce sens-là. Mais les bouffons, c'est quelque chose que moi, j'écoute, c'est vrai que je peux même pas... Je souris comme naturellement, je sais pas comment expliquer. Quand je me sens mal, c'est vraiment la chanson là, que j'écoute.
0: Donc, en écoutant la chanson, tu ressens toute la vibration d'amour, d'accueil?
1: Ouais, c'est-à-dire que c'est comme me transporter chez moi. Vraiment.
0: Nous poursuivons avec une autre question d'Aimé. Ben oui, une question qui fait sens, surtout dans l'émission Impossible ne pas femme. As-tu trouvé des moments de découragement? Si oui, comment as-tu pu les surmonter?
1: Oh mon Dieu! La réponse est oui. Et en fait, j'ai passé l'année 2025 pour moi était extrêmement difficile. C'est-à-dire que je ne sais pas comment expliquer, mais c'est vrai que c'était une chose après l'autre qui ne marche pas. Mm-hmm. J'ai perdu plein de relations, plein d'amitiés. J'avais eu le cœur brisé, moi, en 2025. J'ai perdu un amour. C'est-à-dire que c'était toutes les choses, vraiment. En fait, je réalise qu'il fallait grandir, en fait. Mm-hmm. C'est une année qui m'a appris que c'est important de grandir. Et là, vraiment, c'était une des leçons. Et j'ai pu, en fait, tenir parce que ma communauté, j'ai une grande sœur qui vraiment est pour moi comme mon héros. J'ai une communauté aussi qui m'aime bien, qui m'a beaucoup soutenue dans ces temps difficiles, dans ce moment difficile. Et oui, je continue. Il y a bien eu des moments vraiment où j'étais découragée de continuer le doctorat parce que comme j'expliquais, je suis la première dans ma famille à faire quelque chose comme ça. Donc, des fois, personne ne comprend ce que je fais. Ils disent, OK, mais quand est-ce que l'école l'a fini pour toi? Tu as toujours été en école, toi. Quand est-ce que ça finit? Tu vois, non, c'est-à-dire qu'on ne comprend pas ce que je fais. Mm-hmm. C'est quelque chose de nouveau. Et des fois, moi aussi, j'ai du mal parce que c'est vraiment nouveau pour moi aussi. Je n'ai vu personne avant moi qui a fait ça. Et des fois, c'est décourageant. Des fois, c'est vraiment décourageant. Mais là, je me dis que non, j'ai une passion pour ça. Il faut continuer. Il faut aboutir, en fait. Et j'aboutis et puis je suis pas seule. J'ai une communauté qui m'encourage, même s'ils ne comprennent pas trop ce que je fais, mm-hmm. ils m'encouragent beaucoup. Donc là, je suis au moins reconnaissante à propos de ça.
0: Et quelle a été ta motivation pour le choix de tes études aux États-Unis, particulièrement à Atlanta?
1: Oui, en fait, aux États-Unis, quand tu fais un doctorat, tu suis en fait... je ne sais pas comment dire en français, mais le professeur qui va guider tes études.
0: D'accord.
1: Donc, voilà, c'est-à-dire que tu suis la personne qui peut guider tes études. Et moi, j'ai suivi le directeur de mes études ici qui s'appelle...
0: Directeur de thèse.
1: Voilà, c'est effectivement ça, le directeur de thèse. Et c'est un homme, en fait, je suis vraiment chanceuse parce que je ne pouvais pas demander un directeur plus bien que lui. Et un homme qui a enseigné pour plus de 20 ans, mm-hmm. il est aussi de Ghana, il comprend beaucoup ce que je veux faire là-bas, il soutient beaucoup mes recherches. Et en fait, lui, il est basé à l'université là, il est basé à Emory, et c'est pour ça que je suis venue ici.
0: D'accord. Ok.
1: Oui.
0: Donc, mais tu as commencé ton doctorat donc au Ghana, chez toi.
1: Non, pas du tout. Pas D'accord. du tout, en fait. Moi, je suis née en Guinée-Conakry, mais mes études sont basées sur le Ghana parce que le Ghana, il n'y a pas besoin de traduire. Je n'ai pas besoin de traduire parce qu'en Guinée, là, ça va être français, ça va être un peu plus compliqué. Alors qu'au Ghana, c'est vraiment faire des recherches, c'est facile en fait. Et moi, j'ai fait toutes mes études ici, aux États-Unis. C'est-à-dire que de l'âge de 12 ans, on était là.
0: D'accord.
1: J'étais là. Voilà, donc j'ai fait en fait l'université ici, j'ai aussi fait un master ici. Et là, maintenant, je continue avec mon doctorat. Donc, j'étais déjà aux États-Unis. En fait, j'étais à Minnesota, où ma famille habite. Et de là, j'étais en train de faire des recherches pour partir faire mon doctorat. Et là, je me suis rencontrée avec ce directeur-là et j'ai décidé, en fait, de venir ici à Emory pour continuer mes études, pour poursuivre des études avancées.
0: D'accord. Une autre question d'Aimé qui me fait sourire d'ailleurs. Quel conseil donnerais-tu à la Saran de l'année dernière?
1: Oh mon Dieu, oh mon Dieu. La pauvre Saran de l'année dernière était une fille tellement malheureuse. Là, il y avait, c'est-à-dire que c'était une perte après une autre, c'était vraiment décourageant. Mais là, le conseil que j'ai pour elle, c'est-à-dire que respire, ma chérie, ça va aller. Respire. Respire, s'il te plaît. Parce que là, c'était bouleversant l'année dernière pour moi. C'est-à-dire que j'avais plein d'espoir, j'avais fait plein de plans et rien n'a démarré comme j'espérais. C'est-à-dire que c'était vraiment, je ne sais pas comment dire, c'était comme si j'étais dans une voiture toute prête à aller et la voiture ne bougeait pas. C'était vraiment toute l'année là pour moi. C'est la meilleure manière d'expliquer ça. Et moi, le conseil que j'aurais pour elle, c'est vraiment de rester tranquille, rester sereine. En fait, les moments difficiles de la vie, ça passe. Ce n'est pas pour toujours, vraiment. Même si ça c'est pas ça, quoi. Même si on a l'impression que ça ne va jamais finir, je pense que c'est important de réaliser qu'en fait, que ça passe. Oui.
0: Et quelle leçon qu'elle en tire, Saran?
1: Excuse-moi, tu veux dire quelle leçon?
0: Oui, qu'est-ce que cela t'a apporté justement de vivre ce que tu as vécu en 2025?
1: Oui, bon Dieu, c'est-à-dire que moi, j'ai appris qu'il faut vraiment savoir comment s'aimer soi-même. C'est bon d'avoir des soutiens, c'est bon d'avoir de l'amour de notre communauté, mais sans l'amour pour soi-même, je ne sais pas comment on va faire la vie. Tu vois, et moi, c'était la plus grande leçon de l'année dernière, que c'est vraiment important. Ça dit qu'il y a, je pense que je t'ai amené, c'est la citation de Viola Davis, la crise qui dit qu'il faut être l'amour de sa propre vie.
0: Tout à fait, c'est cette citation que voilà. Tu as partagée avec nous.
1: Voilà. Et moi, je pense que c'est vraiment le thème là pour moi. Ça dit que j'ai appris qu'il faut être vraiment l'amour de sa propre vie. C'est important. C'est important d'avoir un certain genre de dégâts pour soi-même.
0: Justement, toujours en restant sur la citation, savoir s'aimer soi-même, comment la Saran de 2025 savait qu'elle ne s'aimait pas et comment la Saran de 2026 sait maintenant qu'elle s'aime? Quelle a été la différence? Quel a été le cheminement?
1: Bon, la Saran de 2025, c'était bien pour les autres. Même si elle pensait qu'elle vivait pour soi-même, elle vivait vraiment pour les autres, en fait. C'était toujours les autres avant elle. Et la Saran de 2026 est vraiment, elle se dédie à s'aimer soi-même, en fait, à se mettre en premier. Tu vois, non? Elle se demande des questions pour se connaître un peu plus mieux elle-même. Et bon, c'est ça la grande différence.
0: Voilà. Et qu'a-t-elle mis en place quand elle a compris qu'il fallait qu'elle s'aime?
1: Ouais.
0: Et qu'as-tu mis en place? Qu'as-tu changé dans ta vie quand tu as compris qu'il fallait que tu aimes et quand tu as compris que tu commençais à t'aimer?
1: Oui, en fait, c'est vraiment. Moi, je pense que ça commence avec réalisé que je ne peux pas dire oui à tout. Mes oui sont vraiment chers. C'est-à-dire que c'est cette réalisation en premier. C'est-à-dire que c'est cette décision que j'ai prise, en fait, de dire que, OK, d'accord, si je dis oui, c'est parce que vraiment, je le veux. Par exemple, dire oui à te joindre à cet épisode-là. Tu vois, je savais que c'était quelque chose qui allait m'apporter grand plaisir. Et je voulais faire ça parce que c'était une grande opportunité pour moi, parce que on est toi et moi de nouveaux amis aussi. Mais c'était une rencontre assez naturelle et spontanée. Mais aussi une belle rencontre en Guadeloupe, un nouveau pays pour moi. Mais aussi notre conversation, c'était au milieu de cette leçon-là que j'apprenais en fait. Cette leçon à propos de s'aimer soi-même. C'est-à-dire que la Guadeloupe aussi m'a apporté vraiment cette réalisation.
0: Et as-tu vu un changement physique et psychique chez toi?
1: Un changement physique, bon, je veux dire, peut-être pas d'abord, mais je veux dire que je me regarde moi-même différemment.
0: D'accord.
1: C'est-à-dire que je me regarde et je commence, ce que je veux dire, en fait, c'est même pas juste le regard, j'ai commencé à me parler moi-même de manière vraiment tendre. C'est-à-dire que je ne sais pas comment expliquer, c'est-à-dire que je me réveille et quand j'ai du mal à faire quelque chose, je me dis, Sarah, ça va aller. Relaxe-toi, on va faire ça un à un, étape par étape. Tu vois, je commence à me parler comme ça moi-même. Mm-hmm. Quelque chose que je n'ai jamais fait dans ma vie. Et je pense que c'est vraiment quelque chose de nouveau pour moi. Quand j'ai du mal à faire quelque chose, ou quand j'ai du mal à me réveiller, ou même quand je suis fatiguée, je me caresse moi-même ma propre tête. Je dis, ça va aller, ma chérie, ça va aller, relaxe-toi, ça va aller. Tu vois, quelque chose comme ça, et je ne faisais jamais les choses comme ça. Mm-hmm. C'est-à-dire qu'on espère que quelqu'un d'autre va faire ça pour nous. Et maintenant, moi, j'attends plus que les autres font quelque chose pour moi de quoi j'ai besoin. Et si j'ai besoin de tendresse, je me donne moi-même la tendresse. Mm-hmm. Si j'ai besoin de gentiment, je me dis moi-même de gentiment. Donc, moi, je pense que c'est vraiment ça où je vois la différence. Peut-être que ce n'est pas d'abord physique. Je veux bien me voir perdre du poids.
0: Mais tu sais, quand je t'écoute, tu as eu une transformation physique parce qu'en fait, ouais. Tu as changé ton regard puisque ton regard, c'est physique, c'est toi. Donc, tu as changé ton regard sur toi-même. Donc, c'est déjà une transformation.
1: Oui, c'est ça. Je pense que c'est moi, ça, c'est là-bas que j'ai commencé. J'ai commencé à changer mon regard.
0: Ah oui. Tu as changé de lunettes également pour te regarder?
1: Pas d'abord, je pense qu'il faut que je m'achète des nouvelles lunettes. Ça va être vraiment ça, le truc symbolique en fait. Changer de lunettes, ça veut vraiment dire changer de regard, tu vois. Voilà. Voilà.
0: Nous allons écouter un deuxième titre.
1: Okay.
0: Long, je crois que Maya.
1: Ah oui.
0: Que représente ce titre? Tu nous en parles maintenant ou après nous écoutons et après tu nous en diras plus?
1: Après, je pense, après.
0: D'accord. En tout cas, merci pour ce choix et je te dis, nous restons en contact et j'invite les auditeurs à découvrir encore un autre titre de Fatoumata Diawara. À tout de suite.
1: D'accord.
0: Tout de suite, restez connectés sur les ondes de Méga FM. Vous êtes toujours dans votre émission Impossible n'est pas femme et nous sommes avec Sarah depuis Atlanta. À tout de suite, restez connectés.

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